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En réalité, on ne sait jamais ce qui se passe, on sait simplement ce qu'on veut qu'il se passe. C'est comme ça que les choses arrivent. En 17, Lénine et ses camarades ne disaient pas « nous allons faire la révolution parce que nous voulons la révolution ». Ils disaient « toutes les conditions de la révolution sont réunies, la révolution est inéluctable ». La révolution qui n'aurait jamais eu lieu s'il n'avait pas faite et qu'il n'aurait pas faite, il n'avait pas pensé qu'elle était inéluctable uniquement parce qu'il la voulait. 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Voilà pourquoi personne ne bouge. 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
4: La résistance active a été la résistance des résistants d'avant-guerre. Qui est-ce qui s'est battu avant-guerre ? Qui est-ce qui s'est battu contre les patrons ? Qui est-ce qui s'est battu contre l'État ? Qui est-ce qui a toujours été persécuté contre l'État ? La résistance active, comme les archives étatiques, militaires le prouvent, cette résistance est une résistance populaire à base ouvrière fondamentale. Ce qu'on appelle la résistance active, c'est essentiellement la résistance communiste. C'est pas parce que Marx est un gros vilain qui crée les luttes de classe. C'est pas les marxistes qui créent les luttes de classe. C'est les conditions objectives qui créent les luttes de classe.
5: C'est pas que le marxisme explique tout, mais ça éclaire quand même pas mal de choses. Les exploités, les exploiteurs, les pauvres, les riches qui font tout pour le rester, et même l'être encore plus, en écrasant les pauvres qui se laissent pas faire grâce aux communistes. Salut, c'est JBD, c'est La Voix Off, toujours avec l'historienne Annie Lacroix-Risse, professeure émérite à l'Université Paris 7, qui, en cherchant et en croisant d'impitoyables archives, démontre l'effarante et effroyable responsabilité de la haute bourgeoisie industrielle et bancaire dans les malheurs qui frappent la France entre les années 20 et 40. Trahison, collaboration et gros pognon. Histoire douloureuse écrite preuves à l'appui, où la chercheuse établit que dès l'été 41, l'essentiel de la résistance française, c'est la résistance communiste, sans laquelle De Gaulle ne pèse rien face aux alliés qui ne veulent pas de lui. Une résistance communiste convaincue par Jean Moulin de s'unir au général, unification de la résistance que Jean Moulin paiera de sa vie, trahi par un résistant français.
4: La clarté sur l'affaire Moulin, je l'ai faite. Hein. On ne peut pas avouer qu'une partie de la résistance a décidé d'en sacrifier une autre.
5: Jean Moulin a certes été assassiné par le flic SS Klaus Barbie. Mais Moulin a été trahi et donné à Barbie par René Hardy, résistant français du mouvement Combat. Vous nous expliquerez tout à l'heure comment et pourquoi, Annie Lacroix-Risse. Bonjour.
4: Bonjour.

0: Nous assistons à une recrudescence de cette agitation des comités populaires. Dans telle grande usine, les communistes passent même à l'action terroriste sans souci de la vie des ouvriers. Et une bombe était récemment déposée dans un atelier. La masse est dressée contre ces pratiques relevant non d'une doctrine politique mais de l'aventurisme dont ont toujours fait preuve malgré leurs protestations les dirigeants du Parti communiste auquel on accola faussement le nom de Français.
1: Mais ne croyez-vous pas que la classe ouvrière sent instinctivement avec son bon sens et son expérience habituelle le guet-apens dans lequel on veut la faire tomber?
0: C'est exact, mais il faut que nous l'informions davantage encore. Nous continuerons cette propagande jusqu'au moment où le prolétariat des usines fera justice lui-même de ceux qui veulent son malheur sur lequel ils installeraient le régime du despotisme et de la tyrannie.

Nuages, composé en 1940 par Django Reinhardt, pour ouvrir cette suite de notre saga populaire autour du Congrès de Tours, survol de la terrible histoire du Parti communiste français combattu par tout le monde, y compris par les socialistes, jusque dans la guerre.

0: Le maréchal Pétain parle à la France.
1: Français, vous avez vraiment la mémoire courte. Voyez-moi, vous n'êtes ni vendu, ni trahi, ni abandonné. Ceux qui vous le disent vous mentent et vous jettent dans les bras du communisme.
2: On va aujourd'hui continuer à parler de la réalité de la résistance française, c'est-à-dire dès l'été 41, de la résistance militaire communiste qui est jusqu'en 43 la seule résistance active malgré son manque d'armes, car les alliés ne veulent surtout pas en donner aux rouges. Donc, pour peser face aux alliés qui le détestent, De Gaulle n'est rien sans les FTP, francs-tireurs partisans communistes, qui resteront longtemps seuls à combattre fascistes allemands et français, car les forces nazies sont peu nombreuses en France. Ce sont les polices, gendarmeries et milices françaises qui assurent la répression pour l'occupant. En 1943, quand tout le monde a bien compris que les carottes sont cuites pour les nazis, d'autres mouvements se revendiquant résistants entrent alors tardivement en scène. Annie Lacroix-Riss.
3: J'ai été critiquée parce que je montrais, archives aidant, que la résistance communiste était la seule résistance active. Jusqu'en 43, j'ai quand même utilisé largement des rapports des préfets très clairs sur ces questions. Contre les Allemands, il y a quoi? Il y a les attentats, il y a les sabotages. Qui fait les sabotages? Les FTP. Il n'y a pas d'autres traces, parce que les FTP, c'est les seuls. Qu'est-ce qui a été efficace contre les Allemands? Les attentats et les sabotages. C'est tout. Parce que les bombardements américains
2: et anglais,
3: qui ont fait 75 000 morts, ont été une catastrophe du point de vue de la France. Parce qu'ils n'ont atteint en rien le potentiel militaire de l'Allemagne. Par contre, on peut, avec des sabotages, empêcher une usine de tourner pendant 15 jours, 3 semaines, 1 mois. Que disent les rapports que les bombardements américains commençaient à provoquer des sentiments anti-américains? Les correspondants du BCRA disaient, entre février et mai 44, si les Américains ne débarquent pas, on ne répond plus de rien. Hein.
0: Ainsi, pour la première fois, la ville même de Paris a été bombardée par l'aviation anglo-américaine. De nombreux foyers parisiens sont en deuil. Plus de 100 morts, 225 blessés, tel est le bilan.
3: Il y a eu des bombardements meurtriers, mais inouïs, des milliers de morts. Zéro conséquence pour l'Allemagne. Rien de rien. Alors que, entre attentats, non seulement contre les Allemands, contre les complices des Allemands. Avec quoi ils sortaient faire des rafles, les Allemands? Non seulement avec la police française, les gendarmes français, les GMR et tout, mais avec toute la clique des organisations fascistes. Il y avait 120 000 adhérents à la cagoule, c'est pas Annie Lacroix-Riss qui le dit, c'est le chef des enquêtes de 36-39. Il y en a eu un paquet énorme qui est venu aider les Allemands. Dès qu'il y a eu résistance active, il y a eu le phénomène des otages.
4: Français, contre des officiers de l'armée d'occupation, des coups de feu ont été tirés. 2 morts. 50 Français ont ce matin payé de leur vie ces crimes sans nom. 50 autres seront fusillés demain si les coupables ne sont pas découverts.
3: Avec cette résistance active, les Allemands sont extrêmement gênés. On a une action efficace qui est une action militaire. Donc quand, par exemple, je me fais insulter parce que je dis que tel historien comme Olivier Wiewiórka, qui dénie à la résistance française toute valeur militaire, se moque du monde en nous disant que ce sont les Américains qui ont libéré la France, je dis, moi, que les archives sont formelles à cet égard.
2: Chez la plupart des historiens médiatiques d'aujourd'hui, avec la réhabilitation de Vichy et de Pétain, il est aussi de bon ton de rabaisser le rôle de la résistance française, donc communiste. Et on se moque du PC et de son slogan du parti des 75 000 fusillés. Mais en additionnant fusillés et déportés communistes français, ça fait combien de victimes chez les Rouges ?
3: On n'en sait rien, combien en tout ? 40 000, 60 000 fusillés, plus les déportés. Écoutez, je vais prendre une source alors, qui n'est particulièrement pas subversive. C'est le recueil Siret de la situation économique de la France, 47. Il table sur 100 000 juifs. Il y en a eu 75 000. On établit le nombre de fusillés déportés de l'ordre de 60 000. On n'est pas si loin. Alors, ils n'étaient pas tous encartés. Ben non. Et puis, il y a des gens qui n'étaient pas FTP et qui ont été inclus. Le rapport de police, c'est 1 pour 12, 1 pour 16 non-communistes. On n'est pas dans la situation de savoir s'ils avaient pris leur carte en 39. La plupart n'avaient pas leur carte. Mais, comme dit le haut fonctionnaire de la SNCF, il n'était pas possible d'aller ailleurs que chez ce que les préfets appelaient les terroristes, les communistes, pour faire de la résistance active. On va me dire, oh ben non, elle exagère, elle a pris un rapport. Eh ben, on va en prendre d'autres. Correspondance allemande, correspondance de Vichy, correspondance de Londres. Qu'est-ce qu'elle nous dit, cette correspondance ? Unanime. Elle nous dit, quand on est prolo, quand on est employé, quand on est pauvre, très pauvre, qu'on n'a plus de chaussures à ses pieds, parce que le plan cuir, à partir de 40, il prévoyait une paire de chaussures tous les 8 ans. Donc, les ouvriers, il n'a plus de chaussures, il n'a plus de vêtements. Un prolétaire, il se baladait comment pendant la guerre ? Il se baladait avec un vélo, parce qu'il n'y avait pas de voiture. Comme les Allemands, ils achetaient tout, enfin avec nos sous, hein. Le Reich, lui, n'a rien payé, c'est nous qui avons payé, hein, par les frais d'occupation. Les propriétaires privés de moyens de production, c'est l'État qui leur paie. C'est le mécanisme qui permet de rémunérer les industriels et banquiers français pendant que les Français n'ont pratiquement plus de quoi s'habiller, se chauffer. Dans la correspondance, qu'est-ce qu'on saisit ? C'est qu'on ne peut pas être très collabo quand on est comme ça. Et là, je parle surtout de la classe ouvrière. Qui est-ce qui s'est battu avant la guerre ? Qui est-ce qui s'est battu contre les patrons ? Qui est-ce qui s'est battu contre l'État ? Qui est-ce qui a toujours été persécuté ? Ce sont les gens qui se sont battus, et en particulier entre 34 et 38, qui évidemment sont tous fichés. Avant la Première Guerre mondiale, le fameux carnet B, c'est la liste des meneurs des usines. Ces ouvriers syndiqués, ou qui sont râleurs, ou qui de temps en temps participent à une grève, on a leur liste. Et même ce carnet B, en 1914, il est question de l'utiliser pour mettre au trou tous les leaders ouvriers, syndicaux, des fois qu'ils auraient l'idée de dire « Dressez-vous contre la guerre impérialiste, allez-y ». Le carnet B, il existe. Il suffit d'aller regarder les archives policières. Il est alimenté tous les jours par les contacts entre les patrons et la police. Moi, je l'ai montré en particulier dans le cas Renault, parce que j'ai travaillé sur les archives Renault de la préfecture de police. Tous les jours, la direction générale, le neveu par alliance de Renault, François Lehideux, tous les jours, il discute avec le préfet de police, le préfet de la Seine, qui sont à ses petits soins, et à qui il dit « arrêtez celui-là », et tous les jours. En 42, il y a à peu près 20 000 ouvriers chez Renault. On a la correspondance quasi quotidienne entre la direction des entreprises et la police. Il y a des ouvriers qui sont convoqués à la police, comme ça se fait tous les jours, parce qu'on a trouvé dans les toilettes, à bas l'Allemagne, pas un travailleur pour l'Allemagne, tout ça. À chaque fois commence une enquête. On boucle ceux dont on peut soupçonner qu'ils sont encore un peu communistes. Comment on s'imagine que les Allemands, ils ont déporté, hein, et c'est pas avec leurs 3000 flics, hein, c'est avec les nôtres, on le sait. Et donc, l'enquête est faite et on mène un gars dont on sait qu'autrefois il était un peu coco, enfin il a été un peu agité en 36-38. On l'emmène au commissariat de Boulogne-Billancourt. Il y a un fichier de 20 000 personnes. entièrement à jour. Et le gars, c'est un gars bien, donc non, moi, je connais personne, je ne suis pas au courant, tout ça. C'est la résistance qui se fait partout, et c'est cette résistance-là qui est devenue la résistance contre l'Allemagne. J'ai consulté les rapports des préfets, les rapports allemands, et qu'est-ce que j'en tire ? La résistance active, la résistance objet de répression effroyable, cette résistance-là, c'est une résistance ouvrière. On a des rapports réguliers des instances de police française, ministère de l'Intérieur, pour la région parisienne, qui est une grosse région ouvrière. On a les rapports de quinzaine de la préfecture de police au service de police allemand. Il y en a d'autres, toutes les semaines, tout ça. Moi, j'ai consulté ceux de 15 jours. La collaboration policière, elle existe avant la guerre. Quand les chefs policiers se repointent en juin-juillet 1940 à Paris, terrain conquis, et ils sont en terrain familier, puisqu'ils discutaient avant avec les petits camarades très haut gradés de la police. Bon, la démonstration n'est plus à faire, je l'ai faite, avérée par des archives policières. On a la preuve que la répression, qui est une répression patronale, qui est une répression étatique, qui est une répression allemande, elle s'est concentrée sur les lutteurs. Et alors, ça donne quoi dans les rapports de quinzaine ? 12 pages sur les arrestations, entre 12 et 16 en moyenne. On a toutes les arrestations de militants communistes sur 12 pages. Il y a 11 pages pour les cocos. Ce qu'on appelle la résistance gaulliste, c'est tout ce qui n'est pas communiste. Je ne sais même pas si une fois, il y a sur 16 pages, il y a 2 pages de résistance gaulliste. Quand des couches non résistantes entrent plus massivement dans la résistance, d'une manière ou d'une autre, même si c'est pas comme les communistes, en étant incités à prendre le revolver pour tuer des Allemands et faire en sorte qu'il n'y ait plus un Allemand qui se sente en sécurité dans une France occupée. C'est ça la ligne. C'est pas simplement faire plaisir à Staline, c'est faire en sorte qu'ils aient la trouille, qu'ils soient mal en France. Et ils ont été très mal, comme c'est attesté par les remarquables rapports allemands, et notamment ceux d'Abetz. Ils ont la trouille de se bouger. À partir de 43, c'est terrible. Bon. À partir de 42, parce que ces couches sociales, en tendance, il y a toujours le Pékin qui est un petit peu exceptionnel, mais il faut pas s'imaginer que l'histoire sociale, c'est une histoire surprenante. C'est une histoire de masse. Et donc, qu'est-ce qui ressort de l'ensemble de cette documentation allemande, française vichyste, française gaulliste? Il ressort que la résistance active a été la résistance des résistants d'avant-guerre. À partir du moment où, en septembre 42, et surtout avec le décret de février 43, il y a des gamins mobilisables pour le travail obligatoire, sanction de l'échec militaire allemand. Parce que comme il n'y a rien à faire pour dégommer les soviets, c'est bien joli de leur infliger en tout entre 27 et 30 millions de morts, mais ça n'a pas suffi pour gagner la guerre. Donc, entre 1940 et 1944, il y a eu, dans une Allemagne qui n'aimait pas les étrangers, 14 millions de travailleurs étrangers. Je n'ai pas dit que j'étais 14 millions en même temps. Mais on ne pouvait pas mobiliser les braves garçons allemands pour aller combattre les soviets et puis les laisser à l'usine. À partir de 43, bien entendu, que les communistes se trouvent renforcés par une masse considérable. Je vais utiliser un texte que j'adore. Ce rapport extraordinaire d'un haut cadre de la SNCF qui montre bien que si on est cheminot et qu'on veut résister en 42-43, et même avant d'ailleurs, c'est pas possible de faire autrement que d'aller chez les FTP. Franc-tireurs partisans français, Front National, constitué depuis mai 41, pas juin 41, avec leur section, évidemment, d'étrangers, parce que c'est tout à l'honneur de cette résistance active, et particulièrement à l'honneur dans une période de crise où on nous refait le coup de l'étranger vilain, coupable, pas intégré, tout ça, alors que dans cette résistance communiste ou communisante, la surreprésentation des étrangers a été énorme. C'est cette main-d'œuvre immigrée dont le Parti communiste a su faire un élément majeur des mobilisations ouvrières de 1936.
5: Près de Chalon-sur-Saône, un attentat fait 18 morts, 32 blessés graves. À Grenoble, une explosion détruit des quartiers entiers, 1500 blessés. À Bourg-en-Bresse, les boutiques sont saccagées le jour des obsèques du général de Benet. Telles sont les œuvres de terroristes étrangers et presque tous juifs. Arméniens, juifs polonais, espagnols rouges.
2: La résistance française communiste compte dans ses rangs de très nombreux étrangers. En atteste par exemple la célèbre affiche rouge qui montre des terroristes, parfois bien bronzés, avec des noms pas de chez nous comme Manoukian, Rayman ou Alfonso. Sans les métèques espagnols, italiens, polonais et autres arméniens, et parfois juifs, des FTP Moy, main d'œuvre immigrée, la résistance active à Paris aurait été insignifiante.
3: Ceux qui s'étaient battus le mieux avant la guerre se sont battus pendant. Quel a été le fer de lance de la résistance militaire active? Les survivants des brigades internationales, parce qu'en 1938, Georges Bonnet,
2: pro-nazi du

0: Et qui est-ce qui s'est remobilisé? Comme un seul homme, qui a d'abord été mobilisé dans les comités de lutte syndicale pour essayer évidemment de parer aux conséquences de la mise hors la loi des éléments communistes de la CGT après la signature du pacte de non-agression germano-soviétique. Parce que la répression anticommuniste, elle ne change pas de nature en 1941. C'est la même répression anticommuniste, c'est les militants qui sont au trou, dans l'illégalité, voire à l'extérieur, comme Torres qui est allé, lui, en URSS. Les militants sont illégaux. L'essentiel des arrestations et des mises en prison, elle a commencé à partir d'août, plus encore à partir du décret-loi d'Aladier du 26 septembre 1939. Et on a des listes qui se modifient même peu à l'époque des Allemands, parce que c'est les mêmes cibles. C'est sur les mêmes listes qu'on continue quand c'est avec les Allemands à partir de juillet 1940. Comment est-il possible qu'on soit dans une situation historiographique où les sources disent tout et où finalement on ne peut pas dire ce qu'il y a dedans? Ce qui d'ailleurs montre l'hypocrisie inouïe d'un certain nombre d'historiens qui se sont mis à l'avant-garde de la lutte contre la synarchie, qui est un mythe, qui ont ricané sur le complot contre la République, etc. Et qui viennent dire, oh là là, ce que l'État est vilain maintenant, il nous ferme les archives. Qu'est-ce que mes collègues ont fait concrètement pour que nos jeunes étudiants puissent avoir accès à ces sources qui sont maintenant bouclées, menacées de l'être, à partir de 34? Parce qu'à partir de 34, on rentre dans la phase exécutoire du complot contre la République. Le 6 février 34, c'est pas les bons bourgeois de Paris, petits bourgeois, qui sont outrés par la pourriture parlementaire. La pourriture parlementaire, les plus puissants d'entre eux, c'est eux qui l'ont organisée, qui ont fait des parlementaires des espèces de pantins de la grande bourgeoisie. C'est la première tentative de putsch contre la République. On ne peut pas dénoncer le mythe de l'État profond en disant que voilà, faut pas fermer les archives parce que sinon on va favoriser les complotistes. Alors que ça fait 21 ans que les archives sont ouvertes sur les années 30. Qu'on m'explique quels travaux ont été développés grâce à nos élites universitaires depuis 1999. Il n'y en a pas. Parce que c'est interdit aux doctorants. Sujet tabou.
1: Dès l'été 41, la résistance armée, c'est donc les communistes. Attentats et sabotages. Et en représailles, exécution d'otages, souvent communistes, et souvent mis en prison par les Français eux-mêmes dès 1939. Sur Radio Londres, De Gaulle demande qu'on attende le débarquement allié pour entamer le combat militaire.
2: Il est absolument normal et il est absolument justifié que les Allemands soient tués par les Français. Si les Allemands ne voulaient pas recevoir la mort de nos mains, ils n'avaient qu'à rester chez eux et ne pas nous faire la guerre. Mais il y a une tactique à la guerre. Or, actuellement, la consigne que je donne pour le territoire occupé, c'est de ne pas y tuer d'Allemands. C'est qu'il est en ce moment trop facile à l'ennemi de riposter par le massacre de nos combattants et de nos combattantes momentanément désarmés.
0: Il était bien gentil, De Gaulle. Il était quand même très content qu'il existât cette résistance ouvrière, très content qu'existât le combat de résistance énorme de l'Union soviétique, parce que c'est ça qu'il a imposé face aux Américains. De Gaulle n'est pas à une contradiction près. Il s'offre l'avantage de n'être le chef de la résistance qu'à cause de cette résistance ouvrière. Moulin a eu le courage de le penser et de dire à De Gaulle, sans les communistes, vous ne serez pas le chef de la résistance. Or, les communistes, vous n'avez pas de soutien. Pas le soutien de la bourgeoisie, bon, la question ne se pose pas, tous les rapports le disent, elle s'est goinfrée avec la collaboration. Pourquoi vous pouvez vous imposer aux Américains? Parce que vous avez une résistance intérieure qui fait des attentats et surtout qui fait des sabotages.

0: l'âge, la seule efficacité industrielle de résistance qui est une influence sur l'économie de guerre allemande, c'est le sabotage. Et il y avait là-dessus un consensus entre les forces de répression françaises, la correspondance avec Londres, et les Allemands sont très clairs. On a des rapports d'Abetz de 1943, c'est là qu'on comprend ce que c'est, du point de vue de l'ennemi, ce que c'est que la résistance. C'est-à-dire que Abetz, il explique. Il y a eu des extraordinaires explosions, attentats de la part des résistants qui coinçaient une usine pendant 2 mois, 3 mois.
1: Grenoble, où sévit le terrorisme, a été le théâtre d'un grave attentat. La poudrerie de la ville a sauté. Des morts, des blessés, 2000 sinistrés, tout un quartier détruit ou gravement endommagé. Le sang français coule à nouveau, mais cette fois versé par d'autres Français.
2: Il était 2h de l'après-midi. Soudainement, Rennes comptait 262 morts, dont 75 femmes et 43 enfants, et 500 blessés. La cité bretonne en deuil fait aux victimes de l'aviation américaine d'émouvantes obsèques. Avec un acharnement furieux, les monstres ont semé la ruine et la mort.
0: Les bombardements, ça tuait les prolos, parce que les Américains, enfin les Anglais aussi, hein, mais les Américains c'était bien pire, hein, ils se baladaient à 10 000 mètres au-dessus. Les bombardements américains n'ont jamais, jamais, jamais porté atteinte à l'économie de guerre allemande. Jamais. Ils ont été meurtriers pour les ouvriers. Les bombardements de mars 42, chez Renault, plus de 1000 morts. Ça se faisait souvent, usine ouverte, même pas de nuit. Ça ne changeait rien. On avait cassé une grosse partie de Boulogne-Billancourt. Louis Renault a relancé l'usine qui l'intéressait plus, du Mans. Le bombardement d'un nœud ferroviaire s'était réparé en 2-3 jours. Les bombardements anglo-américains sont une catastrophe pour la résistance. Pas de distribution d'armes aux résistants. On réserve les distributions d'armes à ce qui est contrôlé par l'armée. En 43, il y a encore pratiquement aucune activité pour des mouvements contrôlés par l'armée dont on nous explique c'est les anciens chantiers de jeunesse, c'est-à-dire les institutions vichistes, hein, dans lesquelles on a collé des enfants de la bourgeoisie. On nous explique que c'est dans les maquis, c'est une force équivalente. Moi, j'ai quand même montré des pièces qui disent en mai-juin 44, ils ne sont pas encore opérationnels. Et on s'imagine que ces couches sociales, elles se retrouvaient dans des réunions puis tout le monde était d'accord. Mais bien sûr que non. C'est pas parce que Marx est un gros vilain qui crée les luttes de classe. C'est pas les marxistes qui créent les luttes de classe. C'est les conditions objectives qui créent les luttes de classe. Et par conséquent, je suis formelle, il y en a que ça fâche. Ils se défâcheront, hein. La résistance active, comme les archives étatiques, militaires le prouvent, cette résistance est une résistance populaire à base ouvrière fondamentale. Dernier exemple, le rapport du général Bétoire, vichiste, cagoulard, qui a comploté contre la République. Je dis ça bien sûr sur la base des sources. Mon bon Bétoire, en mai 44, alors même que les rapports se multiplient de toutes les villes de France, qui disent « si les Américains débarquent pas maintenant, il y a une haine contre eux qui est effrayante ». Je rappelle, hein, les bombardements. 75 000 morts, en pure perte. Et mon Bétoire, qu'est-ce qu'il dit ? Actuellement, le front en Europe, voilà ce que c'est. 6% sur le front italien, ça c'est les Anglo-Américains. Il paraît que c'est eux qui nous ont libérés. Bon, 6%. Théoriquement, les forces anglo-américaines, là, elles sont tout autour de l'Europe, là, bon. 65% de front de l'Est. Le reste, c'est-à-dire près d'un tiers, eh ben, c'est les résistances intérieures. On regarde le cas italien, on regarde le cas français, on a les mêmes. les pauvres, les prolos, ceux qui étaient organisés avant, avec quelques intellectuels, hein. Il n'y en a pas eu beaucoup, hein, ailleurs que chez les communistes.
3: Conséquence de l'hégémonie de la résistance communiste sans laquelle De Gaulle ne pèse rien, le général charge Jean Moulin d'unifier la résistance, donc d'amener les Rouges à le reconnaître comme chef. Pour certains résistants viscéralement anti-bolcheviques, cette union avec les cocos est un crime que Jean Moulin paiera de sa vie. De fait, ce sont les communistes qui, en 1944, rédigent le programme du CNR, Conseil National de la Résistance, auquel sont bien forcés d'adhérer les autres partis et leurs mouvements de résistance, parfois très très tardives, qui ne combattent pas toujours beaucoup, mais qui préparent la paix américaine et des postes.
0: Quand il est question de programme, les communistes voudraient exécuter le maximum, hein. Un programme de transformation. Ils l'ont répété toute la guerre. Donc ça, ça fait le programme du CNR. Parce que le CNR, Conseil National de la Résistance, qui se réunit fin mai 1943, ce sont donc les mouvements officiels. Mais soyons raisonnables, les mouvements officiels, il y en a qui sont à la résistance active, vraiment active, c'est-à-dire la résistance militaire, si modeste qu'elle soit à un moment. Elle commence à l'été 41, ça personne ne le niera. Elle ne se résout pas à la résistance militaire, la résistance. Mais la lutte militaire, elle commence essentiellement à partir de l'été 41. Qui est-ce qui est dans la résistance militaire à partir de 41? Jusque fin 42, pas grand monde, hein. À partir de fin 42, débarquement anglo-américain en Afrique du Nord. À partir de l'Afrique du Nord, les anglo-américains, surtout les américains, vont entrer dans le territoire européen. C'est pas original de toute façon. En 1918, comment ils sont entrés en Europe, les américains? Par la France. Eh ben, en 1900, on sait pas quand, ils entreront par la France. Pays qui ouvre le contrôle à la maîtrise du continent européen. Dans cette conjoncture, il y a des gens dans la résistance, j'allais dire depuis toujours, qui risquent tous les jours leur vie. S'ils sont pris, ceux-là, ils meurent, hein. Camp de concentration, mais sinon, ils sont exécutés tout de suite. Bon. Il y a ceux-là qui sont dans la résistance active depuis l'été 41. Il y a la résistance socialiste via, par exemple, Combat, mouvement dans lequel se retrouvent des éléments très à droite. Henri Frenay est un caboulard. Il a été vichiste jusqu'au moment où il devient officiellement résistant. Mais vichiste, vichiste, hein? Et ces gens-là, ils sont finalement à la remorque de la très grande bourgeoisie. Certes, les Allemands, c'est de plus en plus désagréable qu'ils soient en France. Donc tout le monde est d'accord quand même pour qu'on finisse par se débarrasser des Allemands. Mais qu'est-ce qu'on fera après? Eh ben, un contrat sur les Américains. Donc c'est une résistance dont le rôle militaire est extrêmement faible, qui prépare l'avenir en revanche, qui prépare les postes. Hein. Faut me les trouver, les dirigeants militaires éminents issus de la SFIO. Il n'y en a pas. Bon. Et puis toute la droite, qui à partir de fin 42 ou début 43, officiellement rejoint la résistance. Alors on retrouve les héritiers de tous les partis. Évidemment, en tant que tel, le Parti communiste, hein, qui n'a pas à se dissimuler. Et puis les partis classiques qui sont issus de l'Alliance démocratique et de la Fédération républicaine. L'Alliance démocratique de Flandin et de Reynaud et la Fédération républicaine de Louis Marin, qui était le parti des deux Vindel.
3: Les deux Vindel, dynastie de gros industriels de la sidérurgie, traîtres et gros collabos qui entendent bien continuer à s'enrichir après la libération, ce qui sera le cas. Autour du CNR s'agglutine donc une improbable coalition de gens que tout oppose.
0: Qui peut raisonnablement penser que les conditions de l'occupation ont rendu plus proches les uns des autres ces gens? Comme ce sont les communistes qui ont l'hégémonie, vous faites comment quand il n'y en a qu'un qui lutte? Ils la conquièrent de fait, l'hégémonie. C'est le constat d'ailleurs qu'avait fait Moulin. Et c'est eux qui sont la résistance active. On se retrouve avec un véritable maelstrom dans lequel les communistes ont l'initiative. Parce que jusqu'à la libération de Paris, ils l'ont. Pourquoi vous croyez qu'en France, on a libéré Paris? c'est que à partir de 1944, tout le monde est résistant. Je recommande d'ailleurs de lire un petit bijou, François Bloch-Léné, caricature de la réaction française, qui est celui qui a porté sur les fonts baptismaux le véritable pro-collaboration qui a été Robert Schuman. C'est les archives qui sont au vitriol. Parce que Robert Schuman, grand héros de l'Europe, c'est un personnage effroyable. Qui est-ce qui a fait de Robert Schuman un ministre, entre autres? C'est Bloch-Léné. Bloch-Léné, c'est un synarque, mais comme il est d'origine juive, voilà, il n'a pas perdu son poste, lui d'ailleurs. On le célèbre comme un grand résistant parce qu'à partir de 1943, il recueille des sous pour De Gaulle. Bah oui, parce qu'à partir de 1943, la grande bourgeoisie, avec beaucoup de peine, mais elle le sait bien qu'elle va devoir avaler De Gaulle malgré tous ses efforts pour essayer de se passer de lui. Eh bien, mon Bloch-Léné, qu'est-ce qu'il raconte? Dans un ouvrage qui s'appelle « Profession fonctionnaire », en particulier, raconte la libération de Paris. Et il explique comment des types qui n'ont jamais résisté aux Allemands, et notamment les inspecteurs des finances, parés des plumes de la résistance, en faisant semblant d'avoir participé à la libération de Paris. Il y a une dame qui a pris une balle perdue à la fenêtre du ministère des Finances, qui a été après célébrée tous les ans comme une grande résistante. Et il dit, nous avons fait cette petite imposture parce que nous ne pouvions quand même pas laisser au Parti communiste le mérite d'avoir libéré Paris. C'est les résistants communistes qui ont libéré Paris. C'est ça la vérité qu'on n'a plus le droit de dire parce que on passe pour un méchant subversif, éventuellement complotiste et rouge-brun si on le dit. Mais la vérité, c'est ça. Que tout un chacun savait en 1944 et qui est aujourd'hui renforcé par la maîtrise qu'on n'avait pas en 1944 de tous les types de sources concordantes. Parce qu'on assiste à ce paradoxe. On est maintenant dans une période où, alors qu'on a tout sous la main, que l'État d'ailleurs veut nous barboter, puisque par ces temps-ci, il a décrété qu'il faut vérifier tous les dossiers depuis 1930 pour savoir si on peut les communiquer aux chercheurs. On a ça depuis les années 90 et même quelquefois 80. Parce que moi, j'ai fait mes premiers articles sur la collaboration et la non-épuration des banques à partir de dossiers qu'on m'a ouverts en 83. Voilà la réalité qui est aujourd'hui indicible parce que vous avez une historiographie qui a passé son temps à dire que c'est interclassiste la résistance. Non, la résistance n'a pas été interclassiste, pas du tout. Et quand il s'est agi de discuter sur le fameux programme de ce conglomérat loufoque qu'on appelait le Conseil national de la résistance, quand s'est posé la question, après les horreurs décrites notamment sur la livraison de Jean Moulin, et dont les résistants n'ignoraient rien, c'est les communistes qui l'ont rédigé le programme, c'est Pierre Villon, de son vrai nom Gainsbourg, le compagnon de Marie-Claude Vaillant-Couturier, revenu à 30 kilos de Ravensbrück. Que quelqu'un lise le plan d'action immédiate et qu'il m'explique que ce n'est pas les communistes qui l'ont rédigé. Ça sent par tous les pores. Développer la lutte contre la déportation, aider les réfractaires à se cacher, traquer, punir les agents de la Gestapo, de la milice de Darnan, les mouchards et les traîtres. C'est de qui ce vocabulaire ? Développer l'esprit de lutte effective pour la répression des nazis et des fascistes pour préparer l'insurrection nationale. C'est pas communiste, ça, alors que De Gaulle n'arrête pas de dire qu'il faut attendre les alliés. Pourquoi les villes ont été libérées en France? Et notamment Paris? Parce que il y avait une résistance communiste qui a contredit la demande de trêve avec les Allemands, en faveur de laquelle s'étaient entendues toutes les autres forces politiques, et que les communistes ont dit pas du tout, on n'attend pas les Américains. C'est tellement vrai à contrario que, par exemple, le gouvernement de Londres, polonais, quintessence de la réaction polonaise, c'est-à-dire de tous les responsables qui ont jeté leur pays dans la gueule du loup allemand. J'ai fait, je crois, assez de travaux sur la base d'archives, et notamment d'archives allemandes concernant la Pologne, que je ne pense pas que ce point puisse être contesté. Pourquoi est-ce qu'ils ont lancé l'insurrection prématurée de Varsovie. Parce qu'il ne fallait surtout pas laisser rentrer d'abord les Soviétiques à Varsovie. C'est-à-dire qu'ils ont livré leurs forces militaires résistantes à une répression effroyable. Or, l'URSS n'a pas du tout déserté Varsovie. D'une part, cette insurrection est prématurée. D'autre part, l'URSS a tellement étendu son front qu'elle est incapable d'arriver à Varsovie en temps et en heure. C'est précisément parce qu'elle n'est pas en mesure d'arriver à Varsovie qu'il lance l'insurrection. Pour après accuser l'Union soviétique. Toute libération de territoire a été accompagnée d'arrière-pensée politique. De Gaulle, et je dirais toutes les forces non communistes, et pour De Gaulle avec détestation des Américains et des Anglais, hein, étaient bien entendu d'accord pour la trêve à Paris à partir du 20 août. Cette trêve a été rendue impossible. Chez nous, la libération de Paris a été le fruit de la supériorité numérique et pratique et politique à ce moment-là des forces communistes qui ont permis de casser la trêve et de libérer Paris avant que n'arrivent les troupes américaines, françaises et anglaises. Et si on en doute, on va chercher du côté des adversaires les plus résolus des communistes qui disent la même chose, comme Bloch-Lenné, qui dit on n'a pas pu les empêcher de participer à la libération de Paris, ben qu'est-ce qu'on a fait? On a mobilisé nos inspecteurs des finances pour faire croire que les inspecteurs des finances allaient résister.
4: Paris, Paris outragé, Paris brisé, Paris martyrisé, mais Paris libéré, libéré par lui-même. Libéré par son peuple, libéré par son peuple, libéré par son peuple.
3: Toujours avec l'historienne Annie Lacroix-Risse, qui, avec ses impitoyables archives, a élucidé le mystère de l'assassinat de Jean Moulin, chargé par De Gaulle de convaincre les communistes de s'unir à sa cause.
0: La clarté sur l'affaire Moulin, je l'ai faite, hein, de manière absolument incontestable. Je veux dire que mon éditeur, il aurait même pu mettre un petit bandeau, l'affaire Moulin enfin éclaircie. La position de De Gaulle est paradoxale, parce que De Gaulle, évidemment, sociologiquement, est un homme de la bourgeoisie et qui est clairement attentiste, tout en luttant contre les alliés, parce que les Américains ne rêvent que de l'écraser et les Anglais ne le soutiennent pas beaucoup, bien entendu, il est attentiste. D'ailleurs, il lui arrive de prendre position contre les attentats à partir du deuxième semestre 1941. Mais De Gaulle, il a besoin de deux choses pour s'imposer aux Américains. Il a besoin de la force soviétique, de la force militaire qui va écraser la Wehrmacht, même si son effort politique essentiel est en France. Et sauf à être balayé comme les Américains voudraient l'obtenir, il a comme obligation d'être considéré comme le dirigeant de la résistance intérieure. Mais de 41 à 43, c'est qui? C'est quoi la résistance intérieure? C'est de quoi Jean Moulin est le porte-parole? Parce que Jean Moulin, c'est le seul préfet qui se soit opposé aux Allemands. Le seul, puisque quand ils sont arrivés dans sa bonne préfecture de Chartres, il a même tenté de se suicider. Ce sont les stigmates de cette tentative de suicide qui lui ont valu de se balader avec une écharpe. Il faut voir ce qu'est le caractère exceptionnel de Jean Moulin. Quel qu'ait été son anticommunisme antérieur, enfin, il est d'une famille bourgeoise. Or, Moulin a compris qu'on ne pouvait pas obtenir la moindre autonomie d'avenir pour la France, et surtout pas d'ailleurs de pouvoir pour De Gaulle, sans intégrer la résistance communiste. Si on n'intègre pas de résistance communiste, il n'y a pas de résistance intérieure. Il n'y en a pas. Alors De Gaulle, il est conduit à utiliser Moulin. Il a besoin de la caution de ce seul résistant ex-préfet. Et par conséquent, il doit être reconnu par la résistance intérieure. Ça veut dire qu'il faut qu'il bénéficie de la neutralité bienveillante minimale des communistes. C'est eux qui se battent contre les Allemands. On peut dire que c'est une suite de tours, parce que tout communiste considère qu'il a pour devoir sacré de défendre la patrie du socialisme, certes, mais la ligne des communistes, c'est vrai en France, c'est vrai ailleurs, c'est que l'occupant ne soit plus en sécurité nulle part. Ce qui est obtenu, je le démontre par les archives allemandes. À partir de 43, c'est intenable. Hein. Les Allemands ne se sentent plus en sécurité nulle part en France.
3: Jean Moulin est capturé, torturé et assassiné par le flic SS Klaus Barbie. Mais c'est René Hardy, un Français du mouvement Combat, qui a trahi et livré Moulin aux nazis. Dirigé par l'ex-cagoulard et ex-vichiste Pierre Fresnay, et bien que discrètement créé en 41, Combat n'entre dans le combat qu'en 43, financé par les services secrets des Américains qui, bien entendu, ne veulent ni des communistes, ni de Gaulle. Marionnette des USA, Combat est donc anti-rouge et anti-gaulliste. Annie Lacroix-Riz a trouvé dans les archives des traces de tractations entre les dirigeants de Combat, les USA et les nazis. Car dès l'été 41, dès l'échec du blitzkrieg allemand contre l'URSS, partout en haut lieu, on déduit que l'Allemagne va perdre la guerre. Hitler lui-même comprend dès janvier 42 que son Troisième Reich n'en a plus pour très longtemps et que le monde d'après sera sous domination américaine. Or, même en sachant qu'ils vont perdre, les nazis entendent quand même exterminer tout un tas de gens avant leur défaite, et notamment les communistes. Alors que les combats font rage, les Allemands négocient donc avec les Américains.
0: La césure essentielle de la guerre, c'est juillet 41. C'est le moment, comme le dit le général Doyen, dans une lettre à Pétain du 16 juillet 1941, tout le monde en haut lieu comprend que les Allemands sont cuits.

0: Les Allemands sont pas plus cornichons que les autres. Hein. Les Allemands savent très bien qu'ils sont cuits. Hitler reconnaît en janvier 1942 que c'est fini. J'ai produit les preuves. Bon, Moulin, de Gaulle en a besoin. Il est d'ailleurs aussi dangereux pour de Gaulle. Moulin, allié avec les communistes, ça peut être un rival, mais on va innocenter de Gaulle parce que les coupables avérés sont incontestables. Ils ont été révélés en partie par Pierre Péan.
1: Pierre Péan, excellent journaliste d'investigation qui s'est rendu célèbre en rappelant le passé vichiste de François Mitterrand.
0: Il y a un ouvrage qui s'appelle « Vise et mort » de Jean Moulin, dans lequel énormément de choses sont avancées, dont un aveu de Barbie de 1983. Barbie explique comment il est entré en relation avec la résistance non communiste à partir du début de 1943. Barbie dit « Le danger communiste devient trop fort, il faut négocier entre Américains et Allemands. » Que dit Barbie ? On négocie contre la résistance communiste, suivie comme le lait sur le feu par Olin Dulles, grand espion et grand financier, puisque c'est un des associés d'un des plus grands, sinon le plus grand cabinet d'affaires impliqué dans les affaires d'Europe centrale et particulièrement dans les affaires allemandes, la Sullivan et Cromwell, dont le cabinet a fait l'essentiel de ses affaires dans l'entre-deux-guerres avec le Reich, pré-hitlérien et hitlérien. Il s'installe à Berne pour rebâtir l'Europe, toute l'Europe. Les Américains pensent à ce moment-là qu'il n'y aura pas de zone soviétique. Ils pensent que l'URSS est tellement anéantie que de toute façon, il n'y arrivera pas. Alors, Dulles prend langue avec ce qu'on appelle la résistance non communiste. Et à partir de début 1943, Dulles finance 25 millions par mois la résistance non communiste, récente, hein, récente. Et on discute à Berne, bien sûr. Hein. Et donc, 25 millions par mois, à double effet, combattre de Gaulle et combattre les communistes, ça va de soi. Mais j'insiste, combattre de Gaulle autant, parce qu'ils veulent pas de Gaulle. Ils veulent ce que j'ai appelé un Vichy sans Vichy, c'est un Vichy avec Vichy. Bon. Et donc, entre Péan, les archives, et notamment les archives de justice, sont peut-être aujourd'hui catégoriques. La lettre de 83 de Barbie, dans laquelle il raconte qu'il a pris langue avec les Américains et avec les résistants non communistes pour qu'un accord soit signé qui permettrait d'épargner la résistance non communiste et de livrer les communistes et tout ce qu'on peut assimiler. Évidemment que Moulin, il est assimilable à la résistance communiste, il ne veut pas faire la guerre contre les communistes. Qu'est-ce qui se passe ? Démontré par les archives, dossier René Hardy, bébé 18 du ministère de la Justice. Henri Frenet et Bénouville, tous deux cagoulards, anticommunistes jurés et anti-gaullistes jurés, ont passé accord avec Barbie pour que deux rivaux essentiels soient éliminés. De Lestrin, dont Frenet rêvait de prendre la place militaire, et Moulin. Ce dossier a été consciencieusement vidé, mais il a été, quoique consciencieusement vidé, fourni de telles pièces que ce n'est pas contestable. Dulles a mitonné avec Frenet et Bénouville l'affaire qui a abouti à l'arrestation de Delestrin, puis à l'arrestation de Moulin, avec la complicité de deux résistants de combat. D'une part, Multon, arrêté avant Hardy. D'autre part, Hardy. Le dossier est béton. On a essentiellement dans ce dossier deux énormes pièces. Une de 46, une de 47. Il y en a bien d'autres, hein. Mais par lesquelles s'exprime Boissary, procureur général depuis l'été 44. On présente donc les éléments, je le répète, sur la trahison de René Hardy, sur ses tractations avec les Allemands, dont Barbie, sur ses tractations avec Frenet, qui d'ailleurs, avant l'arrestation de Moulin du 21 juin 43, s'en va à Alger, où De Gaulle, parfaitement informé, va en faire un commissaire aux prisonniers réfugiés et déportés, il faut le faire quand même, hein, en toute connaissance de cause. L'accord qui est passé avant livraison, c'est un accord en vertu duquel nos hommes, comme dit le colonel Davet, dont je raconte en partie l'histoire dans la non-épuration, comment Barbie sauvera nos hommes, c'est-à-dire laissera tranquilles les gens de combat, en tout cas les bons copains de Fresnay et de Bénouville, et fera tuer les autres. C'est comme ça que ça s'est passé. C'est comme ça qu'a été bousillé le procès de Hardy, avec acquittement de René Hardy, et comment Boissary, dans un rapport de janvier 1947, explique comment il était impossible de faire autrement, parce que, dit-il, des trémolos dans la voix, parfaitement hypocrite, on ne peut pas avouer qu'une partie de la résistance a décidé d'en sacrifier une autre. Les 30 pages que j'ai consacrées dans la non-épuration, exclusivement sur archive, hein, ces 30 pages de brûlot, si je suis une mauvaise historienne qui aurait dû faire l'objet d'une plainte de mes collègues, Gilles Morin qui a assassiné en 10 pages mon livre dans des conditions ignominieuses, n'a pas dit un mot sur l'affaire Moulin. Je considère ça comme un hommage du vice à la vertu. Ces 30 pages, il y a tellement de choses que voilà, ça peut compliquer. Mais franchement, pourquoi est-ce que De Gaulle laisse faire ça? D'autant que Combat, qui touche de l'argent massivement de Deleuze, est anti-gaulliste. Mais De Gaulle redoute la concurrence de Moulin à terme. Quel service Moulin lui a rendu avec la constitution du Conseil national de la résistance, dont la force motrice est le Parti communiste? C'est elle qui fera le programme du CNR. Ils ont négocié le pistolet sur la tempe. Ils étaient aussi résistants que moi, brodeuse. Enfin, il y avait des gens qui avaient été collabos ou non-résistants jusqu'en 1943 quand même dans le CNR. Il y avait tous les partis de droite se refaisant une virginité depuis fin 1942, fin 1943, qu'on appelle aujourd'hui les vichisto-résistants. Il n'y a pas une trace de vichisto-résistance dans les archives de 1940-1944. Moi, j'appelle ça les vichisto-américains. La carte allemande, elle est fichue. Maintenant, on va choisir la carte américaine. C'est ça, la réalité. Et par conséquent, l'abominable Barbie n'a pas menti. Ah ça, il n'a pas tout dit. Il a menti par omission seulement. Et il a dit beaucoup de vérités dans sa lettre de 83. Péant, il a quand même établi avec les aveux de Bénouville que Bénouville et Fresnay avaient été partie prenante essentielle dans la livraison et l'assassinat de Moulin. J'ai un dossier qui est béton, qui montre l'hypocrisie monstrueuse à laquelle a donné lieu la mise de Moulin au Panthéon.
1: Révélation d'autant plus affreuse qu'en 81, la tombe de Jean Moulin a reçu la visite du président Mitterrand, ancien vichiste décoré par Pétain de l'une des 2626 francisques que le maréchal a distribué pendant son règne. Mais chut, il paraît que Mitterrand était un grand socialiste de gauche.
0: Quand on dit que les archives sont impitoyables, elles sont impitoyables non seulement dans leur aspect objectif, mais elles sont impitoyables pour le rigolo ou la rigolote qui décide de s'en servir, hein.
1: C'est ici que se termine cet épouvantable chapitre de notre histoire de France, qui en compte quelques-uns, faut bien le dire. Une histoire telle qu'on ne nous la raconte surtout pas, hein, vu que notre pays n'a pas été dénazifié à la libération, ni dans les milieux d'affaires, ni chez les flics, magistrats et autres fonctionnaires collabos. Bon, on a bien fait quelques exemples, hein, mais dès 1944, l'essentiel des petits et gros collabos reste en place. Annie Lacroix-Risse, qu'on remercie, nous le racontera bientôt dans cette émission, que tu peux réécouter sur notre site, polymix-et-la-voix-off.com. Ce n'est qu'un combat. Continuons le début. Salut!
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3: Une pomme est restée sur mon pommier, au fond de mon jardin. Un pommier, rien d'extraordinaire, me direz-vous. Pour moi, si, car à chaque naissance de nos enfants, nous avons planté un arbre. C'est ainsi que notre jardin s'est vu peuplé d'un pommier Rendernet, d'un pommier Granny Smith, d'un cerisier. Ces arbres, nous les remercions, car chaque année, ils nous donnent des fruits. Cette année, le pommier fait de la résistance. Certaines pommes n'ont pas résisté au vent d'octobre. D'autres ont réussi à échapper à la cueillette. Trop hautes, les pommes. Elles jouent à Noël. Vent froid, vent frais. Guêpes, frelons, oiseaux de toutes sortes. Rien n'y fait. Au bout de branches dépourvues de feuilles, elles sont là, qui se balancent. Et ce matin, des merles se sont aventurées dans la ramure, une tache noire sur fond de pomme. Qui gagnera la partie? Le merle? La pomme? La pomme? Le merle? Le merle moqueur, au bout d'un bon quart d'heure, s'en est allé à tire-d'aile, laissant tout en haut la pomme victorieuse, narquoise, moqueuse même. Je vous incite à écouter par Mercure, merle moqueur.
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C'était Merle Moqueur par Mercure que vous venez d'entendre. J'entends bien vos ricanements. Ça n'a rien à voir avec les paroles de la chanson qui tourne dans votre tête. Hein. Qui fut un temps l'hymne national de la France. Si, si, si. C'est pas une blague. Une fake news. Allez, écoutons Yves Montand dans Le temps des cerises.

Venez d'entendre Yves Montand dans Le Temps des cerises. Les taches noires batifolent dans l'herbe folle d'automne. Elles picorent et dévorent les belles pommes déchues. Quant à moi, la froideur arrivant en ce début décembre, j'ai cédé à la jante ailée. Doit-on donner à manger aux oiseaux avant les grands froids? Mais le rouge-gorge s'est déjà perché sur la brouette à trois pas du pêcher. Tout est bouriffé. Il semble crier famine. Et ce matin, une mésange est venue lorgner à la fenêtre de la cuisine. Mon cœur a fondu. Quelques graines de tournesol dans la mangeoire. Rien au départ. Et je ne sais par quel miracle un balai de mésanges à tête noire se profile et ose une à une venir manger. Mésanges, dénichés, des petits becs en l'air, demandant l'aide des parents avant de déserter le nid douillet. Romantisme, pas du tout. Voici une chanson qui va éveiller les souvenirs, surtout en entendant sa voix, cette... C'est donc Jolie Mésange par Tino Rossi.

C'était Joli Misange par Tino Rossi. Pourtant, enfant, je n'étais pas tellement celui qui protégeait les oiseaux. Il m'arrivait d'accompagner mon grand-père à l'affût pour tirer un lapin de garenne, surprendre une perdrix. Et ce gibier garnissait la marmite du lendemain. Que diriez-vous de découvrir cette ancienne chanson de Michel Delpech qui chantait « Un vol de perdreau montait dans les nuages » reprise et arrangée par le collectif métissé « La voici ».

C'était le chasseur. Il faut vous dire que les enfants m'ont policé. On ne résiste pas à leurs rêves. Ce sont les enfants fantastiques que nous retrouvons dans L'Oiseau Bleu.

C'était l'oiseau bleu, interprété par les Enfantastiques. Mémé, chien, chien, Pépé, gâteau, gâteau, André, non, tout court, attaché à la vie, conscient de ses attaches, un peu comme Manao, que voici dans Le Corbeau.

0: Nous venons d'entendre le corbeau. Et puis, toujours un œil sur la nature. Tiens, voilà une autre facette de la vie. Écoutez, il y a une pie dans le poirier par Henri Dess.
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C'était « Il y a une pie dans le poirier ». Cette comptine pour petits enfants. Cet oiseau merveilleux qui fait rêver au printemps, au renouveau. Eh oui, c'est ainsi. C'est ma mémoire en chanson que vous venez d'entendre.

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Elle a été réalisée par André Dejaune. Et vous pourrez la réécouter en podcast sur le site de Radio Déclic. Vous cliquez sur Programme, ensuite sur Musique et Ma mémoire en chanson. Au revoir à tous et à la semaine prochaine.

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1: 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Thank you, Tony.

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1: Si vous ne savez pas quoi faire ce week-end, il y a le 41e championnat de France de caisse à savon sportif au Val d'Ajol dans les Vosges. Je sais que ça fait un peu loin pour vos auditeurs, mais n'hésitez pas quand même à faire le chemin s'il fait beau, bien sûr.

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0: Bonjour à toutes et à tous et bienvenue sur Radio Déclic si jamais vous nous rejoignez, merci de le faire. C'est l'heure de votre émission quotidienne Déclic Midi, dont voici l'édition du jeudi 20 août. Et oui, nous sommes déjà presque en fin de semaine et c'est donc l'heure de la première diffusion de cette émission. Il est actuellement midi. Et nous allons passer donc au sommaire de cette émission. Alors, nous aurons bien sûr un flash d'informations dans quelques secondes, suivi de la météo. Et puis, je vous parlerai ensuite de la dernière action du collectif Extinction Rébellion, qui a notamment brûlé une maquette de la Terre devant l'Assemblée nationale pour parler de l'inaction climatique des responsables politiques. Et puis ensuite, nous n'avons pas d'invité en direct aujourd'hui, mais je vous proposerai une rediffusion d'un quoi neuf des Comcom pour parler des récupérateurs d'eau que vous pouvez toujours vous procurer auprès de la CC2T. Et enfin, on terminera par une chronique sur le mouvement du 26 septembre. Peut-être que vous avez déjà quand même entendu parler de ce gros mouvement national où il est invité à marcher partout en France pour le climat, la paix et solidarité. Je vous en dirai un petit peu plus. Et donc, sans plus tarder, eh bien, on va commencer par s'informer avec le Flash Info. Et en pleine sécheresse, les stations de lavage automatique de véhicules sont fermées. Il y a quelques exceptions, comme celle de Colombelles-les-Belles. Il s'agit là d'une station avec un système en circuit fermé, avec traitement de eau usée. L'arrêté préfectoral ne s'applique pas à ce type de station de lavage où l'eau est entièrement recyclée. Donc si vous voulez laver votre voiture, vous pouvez le faire uniquement à ce type de station de lavage automatique. La campagne d'inscription à l'école de natation au centre Eau Vive d'Écrouves débutera lundi 31 août. Un calendrier échelonné par niveau a été établi avec une priorité donnée aux réinscriptions. Si c'est une nouvelle inscription, il faudra avoir obligatoirement une attestation de niveau délivrée par un maître nageur sauveteur. Vous pouvez prendre rendez-vous avec le centre Eau Vive pour effectuer le test. Et le Premier ministre Sébastien Lecornu demande à l'Agence nationale de la sécurité des systèmes d'information de constituer une nouvelle unité cyber. Cette unité sera plus réactive vis-à-vis des cyberattaques qui visent la France, comme le récent vol des données du fisc. En Allemagne, d'après des données officielles, 14 000 décès sont liés à la chaleur de cet été. C'est pire que le record de 2018. L'armée israélienne a annoncé l'ouverture d'une enquête sur la mort de Hind Rajab, 5 ans, tué à Gaza en 2024. Après des investigations préliminaires, le média Le Soir indique que l'armée israélienne le reconnaît. Ses troupes ont ouvert le feu contre la voiture où se trouvait la fillette. Et enfin, la dette américaine dépasse les 40 000 milliards de dollars. Les médias américains sont inquiets de ce cap franchi avec plusieurs mois d'avance. Les promesses de Donald Trump pour rétablir l'ordre budgétaire ont été zappées par les réductions d'impôts, les remboursements de droits de douane et les dépenses militaires liées à la guerre en Iran. Et aujourd'hui, le temps sera encore relativement couvert en début d'après-midi et puis il y aura un peu plus d'éclaircies au fil de la journée avec des températures qui monteront jusqu'à 26 degrés du côté de Toul, 25 à Colombelles-les-Belles et 24 du côté de Saxonction. Et pour demain, vendredi, le temps restera couvert, des températures allant jusqu'à 21 degrés et attention, des risques d'orages. Et attention justement, demain vendredi, nous passerons en vigilance jaune orage. Donc prudence si vous prenez la route. Les orages seront plutôt prévus dans l'après-midi et en soirée. Je vous propose maintenant de continuer cette émission avec la chronique actu du jour. 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
0: 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Je souhaitais donc aujourd'hui vous parler d'une action du collectif Extinction Rébellion qui veut politiser les canicules. Alors, une planète en flammes devant l'Assemblée nationale, c'est ce qu'on pouvait voir il y a quelques jours. L'image est plutôt spectaculaire et elle est volontaire. On peut notamment la voir circuler sur les réseaux sociaux. Mardi soir, à Paris, des militants d'Extinction Rébellion ont brûlé une maquette de la Terre pour dénoncer ce qu'ils considèrent comme l'inaction climatique des responsables politiques et des grands industriels. Avant de revenir sur cette action plus précisément, je vais quand même vous dire aussi qui est exactement Extinction Rébellion. Eh bien, Extinction Rébellion, souvent appelé aussi XR, est un mouvement international né au Royaume-Uni en 2018. Son objectif est de lutter contre le dérèglement climatique et plus particulièrement contre ce qu'il appelle l'effondrement écologique. Sa particularité, c'est surtout sa méthode. Extinction Rébellion revendique la désobéissance civile non violente. Blocages, occupations, actions symboliques, happening spectaculaire, le mouvement considère que les manifestations traditionnelles ne suffisent plus à provoquer un changement politique à la hauteur de l'urgence climatique. Sur son site, XR donc demande notamment une réduction rapide des émissions de gaz à effet de serre, l'arrêt de la destruction des écosystèmes et la mise en place d'assemblées citoyennes capables de décider des mesures à prendre pour répondre à la crise écologique. Et c'est justement cette stratégie de confrontation que le mouvement a remise en œuvre cette semaine. Mardi soir donc, devant l'Assemblée nationale, des militants ont installé une maquette de la Terre et ils y ont mis feu ensuite. Donc on a pu voir une planète miniature qui brûle devant le lieu où sont discutées et votées les lois françaises. L'image veut rappeler les incendies qui ont ravagé plusieurs régions cet été et qui continuent toujours de ravager, mais aussi les épisodes de canicule successifs. Pour les militants, il ne s'agit pas simplement d'une catastrophe naturelle, et c'est là que se trouve le cœur de l'action. Il faut, selon eux, politiser les canicules. Autrement dit, arrêter de considérer les vagues de chaleur et les incendies ou les sécheresses comme de simples phénomènes météorologiques. Et poser une question, finalement, qui décide ? Dans l'article publié par Vert, sur lequel je me penche justement sur cette action, une militante d'Extinction Rébellion explique que les incendies et les canicules de cet été ne sont pas, selon elle, un coup du sort, mais le résultat de décisions prises par des industriels et des responsables politiques. Le message est donc clair, la chaleur n'est pas seulement une affaire de météo, mais elle est aussi une affaire de politique publique. Car derrière chaque record de température, il y a des questions concrètes. Comment réduire les émissions de CO2 ? Comment adapter les villes aux fortes chaleurs ? Comment protéger les populations les plus vulnérables ? Comment transformer les transports ? Et encore aussi, comment rénover les logements ? Et souvent, on a aussi cette question, comment faire en sorte que les décisions économiques soient compatibles avec les objectifs climatiques ? Pour Extinction Rébellion, il existe aujourd'hui une contradiction entre les discours politiques sur le climat et certaines décisions prises dans le même temps. Dans son action, le collectif cite notamment le cas de Total Energy, dont les bénéfices ont fortement progressé sur un an et qui continue de développer ses activités dans les énergies fossiles. Un autre exemple qui est souvent utilisé par les militants, l'autoroute A69, dont le projet a été validé par le Conseil d'État. Pour le collectif Extinction Rébellion, ces décisions sont incompatibles avec l'objectif de réduire rapidement les émissions de gaz à effet de serre. Le collectif parle alors de projet écocidaire. Alors derrière ce terme, il y a une accusation, celle d'un système économique et politique qui continuerait à fonctionner comme si les ressources étaient illimitées, alors même que les conséquences du réchauffement deviennent de plus en plus visibles. Mais Extinction Rébellion ne veut pas seulement dénoncer. Le mouvement affirme également que des solutions existent. Parmi elles, il y a par exemple appliqué les 146 propositions de la Convention citoyenne pour le climat, lancée sous la présidence d'Emmanuel Macron. Cette convention avait réuni 150 citoyens tirés au sort pour réfléchir aux moyens de réduire les émissions de gaz à effet de serre dans un esprit de justice sociale. Pour le collectif, une partie importante de ces propositions n'a pas été suffisamment reprise dans les politiques publiques. Alors le mouvement réclame aussi désormais davantage, et notamment une assemblée citoyenne décisionnaire. L'objectif serait de permettre à des citoyens de définir directement les mesures nécessaires pour atteindre la neutralité carbone et adapter les services publics au changement climatique. Pourquoi cette demande maintenant ? Parce qu'Extinction Rébellion regarde déjà vers 2027. La campagne pour les élections présidentielles commence officiellement cette semaine. Et les militants veulent donc remettre le climat au centre de la discussion politique. Ils craignent ce qu'ils décrivent comme une forme d'amnésie collective. Une canicule passe, les incendies s'arrêtent, les températures finissent par redescendre, et puis quelques mois plus tard, le sujet disparaît totalement des radars, jusqu'à finalement la prochaine catastrophe. Pour le collectif XR, il faut au contraire profiter de ces épisodes pour rappeler les responsabilités politiques et maintenir la pression. Et c'est donc là que l'action devant l'Assemblée nationale mardi soir prend tout son sens. Brûler une maquette de la Terre, ce n'est pas seulement une provocation, mais c'est aussi une image, une manière de dire regardez ce qui est en train de se passer en ce moment, regardez la chaleur, regardez les incendies, regardez les sécheresses, et maintenant regardez les décisions prises en parallèle. Le collectif veut ainsi sortir les citoyens de ce qu'il appelle un sentiment d'impuissance. Et d'ailleurs, une militante interrogée par Vert résume cette logique. Cela fait des années que les militants demandent des actes et ont parfois l'impression de crier dans le vide. Les actions de désobéissance désobéissance civile serait alors une manière de reprendre prise sur le débat public. C'est en tout cas toute la philosophie d'Extinction Rébellion. C'est une stratégie qui ne fait évidemment pas l'unanimité. Pour certains, ces actions sont nécessaires pour attirer l'attention sur une urgence que les responsables politiques ne traiteraient pas suffisamment. Mais pour d'autres, elles peuvent au contraire braquer une partie de la population et détourner le débat de fond. Mais sur un point, l'action de mardi est particulièrement révélatrice. La bataille climatique ne se joue pas seulement dans les laboratoires, dans les rapports scientifiques ou dans les conférences internationales, mais elle se joue aussi dans la rue, devant les institutions et bientôt donc dans les urnes. C'est précisément le message donc qu'Extinction Rébellion cherche à faire passer à l'approche de 2027. Une canicule n'est pas seulement une température, elle pose des questions de santé publique, d'urbanisme, d'énergie, de transport, d'agriculture, d'économie. Elle pose donc au fond une question politique. Et c'est pour cela que mardi soir, devant l'Assemblée nationale, Extinction Rébellion a choisi une image difficile à oublier, une terre qui brûle. Une façon spectaculaire de rappeler que pour le collectif, le temps n'est plus seulement venu d'alerter, mais il faut maintenant décider, et surtout décider autrement. Voilà, donc la présentation du moment s'appuie sur les informations publiées par Extinction Rébellion France, notamment sur son historique, ses revendications et sa méthode de désobéissance civile que vous pouvez retrouver sur leur site internet. Et puis sinon sur l'action du mardi, je me base notamment sur l'article de Vert qui a été publié le 19 août et également sur les publications Facebook. Et je vous invite donc à lire cet article en entier. Je vous propose maintenant de poursuivre cette émission Déclic Midi avec l'invité du jour. Et ce sera donc une rediffusion, comme je l'avais dit, pour parler des récupérateurs d'eau que vous pouvez toujours vous procurer auprès de la CC2T. 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
0: Et aujourd'hui, comme invité, nous avons donc pour ce Quoi Neuf des Comcom, des représentants de la CC2T. Nous avons Laurent Guyot, vice-président à l'eau et l'assainissement. Bonjour.
2: Bonjour.
0: Et nous avons Fabien Joly, technicien au service eau et assainissement de la CC2T.
3: Bonjour.
0: On va parler donc de l'eau, de l'assainissement et des récupérateurs d'eau de pluie qu'on peut récupérer justement à la CC2T. Alors d'abord, parlons vraiment de cette compétence qu'a la CC2T, qu'on ne sait peut-être pas forcément que cette compétence de l'eau et l'assainissement. Alors d'abord, il y avait, c'est une des premières compétences de la CC2T d'ailleurs, l'assainissement. Qu'est-ce que c'est peut-être exactement l'assainissement pour les auditeurs qui ne sont pas vraiment au courant?
2: C'est un grand deal. Tout ce qui est eau et assainissement, c'est un domaine caché puisque ce sont des tuyaux enterrés et personne ne s'y intéresse forcément. Autant les ordures ménagères, on voit les camions poubelles passer dans les rues, autant les tuyaux, c'est toujours un peu un mystère. C'est une compétence qui a été prise il y a très longtemps au moment du district du Toula, la création de la première intercommunalité où les élus se sont aperçus que l'assainissement était important. J'avais en tête de vous refaire l'histoire avec Monsieur Poubelle à l'époque et Pasteur qui sont aperçus que de jeter ces ordures par la fenêtre c'était pas terrible et qui ont essayé de trouver des solutions. Donc les solutions elles ont évolué au fil du temps. Voilà, on a tout envoyé au ruisseau, chaque commune a fait comme elle pouvait, on mettait un tuyau, on envoyait le plus vite possible dans la nature et on oubliait ce qui s'était passé. Lorsque les villes ont commencé à grandir, et ben ça s'est un peu structuré et on s'est aperçu que c'était quelque chose qui pouvait coûter cher et que à plusieurs pour assainir, on était meilleur que tout seul. Donc c'est ce qu'a fait le district du Toulois à l'époque en créant la station d'épuration de Toul, de manière à assainir Écrouves, Toul, Dommartin, Chaudenay. Et puis au fur et à mesure des années, s'est développée cette compétence. Les communes ont adhéré à la communauté de communes. Maintenant nous sommes 41 communes et cette année, on peut le dire, on est arrivé au bout du chemin puisque l'ensemble des 41 communes sont assainies aujourd'hui, cette année, en 2026. Un grand pas en avant vers le respect de la nature, de l'environnement, puisque ce qui sort d'une station d'épuration et qui est rejeté dans le milieu naturel, avec les lois qui ont évolué bien sûr aussi, est d'une qualité suffisante pour pas l'impacter. Donc c'est une autre dimension, un travail énorme avec des équipes spécialisées qui permettent d'arriver à ce résultat-là. Donc il y a quelques années, dans les années 70, tout était dans le même tuyau et puis c'était bien, on envoyait à la station d'épuration, on était content. Et on s'est aperçu au bout d'un moment que les stations d'épuration, elles pouvaient pas fonctionner aussi bien que ça si les eaux claires, c'est-à-dire l'eau des toitures, l'eau des fontaines qui avait été captée, des sources qui avaient été captées, étaient envoyées aussi à la station d'épuration. L'épuration, il faut de l'eau sale pour que ça fonctionne. Donc on s'est dit, on va mettre des réseaux séparatifs. Donc des nouveaux lotissements, dans les années 80, on a séparé l'eau sale de l'eau propre et on a envoyé ça dans deux réseaux différents. Le gros problème, c'est qu'en bas, à côté de la Moselle ou de la station d'épuration, les deux tuyaux se rejoignaient et le résultat n'était pas probant. L'idée suivante a été de se dire, mais pourquoi ne pas garder l'eau là où elle est, c'est-à-dire sur la parcelle, à côté de la maison. On l'a vu avec le réchauffement climatique ces derniers temps, l'eau nous manque, donc essayons de la garder le plus longtemps sur le territoire, plutôt que de la mettre dans un tuyau pour qu'elle aille vite ailleurs. Donc l'idée, et on en arrive à notre sujet du jour, les récupérateurs d'eau, c'est de récupérer de l'eau un maximum pour économiser l'eau potable, pour pouvoir utiliser cette eau que l'on reçoit naturellement de la pluie pour arroser nos jardins, nos cultures, laver nos voitures, éventuellement, si c'est bien fait et prévu dans le schéma de la maison, pourquoi pas l'utiliser pour les WC ou pour des choses, des utilités comme ça. Et puis, si on a pas cette utilité d'arrosage, qu'on est sur un petit HLM, un petit collectif, pourquoi pas garder cette eau-là sur le terrain, c'est-à-dire la faire infiltrer en dessous de la maison de manière à ce qu'elle reste sur le territoire et qu'elle puisse s'infiltrer, retourner à la Moselle plus doucement, c'est-à-dire limiter les sécheresses au maximum. Ça, ce sont des schémas qui sont travaillés régulièrement, qui sont proposés aux gens qui construisent des maisons neuves. Et pour adapter à ceux qui existent déjà et donner un signal fort aux gens, l'Agence de l'eau Rameuse et la région Grand Est nous ont proposé un partenariat, c'est-à-dire on vous finance à hauteur pour l'Agence de l'eau de 60% et à hauteur de 20% pour la région, on vous finance l'achat de cuves récupérateurs d'eau pour vos administrés. En gros, reste à charge 20%. La communauté de communes y met de l'ingénierie, et là, Fabien, qui est avec moi, lui, a fait tous les dossiers, les travaux, les livraisons, et on est sur des volumes actuellement qui sont énormes, je lui laisserai le dire juste après, mais financièrement, on a 2 fois 500 000 euros qui peuvent être injectés dans le système. Actuellement, on est sur la première phase, et on est à plus de 350 000 euros de dépenses sur cette action. Donc ça marche. Ça va de la petite cuve qui peut aller sur une petite maison de rien du tout, comme une grosse cuve qui peut être enterrée en dessous d'une maison neuve pour récupérer beaucoup plus d'eau et faire un système séparé pour les WC, pour d'autres utilisations de la ressource. Donc quelque chose de très exemplaire dans la démarche que l'on fait, économique pour les gens du territoire. On n'est pas peu fiers de l'avoir mis en place parce que ça fonctionne. En plus, les gens répondent, on a de la clientèle.
0: Et vous êtes une des seules à le faire sur le territoire ou d'autres le font aussi
2: D'autres l'ont fait. 9 maisons s'y est lancé, mais avec des budgets moins forts et surtout, ils n'étaient pas forcément sûrs d'avoir les subventions que nous, on a eues l'année dernière. Donc, ils l'avaient fait et ils ont très vite atteint la limite de leur possibilité financière. Ils sont en train de retravailler le sujet pour pouvoir reproposer à leurs administrés. Mais oui, l'ensemble des Comcom qui ont la compétence eau et assainissement l'ont pris à bras le corps ce sujet pour pouvoir le développer. C'est une opportunité fantastique.
0: Effectivement. Alors racontez-nous un petit peu justement, Fabien, peut-être plus en détail aussi, comment sont ces cuves, comment elles s'installent, qui peut en bénéficier sur le territoire?
3: Alors, donc ça, c'est une opération donc dans laquelle on propose 2 types de cuves. Donc, on a des modèles qui se veulent aériens et des modèles donc enterrés. Voilà. Donc, c'est une opération qui est ouverte donc à l'ensemble de nos usagers, donc sur les 41 communes de la CC2T, qui est également ouverte aux associations, aux entreprises, aux organismes publics. On a mis en place une charte d'engagement. On veut que l'usager y adhère, donc s'engage, et en contrepartie, il peut bénéficier donc d'un récupérateur d'eau de pluie à tarif donc préférentiel, comme on disait, avec un reste à charge de 20%. Donc, la première étape, il nous fait savoir qu'il souhaite acquérir une cuve via un formulaire donc en ligne, qui est donc disponible sur la page internet de la CC2T. À partir de là, donc on prend la réservation, on fait le nécessaire auprès de notre fournisseur. Une fois qu'on a le matériel, on recontacte l'usager, le demandeur, et donc on lui propose un créneau pour venir retirer sa commande. Alors ça, c'est le cas pour les cuves, donc les modèles aériens, et pour les modèles enterrés, donc c'est notre fournisseur qui livre directement au domicile de l'usager. Donc c'est compris dans le package. Donc il y a la cuve, les accessoires et la livraison à domicile. Donc là, on est uniquement sur la fourniture. Après, c'est à l'usager de trouver le moyen de l'installer. Sur les cuves aériennes, on a proposé différents volumes allant de 330 litres à 1000 litres. Sur les modèles enterrés, on est sur donc des cuves allant de 2700 litres à 8500 litres, ce qui est conséquent. Au niveau tarification, on est sur un reste usagé pour la plus petite cuve qui est de 21 euros TTC. Et on va jusqu'à 649 euros pour la cuve la plus volumineuse. Voilà, ce qui est vraiment, vraiment avantageux par rapport à ce qu'on retrouve aujourd'hui dans le commerce, quoi.
0: Et donc, du coup, oui, ces cuves, elles doivent être installées par exemple, dans le jardin. Il faut avoir un jardin. On ne peut pas le mettre devant sa maison, par exemple. Sinon, ça serait sur le trottoir, par exemple.
2: C'est une question importante et très intéressante. Effectivement, on a des villages qui sont classés sur le Toulois, sur tous les villages des côtes. Et bien sûr qu'on engage les gens à ne pas installer une cuve sur le trottoir d'un village qui est classé sur un emplacement qui ne leur appartient pas. Donc, il y a quand même quelques conditions pour que la cuve puisse être positionnée correctement. Et ce que Fabien disait, il y a une charte d'engagement aussi qui engage à ne pas restituer au réseau l'eau de la cuve. C'est-à-dire que si on la prend, on la consomme pour son jardin, ou alors on l'infiltre sur sa parcelle. Mais on essaye de diminuer l'apport d'eau claire dans nos stations d'épuration. C'est aussi un des grands deals. Donc tout ça, mis bout à bout, on essaye de faire attention. Donc le PLUI, le plan local d'urbanisme intercommunal, prévoit des dispositions qui ne permettent pas, par exemple, à quelqu'un qui n'a qu'une façade sur la route, ne pourra pas malheureusement mettre en place ce système-là. Par contre, dans nos villages lorrains, on a souvent une arrière-cour, on a souvent un jardin, ça fonctionne. Effectivement, sur du logement social, comme les logements de la Croix-de-Metz à Toul, sera difficile de mettre des récupérateurs d'eau sur les balcons, on en est bien conscient. Mais là aussi, l'utilisation de l'eau et la récupération de l'eau est beaucoup moins importante que sur une maison individuelle.
0: Si on a besoin de se renseigner un petit peu, on peut contacter qui exactement ?
3: Je chapeaute l'opération. On a créé donc pour l'occasion une page dédiée sur le site internet de la CC2T. Il y a une adresse mail également, les usagers peuvent me contacter via cette adresse mail. On a bien briefé les collègues du service des abonnés qui sont là au quotidien et qui nous épaulent justement sur... c'est les premiers au contact des usagers, donc ils ont les informations, ils sont en capacité de répondre. Donc via le service des abonnés, via la page internet, via ma personne, voilà. L'adresse mail, c'est opération-rep@tertouloise.com.
0: Très bien, donc on n'hésite pas effectivement à envoyer un mail. Mmh.
2: Le paiement par carte bancaire est possible. On a mis en place un système qui permettait vraiment de fluidifier et de pouvoir... Alors, les cuves sont fournies, mais aussi, à prix préférentiel, les kits de connexion

0: est sur environ 800 à 900 cuves de distribuer et on a atteint à peu près 60% de l'enveloppe. Donc il y a de quoi faire. Les usagers qui nous écoutent peuvent encore prétendre à l'acquisition, ils peuvent acquérir encore un récupérateur de puits. Donc n'hésitez pas à vous inscrire. Il y a encore de quoi faire.
1: Il y a juste un petit bémol. Les 500 premiers 1000 euros qui sont dédiés à l'opération sont financés par l'Agence de l'eau et par la région. Sur les suivants, la région ne suivra pas. Elle finance que tous les 3 ans ce genre d'opération. Donc ça ne sera plus financé qu'à 60 et pas à 80%. Donc il y aura un reste à charge plus fort pour les suivants. Donc profitez-en. C'est maintenant qu'il faut vous inscrire et c'est maintenant qu'il faut réagir.
2: Effectivement. Sinon, ça sera 40%, j'imagine, du coup.
1: C'est ça.
2: Eh ben, on n'hésite pas alors à contacter la CC2T pour se procurer donc son récupérateur d'eau de pluie. Merci beaucoup à tous les deux. Je rappelle, Laurent Guyot, vous êtes vice-président à l'eau et l'assainissement pour la communauté de communes Terre Touloise. Et Fabien Joly, vous êtes technicien au service eau et assainissement. Merci beaucoup.
0: C'est ça. Merci bien.
2: Bonne
0: merci.
2: Journée. Au revoir. Au revoir. Et voilà, donc vous pouvez toujours vous procurer ces récupérateurs d'eau. Il y a le lien qui est mis dans le podcast de cette interview que vous pouvez toujours retrouver sur le site de Radio Déclic. Et sinon, vous pouvez vous rendre tout simplement sur le site de la CC2T. On va terminer cette émission avec une chronique sur le 26 septembre. Alors, le 26 septembre, c'est une date qu'il faut noter dans votre calendrier. Ce jour-là, un collectif baptisé Mouvement du 26 septembre appelle à marcher partout en France. Le mot d'ordre est large, le climat, la paix et les solidarités. Derrière cette mobilisation, il y a une conviction face au changement climatique, il ne faudrait plus attendre. Donc, on rejoint un petit peu ce que j'avais dit tout à l'heure aussi avec le collectif Extinction Rébellion. Mais c'est une toute autre forme de manifestation que je vous présente là. Les organisateurs réclament des mesures d'urgence, une transformation de nos politiques énergétiques et un effort financier qu'ils veulent faire porter davantage sur les acteurs qu'ils considèrent comme responsables ou bénéficiaires de la crise. Alors, pour me pencher sur ce que je vais vous dire ensuite, je suis allée en fait tout simplement sur leur site. Donc, sur le site, la mobilisation revendique déjà plusieurs milliers de signatures. Elle se présente comme un mouvement citoyen porté par des personnes issues ou non d'organisations. D'ailleurs, il y aura des mobilisations qui seront faites du côté de Nancy, du côté de Toul, d'autres endroits encore en Lorraine. D'ailleurs, dès qu'on aura plus d'informations sur celle de Toul, je vous tiendrai au courant. Mais déjà, pourquoi cette date du 26 septembre? Eh bien, parce que ces organisateurs veulent faire de cette journée un moment de convergence. Le climat, évidemment, est au centre, mais aussi la paix, les solidarités, la justice sociale. Et c'est là que cette mobilisation devient intéressante à observer. Car le changement climatique n'est plus seulement présenté comme une question environnementale. Comme je l'ai dit tout à l'heure, elle est présentée comme une question de société. Qui est exposée à la chaleur? Qui peut s'offrir un logement correctement isolé, qui travaille dehors quand les températures deviennent dangereuses, qui peut se déplacer sans voiture, qui dispose d'un logement suffisamment frais pendant les épisodes de canicule. Autrement dit, derrière le thermomètre, il y a aussi une question sociale. Alors, le collectif avance notamment le chiffre de 5 764 morts en 15 jours lors de la canicule de l'été 2026. Attention, il s'agit d'un chiffre mis en avant par les organisateurs sur leur propre site et qu'il faut donc distinguer d'un bilan sanitaire indépendant établi par les autorités. Mais le message politique, lui, est très clair. Pour les organisateurs, les épisodes de chaleur ne sont plus des événements exceptionnels qu'il faudrait simplement traverser. Ils annoncent une nouvelle réalité climatique à laquelle il faut se préparer. Et leurs revendications sont précises. Premier axe, il y a déjà un plan d'urgence, avec notamment des lieux frais accessibles dans les territoires, une meilleure protection des écoles, des hôpitaux, des EHPAD, mais aussi des travailleurs exposés à la chaleur. Le deuxième axe, lui, concerne un plan d'adaptation, des rénovations de bâtiments, de logements, protection des forêts, restauration des sols, des rivières et des nappes phréatiques. Le troisième axe, lui, se penche sur un plan d'atténuation, c'est-à-dire agir directement sur les causes du réchauffement. Les organisateurs réclament notamment la fin des subventions aux énergies fossiles, l'arrêt de nouveaux projets fossiles et le développement de transports publics accessibles. Et puis, il y a le nerf de la guerre, l'argent, évidemment. Le collectif demande de taxer les super-profits des entreprises fossiles, mais également ceux de l'industrie de l'armement. Il réclame aussi un impôt climatique sur les grandes fortunes. On comprend donc que cette journée du 26 septembre ne se résume pas à une marche pour planter quelques arbres ou demander davantage de pistes cyclables. C'est un projet politique beaucoup plus large. Ces promoteurs font d'ailleurs directement le lien entre climat et paix, considérant notamment que la dépendance aux énergies fossiles participe aux tensions et aux conflits internationaux. Le pari est donc celui de la convergence, faire marcher ensemble des militants écologistes, des associations, des citoyens préoccupés par le pouvoir d'achat, des défenseurs de la paix et des organisations engagées.

0: engagée sur les questions sociales. Reste une question essentielle, est-ce qu'une mobilisation peut rassembler des causes aussi différentes sans perdre en lisibilité ? Eh bien, c'est tout un enjeu, car depuis plusieurs années, les mobilisations écologiques cherchent à sortir du seul sujet environnemental. Le climat, finalement, est devenu une question de logement, de transport, d'alimentation, de santé, d'industrie, mais aussi de justice fiscale et de politique internationale. Alors, le risque, évidemment, c'est de vouloir tout mettre dans le même sac. Mais l'opportunité est inverse. Construire une mobilisation suffisamment large pour dépasser le cercle habituel des convaincus. Le site du 26 septembre résume d'ailleurs sa stratégie de manière très simple. Signer ne suffit pas. Les organisateurs veulent désormais passer des signatures à l'organisation locale avec des groupes dans les régions et des marches dans les villes et les bourgs. C'est pour ça que je vous avais dit qu'il y aura des marches qui seront organisées, notamment à Nancy et à Toul. Et le rendez-vous est donc fixé, je vous l'ai dit, la date, c'est le samedi 26 septembre. Alors au-delà des discours sur le climat, combien de personnes sont prêtes à descendre dans la rue pour réclamer des changements politiques ? Et bien c'est peut-être finalement cela le véritable sujet. Parce que le climat ne se joue pas uniquement dans les rapports scientifiques ou dans les conférences internationales, il se joue aussi dans les choix budgétaires, dans les transports, les logements, dans l'énergie. Et pour ceux qui lancent cet appel, il se joue aussi donc dans la rue. Cette date du 26 septembre est donc à surveiller, parce qu'elle pourrait être l'un des premiers grands tests de mobilisation écologique et sociale de l'automne 2026. Nous vous tiendrons au courant de l'avancée au niveau local, s'il y aura donc une manifestation à Toul, comment elle s'organisera, et également si vous voulez aller plutôt du côté de Nancy. Tout cela, on vous tiendra au courant dans d'autres Déclics Midi. Et d'ailleurs, je vois que l'heure tourne et que c'est la fin de ce Déclic Midi. Je vous souhaite une très bonne journée à toutes et à tous sur nos chères ondes. Et je vous laisse avec la suite de la programmation qui sera une rediffusion d'un Handicap ou pas cap. À bientôt.
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0: 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Bonjour à toutes et à tous et bienvenue dans cette nouvelle émission Handicap ou pas cap. Aujourd'hui, on va s'intéresser au fonctionnement de la MDPH, la Maison départementale des personnes handicapées, avec le directeur de la MDPH 54, Stéphane Ducine. Bonjour.
4: Bonjour à vous.
0: Alors, on va parler effectivement du fonctionnement de la MDPH 54. Vous êtes situé à Laxou, mais vous avez aussi plusieurs antennes locales, dont une à Écrouve en Terre de Lorraine. Parlez-nous déjà de la mission principale de la MDPH.
4: Alors la mission principale est très simple, c'est l'accès aux droits pour les personnes en situation de handicap. Ça recouvre l'accès aux droits, tous les champs de la vie, de la scolarité, du domicile, de l'hébergement, du travail et des prestations pour notamment pouvoir avoir un revenu de substitution en cas d'impossibilité de travail.
0: Donc, par exemple, je suis une personne en situation de handicap ou un parent qui a un enfant en situation de handicap. C'est vers vous qu'on s'adresse pour, par exemple, rentrer dans un ESAT, dans une MAS, dans un établissement en fait adapté aux personnes en situation de handicap.
4: Oui. Alors, sur la question des orientations en établissement, toutes les orientations passent forcément par la Maison départementale des personnes handicapées. On parle effectivement, vous avez cité les ESAT, hein, les établissements et services d'accompagnement par le travail, mais aussi pour les adultes, les maisons d'accueil spécialisées, les foyers d'hébergement, les foyers de vie, les foyers d'accueil médicalisés. Pour les enfants, ça peut être un institut médico-éducatif ou ça peut être un dispositif ITEP, de même que des services, pas forcément des établissements, mais des services pour les enfants ou pour les adultes, pour les accompagner au quotidien dans la vie sociale ou pour pouvoir leur permettre un accès à la santé, à la scolarité ou un accès à la vie sociale tout simplement.
0: Oui, par exemple, pour que son enfant soit accompagné par une AESH à l'école, on passe par vous également.
4: Et également sur le champ scolaire, le premier niveau d'action, c'est de voir comment l'enfant peut être étayé dans sa classe en milieu ordinaire, avec des aides par exemple des aménagements pédagogiques. Si effectivement les aménagements pédagogiques ne suffisent pas, on peut aussi décider de l'attribution d'une aide humaine, soit mutualisée, soit individuelle, qui va permettre à l'enfant de rester intégré dans la classe tout en ayant un appui, par exemple pour se faire répéter les consignes ou pour mobiliser son attention en cas de difficulté, de trouble du comportement par exemple. C'est une partie des aides, et si ça ne suffit pas, on peut aussi aller vers des orientations dans des classes plus spécialisées, des ULIS, unités localisées d'inclusion scolaire, et s'il y a des besoins encore plus importants, la décision peut être prise d'orienter vers un institut médico-éducatif ou un dispositif ITEP. Tout ça, ce sont des décisions d'orientation dont la mise en œuvre va dépendre de partenaires, donc là on cite beaucoup l'éducation nationale, mais c'est bien sûr les parents qui vont garder la main sur la mise en œuvre ou pas de la décision, la MDPH. La MDPH, elle va décider de quelque chose qui correspond à une possibilité de droit, mais la mise en œuvre va dépendre des parents et des partenaires.
0: Très bien, alors quelle est la première étape? Donc quand on vient frapper à la porte de la MDPH, il y a un gros dossier à remplir, je crois.
4: Malheureusement, oui. On a un dossier qui est lourd, hein. C'est un dossier national. Le dossier de demande est un dossier administratif qui fait 20 pages aujourd'hui, auquel il faut ajouter un certificat médical rempli par le médecin traitant généraliste ou par un spécialiste si le généraliste n'en a pas la possibilité, plus un petit peu de pièces justificatives sur l'identité et puis sur le domicile. On a un enjeu très important dans la qualité de ce dossier pour bien que la MDPH ait connaissance des besoins de la personne, de ses attentes, de façon à prendre les décisions les plus adaptées. Pour cette raison, c'est intéressant de se faire accompagner pour renseigner ce dossier-là. Raison pour laquelle la MDPH et le département de Meurthe-et-Moselle ont développé des antennes territoriale, vous avez cité celle d'Écrouves, qui permettent à la personne, sur rendez-vous de préférence, de pouvoir avoir accès à un professionnel qui va le guider sur la traduction de ses besoins, de ses attentes en termes de demandes, de prestations, de type d'orientation. Donc si vous en avez la possibilité, c'est très important de vous faire accompagner au moment du dépôt de la demande pour s'assurer qu'elle est complète et que la MDPH va avoir tous les éléments pour décider. Plus on va avoir un dossier riche, plus la décision va être rapide et adaptée à la situation de la personne.
0: Parce qu'il y a quand même un petit temps d'attente, le temps que le dossier soit géré.
4: Vous parlez des délais, je m'en doutais que vous aviez parlé des délais.
0: Oui, forcément.
4: Alors, on a effectivement un temps d'attente. Aujourd'hui, on a un temps d'attente pour les enfants, les demandes enfants, qui est d'un petit peu moins de 4 mois, ce qui n'est pas le cas pour les adultes, où on est à un petit peu moins de 8 mois. Donc, c'est un délai moyen qui est long. On a développé depuis l'an dernier beaucoup d'actions pour revenir à des délais beaucoup plus satisfaisants, de 4 mois ou inférieurs à 4 mois. Et on pense que dans le courant de cette année, d'ici quelques mois, on va pouvoir effectivement rétablir des délais de traitement satisfaisants. On a notamment pour arriver diverses actions, soit nationales, soit locales. En action nationale, par exemple, on a un soutien de la Caisse nationale de solidarité pour l'autonomie qui nous a permis d'embaucher des renforts pour pouvoir aller plus vite sur une période donnée pour revenir à l'équilibre. On a aussi, par exemple, en termes de mesures locales, restreint temporairement nos plages d'accueil téléphonique pour pouvoir avancer plus vite sur le traitement des demandes. Cela dit, on reste toujours joignable par mail et les après-midi ou alors dans les antennes territoriales toute la journée.
0: Est-ce que vous recevez combien de demandes environ pour le département?
4: Alors, on est sur un volume de demandes de l'ordre de 42 000 chaque année, qui représente à peu près 20 000 personnes. Puisque les personnes peuvent faire une demande ou deux ou trois demandes. On peut avoir une personne qui fait une demande de carte mobilité inclusion stationnement, plus une demande d'allocation adulte handicapé. Dans ce cas-là, effectivement, on a deux demandes pour une seule personne. Donc vous voyez qu'on a un volume très très important de demandes en cours d'étude, avec une part très importante également de nouveaux demandeurs chaque année. Chaque année, en tout cas les deux dernières années, on avait plus d'un tiers de nouveaux demandeurs, de premiers demandeurs chaque année. Donc preuve en est qu'il y a un dynamisme très fort de la demande, ce qui correspond finalement, et c'est positif, à une meilleure reconnaissance des droits et des besoins des personnes.
0: Comme vous le dites, il y a donc des premières demandes, mais il y a donc aussi des demandes de renouvellement, c'est-à-dire que quand on a fait un dossier une première fois, on n'a pas du coup l'accessibilité forcément à vie, on doit des fois refaire la demande.
4: Tout à fait. Alors maintenant, depuis quelques années, on s'est beaucoup investi pour pouvoir attribuer des droits à vie, et donc il y en a de plus en plus sur la plupart des prestations. Je citais par exemple les cartes mobilité inclusion, ou même la reconnaissance de la qualité de travailleur handicapé. Aujourd'hui, on a une majorité de nos décisions qui sont sans limitation de durée. Pour autant, il y en reste un certain nombre qui sont sur des durées de 1 an, 2 ans, 3 ans, 5 ans, soit parce que la réglementation nous limite à ces durées-là pour ces prestations, soit parce que la situation de la personne, elle est évolutive et susceptible d'amélioration. Donc dans ce cas-là, on va plutôt prendre des décisions de 2, 3, 5 ans. De la même manière, pour les enfants, sur la scolarité par exemple, on prend souvent des décisions qui correspondent au cycle scolaire, parce que l'enfant évolue vite et c'est souvent important de réajuster au cours de la scolarité les différentes mesures.
0: Donc quand on fait un renouvellement, c'est le même dossier qu'on remplit ou c'est un autre dossier à part ?
4: C'est une très bonne question. Aujourd'hui, c'est le même dossier. On a un formulaire unique, c'est le formulaire de 20 pages. Par contre, dans les mesures de simplification nationale qui ont été annoncées l'an dernier, est expérimenté aujourd'hui dans 5 MDPH en France, des nouveaux formulaires plus légers. On passerait de 20 pages à 12 pages et un formulaire dédié au renouvellement où là on aurait un formulaire de 3 pages. Mais ça, c'est en expérimentation, en test. Ce sera mis en œuvre vraisemblablement début 2027. On a déjà vu ce formulaire-là qui va dans le bon sens parce qu'effectivement, il demande moins de choses mais des choses plus riches aux personnes. Donc c'est intéressant d'avoir ces retours de terrain avant de généraliser le formulaire. Je crois qu'il y a déjà à la fois des MDPH et puis des associations représentant de personnes handicapées qui ont proposé des modifications dans ce formulaire. Donc c'est important qu'il soit expérimenté sur le terrain avant d'être généralisé. Mais bien sûr, dès qu'il sera prêt, on va le généraliser dans notre département.
0: Donc vous ne participez pas à cette expérimentation-là, mais je crois que vous participez du coup à une autre qui concerne l'intelligence artificielle.
4: Tout à fait. On a été candidat pour pouvoir expérimenter sur notre territoire des solutions d'intelligence artificielle. Pourquoi ? Parce que on souhaite pouvoir gagner du temps dans l'étude des demandes sur des tâches à faible plus-value, des classes, des reconnaissances automatiques de documents pour les classer, par exemple, pour faire une pré-étude de recevabilité des demandes qui va faciliter le travail de l'instruction chez nous. L'idée, c'est que le temps qui va être gagné par l'instruction, par cette reconnaissance, par cette utilisation de l'intelligence artificielle, on puisse la mobiliser pour avoir davantage de liens avec les personnes pour enrichir la connaissance de leur situation. Donc l'idée, c'est de dégager du temps par l'intelligence artificielle pour avoir plus de relations avec les usagers, en contact physique ou en contact téléphonique, pour enrichir le dossier de demande et finalement prendre des décisions qui sont plus rapides et qui sont plus pertinente parce qu'on connaîtra mieux les besoins, les attentes et la situation des personnes.
0: Et pour l'instant, ça se passe bien, l'expérimentation, c'est plutôt positif ?
4: Pour l'instant, oui, effectivement, c'est assez... on a commencé depuis 8 mois maintenant, et c'est ce mois-là de mars qu'on commence vraiment à faire les premiers tests, parce qu'il a fallu mettre en place toute la configuration technique. On attache une grande importance à la préservation des données, avec un système développé avec le département, qui fait qu'il y a aucun risque de fuite des données individuelles pour avoir le maximum de sécurité, puisqu'on parle bien sûr de données individuelles, dont des données de santé. Et on commence ce mois-ci effectivement à faire les premiers tests réels, une fois qu'on a pu construire la machine, utiliser, repérer les modèles qu'on pouvait utiliser et vérifier la faisabilité technique et juridique de l'ensemble de cette expérimentation.
0: Et elle doit durer combien de temps, l'expérimentation ?
4: Alors, elle est prévue jusqu'à la fin de cette cette année, avec un premier rendu aux instances nationales à la fin des vacances d'été. L'idée, c'est de, sur la base de cette expérimentation, pouvoir faire évoluer le système d'information de l'ensemble des MDPH à horizon 2027 ou 2028 pour pouvoir implanter de façon native cette intelligence artificielle le plus tôt possible pour gagner du temps, comme je l'expliquais. Donc la raison pour laquelle on s'est impliqué dans cette expérimentation, c'est que on était déjà enclin à tester ce qui pouvait se réaliser, et que on souhaite peser aussi sur les choix nationaux pour implémenter le nouveau système d'information des MDPH qu'on nous annonce pour 2027-2028.
0: Effectivement, très bien. Et alors, où est-ce que vous voyez un petit peu la MDPH 54 dans 5-10 ans exactement?
4: Encore une bonne question, une question intéressante. Je dirais que la MDPH, dans quelques années, elle a vocation à être moins présente dans les parcours des personnes, puisque l'idée, c'est de développer le plus possible l'offre de droit commun sans forcément passer par la MDPH. Je cite l'exemple de l'école, où aujourd'hui, à l'école, pour avoir du matériel pédagogique adapté, donc par exemple un ordinateur portable pour un enfant qui n'est pas en capacité d'écrire rapidement, mais qui peut taper sur un clavier, aujourd'hui il faut passer par l'MDPH pour que l'éducation nationale prête ce matériel pédagogique. Demain, il faudra plus forcément passer par l'MDPH, mais au niveau local, les écoles pourront disposer de ce matériel sans forcément passer par l'MDPH. Et c'est tout l'enjeu de plutôt d'outiller le milieu ordinaire, d'outiller l'école avec des ressources éventuellement médico-sociales pour intervenir plus rapidement et le plus en proximité de la personne. Donc je vois la MDPH toujours présente, mais sur des situations plus complexes et pas forcément sur des situations simples de premier contact et par exemple des besoins d'aménagement où il n'y a pas forcément besoin de passer par nous. Donc je pense que la MDPH, elle sera toujours là, mais elle sera plutôt sur des parcours plus compliqués, des réponses complexes à construire avec les usagers et les partenaires. On développe par exemple les droits sans limitation de durée dont on parlait tout à l'heure. Donc forcément, d'ici 5 à 10 ans, on aura beaucoup moins de demandes. On aura uniquement les premières demandes ou les situations qui évoluent fortement. Donc on sera plutôt aux côtés des usagers qui ont des parcours complexes ou fortement évolutifs, et il y a une part importante des situations qui passeront directement par exemple sur le champ du travail, par France Travail, sans forcément passer par la MDPH. Aujourd'hui, par exemple, il est question que les médecins du travail puissent décider d'une reconnaissance de la qualité de travailleur handicapé. Aujourd'hui, il n'y a que les MDPH qui peuvent le faire. Demain, des médecins du travail pourront le faire sans forcément constituer un dossier de MDPH. Et c'est quelque chose qui va dans le bon sens, parce que c'est donner la place au milieu ordinaire et ne pas forcément passer par la case MDPH.
0: Et ça permettra aussi de désengorger un peu tous les dossiers que vous recevez chaque année.
4: Exactement. Et se concentrer sur les situations les plus complexes.
0: Parce que quand on envoie aussi un dossier, est-ce que justement les situations les plus complexes passent avant, ou est-ce qu'il y a pas un tirage au sort, mais un peu une décision prise comme ça, ou est-ce que en fait c'est un peu le premier dossier qui arrive qui sera géré?
4: Alors on a cette double façon de fonctionner. Par définition, c'est effectivement les dossiers les plus anciens qui sont étudiés, mais pour autant, les usagers peuvent nous indiquer le caractère d'urgence de leur demande, bien sûr en l'argumentant, et les partenaires peuvent également nous dire, attention, cette personne-là a un dossier qui doit être étudié rapidement, parce que par exemple, on est dans les situations où une personne qui est à l'hôpital va rentrer à domicile, mais aura besoin d'aide humaine à domicile, et dans ce cas-là, on va nous instruire rapidement cette demande d'aide humaine à domicile pour qu'elle puisse rentrer dans de bonnes conditions. Sur le champ de l'emploi, c'est la même chose. Si une personne a une formation spécialisée qui débute dans un mois, bah effectivement, on va faire en sorte de passer le dossier plus rapidement. Donc, on a cette double échelle, l'ancienneté, mais aussi ce que nous disent les usagers, ce que nous disent les partenaires de la criticité de la situation pour éviter la rupture de parcours.
0: Et si on n'a pas de nouvelles de son dossier, il ne faut pas hésiter à relancer aussi, à prendre des nouvelles.
4: Tout à fait. Alors, je vous ai dit les délais de traitement, hein, entre 4 mois et 8 mois en moyenne pour les adultes. Si ces délais-là sont dépassés, il ne faut pas hésiter à nous appeler pour nous demander où en est le dossier. Effectivement, on va regarder où il en est. Et s'il manque, par exemple, une pièce, ou si on peut le faire accélérer, on le fera.
0: Alors, comment on vous contacte, justement ?
4: Chaque personne qui reçoit un accusé de réception a les coordonnées, à la fois des coordonnées mail et téléphoniques d'un instructeur référent. Donc, c'est par cet instructeur référent, par ce mail générique par équipe, qu'il faut passer pour nous contacter. On peut également contacter les antennes territoriales qui ont également accès à notre système d'information et qui peuvent dire à la personne où en est le traitement de la demande.
0: Très bien. Et vous, du coup, en tant que directeur, qu'est-ce qui vous a donné envie justement d'être directeur d'une MDPH départementale ? Quel est un peu votre parcours ?
4: Alors moi j'ai un parcours, j'ai fait Sciences Éco à Nancy et puis après concours administratif. Donc c'était jusqu'ici assez large pour entrer dans la fonction publique, avec une première expérience sur l'insertion, donc déjà sur le champ social, sur l'insertion et donc l'ancêtre du RSA, le RMI, puis une évolution plus largement sur la prévention, l'insertion et le développement, notamment le champ de l'éducation spécialisée et les conventions avec les centres médico-sociaux par exemple. Et j'ai été mobilisé à la création des MDPH en 2006 sur cette nouvelle loi, la loi de 2005 qui crée les MDPH et qui crée de nouveaux droits pour les personnes en situation de handicap. Donc j'ai été vraiment intéressé par ce développement de quelque chose de nouveau pour pouvoir apporter aux personnes de nouveaux droits qui permettent de compenser concrètement les conséquences du handicap. Voilà, c'est un petit peu à ce stade ma carrière, de se dire comment on peut par des décisions, par des dispositifs, par des prestations, faire en sorte que les personnes en situation de handicap sont impliquées comme les autres dans notre société.
0: Et ça fait combien de temps que vous êtes directeur ?
4: Depuis 2006. Donc on va bientôt fêter les 20 ans.
0: Effectivement, effectivement. Oui, vous avez vu les tout débuts de la MDPH en plus. Donc l'évolution sur les 20 ans, est-ce que... là on parlait de 5 à 10 ans du coup tout à l'heure, mais est-ce que... l'évolution de 20 ans, est-ce que ça a quand même bien progressé ou est-ce que ça a pris du temps? Et là, du coup, vous dites qu'il faut peut-être accélérer un petit peu, justement.
4: Je n'ai jamais réussi à m'ennuyer en 20 ans.
0: C'est déjà ça.
4: Parce que il y a des choses nouvelles sans arrêt, et le chemin vers la reconnaissance du handicap et vers une offre plus adaptée, plus diversifiée pour les personnes en situation de handicap, est finalement très très riche. Chaque année, il y a des nouveaux dispositifs qui se créent, des prestations qui se créent ou qui s'élargissent, et donc en fait, il y a un enjeu très important de faire évoluer l'offre par rapport aux besoins des personnes. Effectivement, on voit qu'en 20 ans, cette offre elle s'est considérablement enrichie en quantité, mais surtout beaucoup en qualité. Donc il y a des prestations supplémentaires, il y a des types d'établissements qui existent aujourd'hui, ou plutôt des types de services aujourd'hui qui sont beaucoup plus diversifiés et beaucoup plus nombreux. Donc il y a un chemin très important qui a été fait dans la quantité et dans la diversification, dans la qualité de l'offre. Pour autant, ça je vous parle d'un niveau institutionnel, quand on se place au niveau de la personne, ça va jamais assez vite et c'est jamais assez diversifié. On a par exemple encore beaucoup aujourd'hui de listes d'attente, à la fois sur des services pour les enfants ou pour les adultes ou pour des établissements. Si on parle des délais d'attente sur les instituts médico-éducatifs, c'est plusieurs mois, voire même pour certains plusieurs années. La même chose pour certains services d'éducation et de soins à domicile. Donc on a encore beaucoup de choses à développer en termes d'amélioration de la qualité et de la fluidité de l'offre pour répondre vraiment aux besoins de la manière la plus satisfaisante possible. Aujourd'hui, on fait encore beaucoup trop souvent des plans B, parce qu'on sait que le plan A, qui correspond vraiment aux besoins de l'enfant, ne peut pas être mis en place tout de suite. Donc il y a beaucoup de choses qui ont été faites, mais il y a encore beaucoup de choses à faire.
0: Effectivement. Et vous allez fêter les 20 ans du coup ou pas?
4: J'y suis pas encore, mais ça devrait se faire, oui.
0: Eh bien, merci beaucoup Stéphane Dussine, donc directeur de la MTPH 54, pour toutes ces informations. Et donc, on n'hésite pas à se renseigner sur le site internet de la MTPH 54 aussi pour toute demande. Et il ne reste plus qu'à vous souhaiter une très bonne journée. Merci. Au revoir.
4: Merci à vous. Au revoir.
5: Et si vous souhaitez prendre contact avec l'antenne de la MDPH en Terre de Lorraine, vous pouvez envoyer un mail à stadl@département54.fr ou par téléphone au 03 83 43 80 22. Leurs locaux sont situés à la maison du département 230, rue de l'Esplanade du Génie à Écrouves. Et pour conclure cette émission de Handicap ou pas cap, je vous propose de la terminer en chanson avec une musique qui donne un peu le sourire justement. Eh bien, ce sera avec la chanson de Pharrell Williams, Happy. Bonne journée à tous sur Radio Déclic.

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0: Et bonjour à toutes et à tous. Vous êtes bien sur Radio Déclic. Merci si vous nous rejoignez. C'est l'heure de votre émission quotidienne Déclic Midi, la dernière de la semaine. Donc voici l'édition du vendredi 21 août. Il est actuellement midi au moment de la première diffusion de cette émission. Et qu'est-ce qui vous attend justement dans cette émission? Eh bien, on va le savoir tout de suite. Il y aura une chronique sur les conséquences du réchauffement climatique sur nos massifs montagneux avec l'exemple du Mont Blanc. Nous aurons nos invités du jour qui vont nous présenter l'espace de mémoire Lorraine 3945. Et pour nous en parler, nous avons Jérôme Leclerc, cofondateur et animateur de l'association, et Véronique Simonet, guide et bénévole. Bonjour à tous les deux.
2: Bonjour.
0: Vous allez bien?
2: Oui, très bien.
0: Et bien tant mieux, on vous retrouve dans quelques instants pour parler de l'association et notamment de l'exposition qu'on peut voir dans l'espace de mémoire Lorraine 3945 à Vézelise. Et puis on terminera avec un agenda du week-end. Et bien sûr, je ne vous ai pas dit qu'il y avait Lucie à la technique. Bonjour Lucie.
3: Bonjour.
0: Comment vas-tu?
3: Très bien. Et toi?
0: Et bien écoute, ça va très bien. On termine cette semaine ensemble. Et toi, tu nous as préparé eh bien, le flash info qu'on va entendre bien tout de suite.
3: Eh oui, c'est ça.
0: Vous êtes bien sur Radio Déclic
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3: La Caldéniacienne, ça y est, je commence déjà à mal articuler, c'est bientôt le week-end. On attend environ 1700 coureurs et marcheurs pour cette édition. Cette course festive inaugurera sa 38e édition le 6 septembre 2026. Trois parcours sont proposés. À 9h, il y a une randonnée familiale pédestre. À 9h30, un semi-marathon. Et à 10h10, un parcours de 10 km. Donc si vous êtes motivé, n'hésitez pas. Si vous voulez plus d'infos, allez sur le site de l'Est Républicain ou directement sur le site internet de la Caldéniacienne. Une consultation publique est ouverte concernant l'étang de Bouc. Le groupement agricole du domaine de Breux, propriétaire de la parcelle où se situe l'étang, doit régulariser ce plan d'eau situé sur une parcelle d'environ 15 hectares. Déclaré en 1995, il avait une superficie de 2,35 hectares contre 4,25 aujourd'hui. Deux réunions sont prévues, une le 26 août à 18h à la mairie de Toul et une le 13 novembre à 18h en mairie également. Le dossier est consultable sur le site registredesmat.fr et si vous voulez plus de précisions, allez sur le site de l'Est Républicain également. Et on continue avec les informations nationales et les vigilances orange concernant les orages et les inondations sont passées à jaune pour le Var et pour les Alpes-Maritimes. Il n'y a plus aucun département en vigilance orange et ça c'est plutôt une bonne nouvelle. Après les orages, 11 000 foyers sont cependant privés d'électricité en Occitanie et en Provence-Rhône-Côte d'Azur selon Enedis. Pour en savoir plus, rendez-vous sur le site de France Info. Une baisse des eaux a réduit le trafic dans le canal de Panama. Cette baisse des eaux est liée au manque de précipitations causées par El Niño. Le nombre de navires autorisés à circuler passera de 36 à 34 à compter du 3 septembre, puis à 32 à partir du 15 septembre. J'ai oublié une petite info nationale, donc je l'ajoute maintenant. Les étudiants peinent à trouver des logements pour leurs études. L'offre des logements étudiants dans les villes françaises n'est pas très conséquente comparée au nombre d'étudiants qui, lui, a augmenté ces dernières années. Beaucoup d'annonces sont non conformes à la réglementation également, ce qui ne facilite pas les choix. En tout cas, si vous voulez en savoir plus, allez lire l'article de Libération sur le sujet et bon courage à tous les étudiants et étudiantes.
0: Et je crois que tu n'as pas le point météo, mais c'est pas grave.
3: Oui, je l'ai oublié, je suis vraiment désolée.
0: Et ben, je te laisse regarder la météo le temps que je nous fasse du coup la chronique. Tu pourras chercher pendant ce temps-là, comme ça, et tu nous diras quel temps il va faire, parce que c'est vrai que les gens se demandent peut-être pour le week-end qu'est-ce qu'il va faire comme température. Donc je vais vous parler tout de suite de la chronique que je vous ai préparée. 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
0: Et donc, on va parler maintenant de conséquences du réchauffement climatique sur nos massifs montagneux, avec l'exemple du Mont Blanc. Le plus haut sommet des Alpes n'est momentanément plus accessible par aucune des trois principales voies normales. Les températures extrêmes fragilisent les parois et la glace. En moyenne, selon le média Vert, cette ascension mythique est réalisée par 200 personnes chaque jour de l'été. On en est à entre 15 000 et 20 000 grimpeurs par an. Je rappelle la hauteur d'ailleurs du Mont Blanc au passage, 4805 mètres. C'est donc une prouesse de l'escalader. La pratique de l'alpinisme est confrontée à la modification du terrain au niveau des glaciers et des roches et des parois rocheuses. La cause de cette modification est simple, la dégradation du permafrost. Ce sol maintenu à une température inférieure à 0 degré Celsius depuis des dizaines de milliers d'années. Il est constitué d'une couche de glace extrêmement épaisse qui se réchauffe sous l'effet du changement climatique. Ce sol fond et déstabilise les roches qu'elle maintenait reliées. Comme il est expliqué par un expert dans un article du Média Vert, la glace joue le rôle de ciment, on peut dire, de la montagne. Quand il n'y a plus de glace, des pans entiers de roches s'effondrent. Ces événements sont de plus en plus nombreux. Selon le CNRS, interrogé par un autre média, Le Progrès, 2026 est marqué par un record d'éboulement dans les Alpes à cause de la canicule. Rien que dans le massif du Mont Blanc, il y a près de 450 éboulements relevés à la fin de l'été. Nous en étions à 300 en 2022. Il y a 10-20 ans, c'était à peine une dizaine d'éboulements. Dans les prochains jours, les températures devraient redevenir négatives en haute altitude où de la neige est aussi attendue. Mais même si ça regèle en surface, l'énorme quantité de chaleur de cet été va continuer à pénétrer dans les terrains jusqu'à la fin de l'année selon le CNRS. Les plus gros éboulements d'ailleurs sont attendus pour l'automne. Il y a eu des décès chez des alpinistes cette année dus aux éboulements. En juillet par exemple, deux touristes tchèques ont perdu la vie dans un éboulement sur la voie normale du Mont Blanc. Et en août, un homme de 31 ans a succombé à un éboulement, là aussi dans le massif du Mont Blanc, près de l'aiguille du Genépi. Vous avez peut-être vu passer sur les réseaux sociaux des vidéos d'alpinistes. Et dans ces vidéos, on voit justement des chutes de pierres impressionnantes, notamment dans le couloir du Goûter. Ce sentier est d'ailleurs appelé couloir de la mort, car c'est une des zones les plus dangereuses de la voie classique d'accès au Mont Blanc. Deux refuges ont été fermés donc par la mairie de Saint-Gervais, dont celui du Goûter. Et comme je le disais, il y a les voies maintenant classiques aussi qui sont fermées. Il va falloir s'y habituer, car des vagues de chaleur nous allons en subir de plus en plus souvent durant les étés à venir. Et si vous voulez en savoir plus ou approfondir le sujet, je vous invite à lire notamment donc les articles des médias Vert, Le Monde et Le Progrès qui en parlent. Et il y a encore d'autres médias aussi qui en parlent, car c'est vraiment d'actualité. Je ne sais pas ce qu'autour de la table, qu'est-ce que vous en pensez? Je ne sais pas si deux invités, par exemple, ont quelque chose à dire là-dessus.
4: Je pense qu'à tous les niveaux, on se rend compte justement du réchauffement climatique avec toutes les conséquences que ça a. Rien que regarder la nature pour venir ici, partout on voit les dégâts. Et nous, on a eu de nombreuses fermetures, justement parce que les gens ne pouvaient pas venir, il faisait trop chaud, quoi. Mmh. Donc c'était pas une catastrophe pour nous, mais quand on voit tout ce qui se passe autour, la catastrophe, elle est là. Donc il est temps de faire quelque chose.
0: Effectivement, s'il n'est pas trop tard, déjà. Lucie, est-ce que tu veux rajouter quelque chose aussi ?
3: Non, bah moi je suis d'accord, et puis on se rend compte aussi que ça a un impact sur nous, donc forcément il faudrait encore plus commencer à se bouger. mais c'est vrai que moi de toute façon ça fait des années que je suis assez investie là-dedans, dans l'écologie et tout ça, et c'est vrai que... Enfin, moi ça fait des années que je m'inquiète, et je sais que je suis pas toute seule, donc voilà.
4: Moi, j'ai fait 20 ans de protection de l'environnement.
0: C'est bien, vous avez déjà bien servi, alors. Effectivement, mais c'est vrai que quand on voit, par exemple, la mer de glace, je ne sais pas si vous y êtes déjà allé il y a quelques années. Bon, moi, j'étais très enfant, donc je ne m'en souviens pas, mais c'est par rapport aux photos que je vois maintenant, les photos actuellement, ça a carrément disparu. Enfin, je sais comment qu'il y avait des structures dedans, etc. Je crois que maintenant, il n'y a quasiment plus rien de tout ça, parce qu'il n'y a plus assez de glace. Et justement, ils sont obligés de la bâcher avec des bâches spéciales pour garder le froid à certains certains moments de l'année, tellement que la chaleur s'est répandue jusque dans les altitudes, quoi.
4: Et heureusement, quand je dis heureusement, c'est pour sensibiliser les gens, il y a tous ces problèmes d'alimentation en eau potable. Mmh. Parce qu'il y a de plus en plus de villages, même autour de nous, qui commencent à manquer d'eau.
0: Tout à fait, il y avait 4 communes du pays de Colombey et du sud de Toulois qui étaient touchées, qui ont dû être alimentées avec des grosses citernes en eau potable, justement, effectivement. Et puis même, il fallait cette eau-là, c'est spécifique, il faut même après la bouillir pour pouvoir en la boire, sinon, comme ça vient de château d'eau, on sait jamais. Mais effectivement, l'eau potable est un gros souci, même par chez nous. On ne penserait pas, mais effectivement, vous faites bien de le souligner aussi. Eh bien, comme Lucie d'ailleurs est de retour, elle va pouvoir nous dire d'ailleurs quel temps il va faire. Est-ce que on peut se dire que la canicule est finie ou pas?
3: Alors, on peut tout à fait se dire que la canicule est finie, puisque samedi à Toul il fera 21 degrés avec des petits nuages, donc franchement on est plutôt bien. Et à Colombey et Saxoncion, ce sera la même chose, 21 degrés mais avec de la pluie. Donc c'est bien, ça rafraîchira un petit peu.
0: Tout à fait.
3: Et pour dimanche, ce sera 23 degrés avec petit soleil et petit nuage aussi. Donc globalement, ce sera agréable cette fois.
0: Eh ben, ça va faire du bien pour ce week-end. Et puis c'est vrai que normalement, il y a des orages qui sont prévus aussi encore cet après-midi. Mais je crois que la vigilance, comme tu l'as dit, avait été levée. Donc il n'y a plus en tout cas de vigilance orange. Et mais jaune, est-ce que tu avais précisé que c'était, je ne sais plus si c'était orange ou jaune qui était...
3: Il y a encore des régions de France qui sont en jaune, du coup, il y a je reprends ma fiche. Il y a le Var, les Alpes-Maritimes, l'Occitanie et Provence-Rhône-Côte d'Azur.
0: Donc nous n'y sommes plus alors. En vivant jaune. Tu ne m'entends pas?
3: Oui, si je ne mets pas mon casque, on ne va pas aller très loin.
0: Ah non,
3: je suis déjà en week-end là, moi ça y est, c'est terminé.
0: Reste avec nous, Lucie, il y a encore
3: pardon,
0: un petit
3: pardon,
0: peu.
3: Pardon, j'ai la tête ailleurs.
0: Donc je disais que nous on n'était peut-être plus du coup en vigilance jaune, c'était juste ça.
3: Oui, mais... je vous avoue, voilà. J'ai pas regardé pour le grand test.
0: Bon, c'est pas grave, en tout cas prudence s'il y a des orages, prudence sous la pluie évidemment si vous prenez le volant. Et sinon profitez de cette fraîcheur car on ne sait jamais s'il n'y aura pas encore une cinquième canicule ensuite. Je dis cinquième, je suis pas sûre du chiffre, hein, mais je crois qu'on en était à 4 déjà.
3: C'est un peu terrible qu'on ait arrêté de compter quand
0: c'est
3: même.
0: Ça, voilà, c'est un petit peu comme les confinements en 2020.
4: Je crois qu'on était à 5.
0: On était déjà à 5. Ah bah voilà, bah je. Donc du coup, attention, il y a peut-être une sixième alors qui arrivera au tournant. je vous propose maintenant qu'on poursuive cette émission Déclic Midi, qu'on reprenne l'ordre en du coup vous interviewant justement. On va retrouver nos invités. 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
0: Et donc on retrouve Jérôme Leclerc, cofondateur et animateur de l'association Espace de mémoire Lorraine 3945 et Véronique Simonet, bénévole et guide pour l'association. Rebonjour donc à tous les deux. Alors on va parler justement de l'exposition qui est en ce moment à l'Espace de mémoire Lorraine 3945. Mais avant de faire un point sur cette exposition, parlez-nous déjà de l'association qui est l'Espace de mémoire Lorraine 3945.
4: L'association existe depuis 25 ans. Ce sont 110 personnes, dont une quinzaine de bénévoles actifs qui font tourner justement la structure. L'idée avait été, dès le départ, de faire une structure muséographique pour garder les souvenirs de gens qui ont fait partie de l'association à l'origine. On a eu cette chance, ce privilège d'avoir parmi nous tout un tas de personnes qui ont fait partie de ceux qui ont écrit l'histoire de la région pendant la Seconde Guerre mondiale et qui rêvaient que ces souvenirs soient conservés quelque part. Donc c'est ce qu'on a essayé de faire. Après moult péripéties, parce que le premier projet prévoyait de nous installer à Rouet dans un ancien couvent, c'est tombé à l'eau. C'était un projet qui avait été... soutenu à l'époque par Michel Dinet, qui nous avait expliqué tout le plan de financement, qui avait soutenu le projet. Bon, il tombe à l'eau, il n'était pas question de ne rien faire, donc il y a eu un deuxième projet après, qui était de le faire à Bainville-au-Miroir, dans l'ancienne clouterie. Il est encore une fois tombé à l'eau. Donc on s'est dit qu'il fallait vraiment faire quelque chose pendant que nos anciens étaient encore du monde. C'est ce qu'on a fait, et donc là, on a demandé à pouvoir squatter un bâtiment pour 3 ans, le temps de trouver une solution de rechange. Ne ris pas, toi. Donc, ces 3 ans, ben maintenant, on est à la 16e année.
0: Ah oui.
4: Et on continue à squatter. Et fier de squatter parce que ça existe et qu'on reçoit du monde vraiment en permanence.
0: Alors justement, parlez-nous un petit peu de ce qu'on trouve dans ces bâtiments où vous squattez. Donc il y a une belle exposition qui est renouvelée chaque année. Parlez-nous un petit peu de celle qui est en ce moment, donc depuis quelques mois déjà.
4: Depuis quelques mois, et donc on s'attache à ce que l'exposition chaque année couvre sur le secteur la période 1940 jusqu'en 1945. C'est pas tellement une histoire militaire, c'est la vie des gens. Avec évidemment les épisodes de la guerre de 40, la libération en 44, la résistance, avec un certain nombre de mouvements de résistance qui sont justement cités à l'intérieur de l'espace de mémoire et qui sont représentés par beaucoup de souvenirs qui vont jusqu'au maquis de Bionbois, dans le Lunévilloise. On a des pièces qui sont exceptionnelles, paraît-il. Il faut savoir qu'en parallèle, il y a tout un travail de recherche qui est fait. Quand les gens demandent, on a ça, qu'est-ce que c'est? Donc, il faut identifier. Vous avez une magnifique plaque qui vient de l'usine de Neuve-Maisons, qui est un témoignage unique aussi, qui a été fait pendant la guerre. Vous avez l'histoire d'un insigne de la Meurthe-et-Moselle. Vous avez des chercheurs de Paris qui sont venus en disant c'est quand même pas possible qu'on trouve ça. À Vézelay, ça fait 20 ans que nous on faisait des recherches, on n'a jamais trouvé l'explication. C'était un insigne national qui a été fait. Je pourrais en prendre, mais je vais laisser parler Véronique, parce qu'elle est guide.
0: Ah oui.
4: Mais on peut trouver des pièces comme ça partout. Et toutes ces pièces ont une histoire. Mm-hmm. Mais dans toutes les vitrines, vous avez, c'est comme ça qu'on retrouve à la fois Saint-Exupéry à Vézelay, qu'on trouve Romain Gary, qu'on trouve Marlène Dietrich, qu'on trouve Bing Crosby, des histoires qui étaient complètement oubliées et qui ont ressurgi et que les gens peuvent découvrir tous les week-ends.
0: Alors justement, Véronique, vous êtes arrivée il n'y a pas très longtemps finalement dans l'association, vous êtes une des dizaines de bénévoles, vous faites partie des dizaines de bénévoles qui sont actifs dans l'association et vous êtes donc devenu guide. Qu'est-ce qui vous avait donné envie de participer à la vie active de cette association?
5: Donc moi j'ai pris contact avec l'association il y a 2 ans dans le cadre d'une recherche. Moi je suis du côté d'Unéville, donc je recherchais un soldat américain qui était mort pendant la libération de mon village. Et donc, de nom, je connaissais Vézelay, donc je suis venue à l'association chercher des renseignements. Donc première chose, j'ai eu droit à ma petite visite guidée. Et en sortant de là, comme beaucoup de gens, j'étais surprise de la richesse de ce qui était offert, quoi. Des histoires, des objets, on ressort de là, on est en immersion complète. Et en plus de ça, j'ai trouvé une équipe super dynamique, super accueillante, et qui nous a bien secondé dans nos recherches qui ont duré 2 ans. Et donc au printemps, je me suis décidée à venir participer à la grande remise en place et au grand nettoyage de l'espace de mémoire. Et de là, on m'a proposé d'être guide. Donc à plusieurs reprises, donc je faisais la sourde oreille. Et puis j'ai demandé quand même, j'ai dit ok, pourquoi pas, mais enfin moi il me fallait une formation parce que Jérôme lui connaît toute l'histoire, tous les objets, et c'est toutes des recherches qu'ils ont connues. Moi j'arrivais, j'avais une charge énorme à apprendre. Donc j'ai eu la chance de venir plusieurs après-midi en formation et j'ai eu droit à l'histoire de chaque objet. Et ça c'était un grand privilège. Et donc maintenant, je retransmets cette histoire. Donc la visite, on fait pas un inventaire de chaque vitrine, on présente en gros, et après voilà, les gens s'y sont intéressés par tel ou tel objet. Alors c'est sûr qu'il y en a toujours qui nous touchent plus que d'autres.
0: Oui, j'imagine.
5: Et puis avoir un œil nouveau, ça a permis aussi de remettre des pièces qui étaient pas trop mises en valeur. Je pense notamment à la prière de Patton, des choses comme ça, voilà, qui n'étaient pas mises en valeur. Et du coup, quand on vous raconte l'histoire, on dit, mais il faut la raconter, cette histoire. Donc voilà, c'est plein de petites choses comme ça.
0: C'est vrai que la particularité de cette exposition, c'est que c'est toujours des visites guidées, en fait. Donc ça permet de ne pas se perdre dans l'amas d'objets, j'imagine, qu'il y a dans l'exposition, et d'avoir vraiment l'histoire qui se cache derrière ces objets. C'est un petit peu la particularité de cette exposition, j'imagine.
5: Ben en fait, on guide les gens. Il y a quand même une visite, c'est quand même chronologique. Hein. Mmh. On suit l'évolution de la gare à travers ces vitrines, à travers tous ces objets. Et puis après, les gens, après la visite guidée, peuvent avoir accès libre et peuvent refaire un tour sans problème.
0: Mmh. Pour revoir ce qu'ils n'ont pas eu le temps de voir. Mmh. Effectivement. Alors, est-ce que ça vous est arrivé aussi qu'il y a des gens du coup qui sont devant une vitrine et disent « Ah, mais ça appartient à ma famille, en fait ?»
4: Oui. Mmh. Oui.
0: Racontez-nous.
4: Des gens qui venaient de Lunéville, qui ont découvert un document que quelqu'un nous avait amené 3 mois plus tôt et qu'il avait amené de la Haute-Marne. Et il dit « Mais ça, c'est un de mes cousins. » Oui, ben, je ne savais pas. Je ne savais pas qu'il y avait ça, donc... À chaque fois, c'est pareil, ça permet de leur expliquer l'histoire de la personne. Parce que chaque objet fait l'objet d'une recherche, pour pouvoir justement la compléter et expliquer de quoi il s'agit. Et les gens sont bluffés quand ils trouvent quelque chose qui vient de leur famille et puis qu'ils ne savaient pas que c'était là, quoi. Vous avez... C'était un moment difficile parce que la personne, son grand-père, avait été fusillé. Le diplôme qui était dans la vitrine, il était à l'espace de mémoire. Moi, je l'avais trouvé sur eBay, quoi.
0: Ah oui.
4: Donc, en voyant la date, je savais que c'était quelqu'un du groupe Gabriel Mouiron. Donc, je l'avais acheté. Il était présenté en vitrine, la personne le découvre en disant « mais c'est pas possible, même dans la famille on ne savait pas ». Et je lui ai dit « dans la famille il y a certainement quelqu'un qui le savait, qui l'a eu, et ça a été revendu après ». Donc l'idée c'est justement que tout ça puisse être un endroit. Et moi je dirais, ces objets quand ils ressortent, bien souvent ça fait revivre aussi la personne qui est derrière l'objet, parce que ça a entraîné la mise en place de plaques dans certaines communes, ça a entraîné une plaque aussi, n'est-ce pas, chez toi. Cette année, je crois qu'on en est déjà à 3e plaque.
0: D'accord. Ça permet, ouais, de...
4: Ça fait revivre des gens qui ont complètement disparu. La plaque pour un Américain, c'était une histoire de fou, puisqu'il n'y a plus personne de sa famille qui est vivante aujourd'hui. Et c'est un monsieur, un Américain, un toubib, qui avait été marqué par la douleur de sa voisine, qui était la mère du pilote. C'était le fils unique qui est mort à 20 ans chez nous, à Xaronval, en ayant décollé. Donc, il faisait des recherches. Il a découvert qu'on avait un bout de l'avion qui était... C'est le bout d'avion. Moi, il m'a fallu après 3 ans pour identifier l'avion, donc le pilote. Et après, il a fallu encore 12 ans de négociations avec la commune pour qu'il y ait quelque chose de fait. L'Américain est venu l'année dernière, justement, et puis, quand il nous évoquait le visage de cette dame, en disant, cette charmante dame, mais qui avait un visage si triste, que sans arrêt, je demande à ma mère, mais qu'est-ce qu'elle a, pourquoi elle est aussi triste, cette dame? Elle dit, elle était mignonne, elle était charmante, elle était prof de musique, et personne ne comprenait la tristesse de son visage. C'est ce qui a marqué. Donc, chaque fois que vous faites quelque chose comme ça, ça fait revivre aussi la personne, et on est très content de faire revivre des gens qui ont quand même marqué l'histoire, et qui ont fait quelque chose pour nous.
0: C'est un beau travail de mémoire, effectivement, que vous faites là avec l'association. Alors, pour l'exposition, elle est ouverte à des jours spécifiques. Dites-nous tout, ça se passe comment? L'entrée est libre, l'entrée est gratuite, comment ça se passe?
4: Si elle ne veut pas vous répondre, je vais vous
0: répondre. C'est ça, je crois qu'elle se tourne vers vous.
4: Donc, c'est tous les samedis après-midi de 14h à 18h, le deuxième dimanche du mois. Pareil, de 14h à 18h. Pour les groupes sur réservation, on prend. Voilà, on dit OK. Donc, c'est toujours des visites qui sont guidées grâce aux guides bénévoles. Et c'est entrée libre. Les gens qui veulent mettre quelque chose en sortant, ils mettent quelque chose. Sinon, l'entrée est gratuite.
0: Ça, c'est bien, effectivement. Ça permet de montrer à tout le monde voilà, qu'il n'y a, a pas de restriction à l'entrée, quoi. Donc, c'est ouvert à tous. Et vous êtes aussi l'association visible sur les cérémonies du Saint-Ouen, notamment.
4: On est en particulier du groupe Lorraine 42, qui était le plus grand maquis de la région Lorraine, de ce que disait le colonel Grandval, qui a été le patron. Et... Ce qui nous permet d'organiser, alors c'est pareil, il y a un mémorial qui est à Bigneulles, mais il y a des stèles à tous les endroits où des maquisards ont été tués au mois de septembre, au moment de la libération, dont le Ménilmitri, qui était le PC, avec un terrain de parachutage, avec une mission de Jedburgh, donc les alliés qui viennent pour les aider, 892 personnes qui sont réunies pour participer à la libération, dans tous les villages où il y a eu des morts, il y a des stèles.

0: toi par mail. C'est l'adresse mail, c'est espèce de mémoire en minuscule de @wenadou.fr. Soit par téléphone, 06 88 15 89 97. Soit en allant sur le site internet de l'association, espèce de mémoire.
1: Mmh. Ou en venant en personne à visualiser aussi.
0: C'est encore mieux. C'est idéal. Voilà. Mmh.
1: C'est où dans Vézelise, peut-être pour
0: à côté de la gare SNCF.
1: Ok. Ah bon, on peut pas louper alors.
0: C'est un tout petit peu difficile en ce moment parce qu'il y a des travaux pour la modernisation de la ligne 14. Donc il y a des sens interdits et tout. Donc il faut passer par Quevillon-Court et après c'est très simple, c'est fléché, c'est en pleine nature. Donc c'est bien pour tout le monde. C'est facile de se garer.
1: C'est important ça aussi. Eh bien très bien, bah, merci beaucoup Jérôme Leclerc et Véronique Simonet de nous avoir présenté l'association Espace de Mémoire Lorraine 3945 et son exposition qu'on peut donc venir voir eh bien, demain, samedi d'ailleurs. Tout à fait. Ce sera vous la guide demain?
2: Entre autres, je ne suis pas la seule.
1: Oui, il y a plusieurs guides qui sont présents.
2: Mais demain, oui, demain je serai là.
1: D'accord, bah, vous pouvez demander Véronique peut-être, si vous l'avez entendu aujourd'hui, que vous voulez en savoir plus. Eh bien, vous pouvez la demander demain. On va terminer cette émission des Clics Midi avec l'agenda du week-end. 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
1: Et donc pour ce week-end comme sortie, donc je vous l'ai dit, hein, vous avez notamment l'espace de mémoire Lorraine 3945 qui vous attend à Vézelise avec une belle exposition à découvrir et qui vous est présentée par des guides bénévoles. Vous avez sinon une soirée Hawaï qui vous est proposée ce samedi, à partir de 18h au fort Pélissier de Bainville-sur-Madon, de 18h à 2h du matin avec des animations DJ, bar et cocktail, food truck, loisirs en famille. Il y aura de quoi faire avec la guinguette du fort et des jeux pour petits et grands. C'est vrai qu'avec niveau météo, on n'est plus forcément dans la température hawaïenne, mais pourquoi pas. Sinon, vous avez d'autres visites guidées qui vous sont proposées. Vous êtes toujours les visites du quartier des Loges par l'association de sauvegarde du patrimoine architectural et culturel de Blénod-lès-Toul, tous les jours de 14h à 17h jusqu'au 31 octobre pour voir un petit peu les loges du 16e siècle unique en Europe et notamment aussi le château et l'église hall gothique avec le tombeau de Hugues des Hasards. Vous avez la visite guidée aussi de la mine de fer de Neuve-Maisons pour entrer dans la peau d'un mineur. Rendez-vous sur le carreau de la mine de Neuve-Maisons tous les jours de 10h à 16h jusqu'au 31 août. Et c'est donc avec l'association APCI. N'hésitez pas à faire cette visite guidée aussi très intéressante. Et attention, la température est toujours de 10 degrés dans la mine, donc prévoir un gros pull. Vous avez la visite guidée aussi du fort de Villers-le-Sec avec la balade en petit train tous les jours, sauf le lundi à 15h, jusque au 23 août. Le fort est donc ouvert avec c'est un fort en plus serré de rivière pour découvrir un petit peu de son histoire. 2h30 de visite à travers le temps. Et puis sinon, pour une autre visite guidée un peu particulière, c'est l'ancien hôpital du Saint-Esprit à Toul qui est organisé cette visite ce dimanche 23 août à 15h30 par le Claveau. Et donc c'est une présentation de l'hôpital et l'histoire de l'ordre et sa place dans la cité. Allez, une dernière visite guidée car j'aime ça. Eh bien, je vous parle du château de Torrey-Liotet. L'association qui restaure le château qui l'entretient vous propose aussi des visites guidées, notamment les samedis de 14h à 18h jusqu'au 19 septembre. Et enfin, eh bien, à Toul, vous avez les joutes nautiques du Toulois qui auront lieu ce dimanche de 9h à 17h par les joutes nautiques touloises et le tarif est de 12€ et ce sera la 42e édition. Il faut constituer une équipe de 6 membres dont un majeur et avoir minimum 16 ans. Vous pouvez encore vous inscrire, il y aura une buvette et un point de restauration sur place. Et voilà donc pour l'agenda du week-end et aussi pour cette émission Déclic Midi. Dans quelques instants, vous aurez une rediffusion de Tremplin, l'émission Tremplin. Et sinon, bien, je vous souhaite d'avance une très bonne journée et un très bon week-end sur Radio Déclic. Potin de voisinage
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1: Toujours accompagnée de Marie-Justine Barra, chargée de mission insertion Maison de l'Emploi Terre de Lorraine. Bonjour Marie-Justine.
4: Bonjour.
1: Alors, ensemble, on va parler notamment donc de Partego, de l'agence de

0: Lise, etc. Plein de choses. Mais d'abord, j'aimerais bien un petit peu savoir qu'est-ce que c'est Partego, justement.
1: Alors, pour vous présenter Partego, c'est un ensemble d'insertion professionnelle qui regroupe trois associations. Nous avons FRS, FR2I et Sol et Fort. Pour faire gros, Sol et Fort, c'est un chantier d'insertion. FRS, nous mettons à disposition du personnel chez les particuliers, en collectivité et en association. C'est pour tout ce qui est travaux de jardinage, de ménage, garde d'enfants, etc. Et nous avons FR2I pour la mise à disposition de personnel intérimaire pour les entreprises. Donc les secteurs sont variés, nous avons le BTP, le transport et l'industrie et autres bien évidemment.
2: Et concernant Partego, votre secteur d'activité, enfin votre rayonnement?
1: Alors nous avons des agences sur Nancy, donc là où est le siège. Nous avons Blamont, Lunéville, Dombasle, Frouard, Séchamps, Vézelise et nous avons également des permanences comme sur Toul.
2: Donc vous couvrez la Meurthe-et-Moselle?
1: Oui, une bonne partie.
0: Très bien, et vous justement, vous êtes plutôt du côté de Vézelise?
1: C'est ça.
0: Alors, qu'est-ce que vous faites exactement?
1: Alors, sur Vézelise, c'est principalement donc pour l'activité FRS et FR2I. Seul effort que je vous ai cité juste avant, c'est plus secteur Blamont-Baccara. Voilà, moi, sur Vézelise, c'est beaucoup tout ce qui est service à la personne et parfois, enfin de plus en plus même, tout ce qui est entreprise, tout ce qui est bâtiment, travaux publics.
2: Qu'est-ce qui regroupe les services à la personne? Est-ce que vous pouvez nous donner des exemples de métiers?
1: Alors, service à la personne, c'est essentiellement tout ce qui est employé de maison, agent d'entretien, aide jardinier, ouvrier polyvalent.
0: Est-ce qu'il faut du coup déjà s'y connaître là-dedans ou on peut postuler sans avoir aucune connaissance?
1: Alors, il faut quand même avoir quelques bases, bien évidemment, de savoir de quoi on parle. Après, on ne demande pas de diplôme particulier, juste de la motivation.
0: C'est déjà très bien.
1: C'est ça.
2: Et Partego donc est un opérateur de l'insertion par l'activité économique. Donc est-ce que ça s'adresse à tout public? En tout cas, une personne qui est en recherche d'emploi, est-ce qu'elle peut postuler au sein de votre structure?
1: Alors oui, toute personne peut postuler au sein de Partego. Après, pour exemple, ça m'est déjà arrivé de mettre une personne en poste pour le service à la personne et également dans l'intérim. Donc oui, bien évidemment.
2: Et vous, votre mission, vous faites de l'accompagnement auprès de ces personnes?
1: Oui, alors le petit plus chez Partego, on salarie, on accompagne, on encourage, on forme les personnes également. Il peut y avoir des difficultés d'accès à la vie professionnelle. Du coup, on les aide dans ce domaine. On peut avoir également une aide pour tout ce qui est formation. Si la personne souhaite s'orienter vers d'autres domaines d'activité, on est là pour les aider à se former.
2: Donc c'est un tremplin finalement?
1: Oui, oui. Mais voilà, c'est vraiment, j'accentue, c'est vraiment un plus chez Partego. Ça ne se fait pas partout.
2: Et c'est quel type de contrat qui est proposé?
1: Alors, pour le service à la personne, pour FRS, nous mettons en place des contrats au mois. Et pour FR2I, pour l'intérim, ça peut être des contrats à la semaine, à la quinzaine, au mois également. Tout dépend les besoins du client, du motif. Voilà, c'est varié.
2: D'accord. Et une personne qui intègre votre structure, est-ce qu'elle a un temps dédié, par exemple, est-ce qu'elle peut pendant 10 ans travailler chez vous ou il y a une durée?
1: Non, alors du coup, je vais rebondir là-dessus à rapport au pass qui a été mis en place. En principe, c'est 2 ans. Ça peut être un petit peu plus, mais on évite. Il faut vraiment que dans les 2 ans, la personne soit sortie, voilà, que ce soit en emploi durable, en formation. On les aide dans leur projet professionnel.
2: Donc, pour peut-être repréciser par rapport aux auditeurs qui nous écoutent, donc votre structure permet un accompagnement à des personnes qui sont plus ou moins éloignées de l'emploi, qui ont parfois des difficultés, vous les accompagnez dans ce sens-là, en les mettant au travail à travers une activité qui peut-être n'est pas leur projet professionnel, elles peuvent se former pendant cette période de contrat. Oui. Et à l'issue, au bout de ces 2 ans, l'objectif c'est de retourner vers de l'emploi plus durable. Mmh. Ou d'entrer peut-être en formation suivant le projet professionnel des personnes.
1: Oui, exactement. Après, on travaille beaucoup en collaboration avec les partenaires. Donc c'est vrai que si la personne, par exemple, je parle pour le secteur du Saint-Ouen, hein, sur le secteur de Vézelise, a des difficultés de mobilité, on peut faire appel à des partenaires pour nous aider à lever ce frein.
2: D'accord. C'est vrai que, rappelons-le, le secteur du Saint-Ouen est un secteur rural, étendu, avec plusieurs villages. Donc, effectivement, ça peut être une problématique.
0: Oui.
2: Votre agence est à Vézelise. Les personnes viennent directement au sein de l'agence? Vous les recevez à l'agence?
1: Oui, elles viennent directement à l'agence. Elles peuvent également m'appeler. Je peux me déplacer également grâce aux permanences. Par exemple, je pense au secteur de Toul, où on peut avoir également d'autres permanences sur d'autres secteurs.
2: Au plus près des personnes.
1: Oui.
0: On a parlé de différents métiers, mais c'est vrai qu'on n'a peut-être pas évoqué ceux qui concernent vraiment l'intérim, bâtiment, tout ça. C'est quoi exactement les métiers là?
1: Alors, pareil, je parle toujours sur le secteur du Saint-Ouen, hein, sur le secteur de Vézelise, parce que voilà, on a d'autres agences qui peuvent rechercher d'autres profils également. Moi, essentiellement, c'est bâtiment, travaux publics, manœuvre. Essentiellement, manœuvre. Ça peut être manœuvre dans le gros œuvre, manœuvre dans le second œuvre. Comme je le disais tout à l'heure, un CV, enfin un profil peut correspondre à différents corps de métier.
2: Les entreprises en général cherchent un poste de manœuvre, une personne qui a peut-être pas forcément beaucoup d'expérience pour la faire monter en compétence,
1: oui,
2: finalement.
1: Oui, oui, bien évidemment. Oui, oui.
2: Donc on a parlé du public que vous accueillez au sein de Partego et par rapport aux entreprises, peut-être une entreprise qui nous écoute du secteur du Saint-Ouen ou en tout cas qui intervient sur des chantiers dans ce secteur. Si elles sont intéressées pour faire appel à vos services, est-ce que c'est possible?
1: Oui, c'est possible, bien évidemment. Oui, oui, oui, oui, oui, oui.
2: Comment elles peuvent faire?
1: Comme les salariés, elles peuvent passer la porte de l'agence, m'appeler, me faire un mail. Après, on peut peut-être donner les coordonnées. Ce sera peut-être plus en fin d'émission.
0: Plutôt, oui.
2: Donc, on a parlé du public, des entreprises et vous. Vous êtes à Partego depuis combien de temps? Est-ce que vous pouvez nous en dire plus? Pourquoi vous faites ce métier? Qu'est-ce que vous faisiez avant? Pour en savoir un petit peu plus.
1: Alors moi, je suis arrivée chez Partego il y a bientôt 7 ans déjà. Avant, j'étais dans l'intérim classique et j'ai voulu continuer dans ce domaine avec un petit plus parce que je viens d'un cursus sanitaire et social et ce volet me rappelait. Et voilà, et du coup, j'ai vraiment trouvé, d'où l'expression chaussure à mon pied. Et voilà, j'adore tout simplement et je le transmets. Voilà,
2: ça s'entend en tout cas et ça se voit.
1: C'est gentil.
2: Et est-ce que vous pouvez nous donner un exemple, enfin une journée type dans la peau de Laura Dumas au travail à l'agence de Partego Vézelise?
1: Alors il n'y a pas de journée type et c'est ça qui est bien, c'est ça que j'aime. Je peux être comme cet après-midi en enregistrement à Radio Déclic, où je peux également être en demi-journée en dossier d'inscription avec les demandeurs d'emploi. Je peux être également en visite de chantier, en réunion partenaire. Il y a plein d'exemples comme ça à donner.
2: Et vous parlez de demi-journée de dossier d'inscription, c'est ça? En quoi ça consiste?
1: Alors quand je dis demi-journée, c'est pas une personne qui reste avec moi la demi-journée. Par exemple, je vais caler une demi-journée, 3-4 entretiens, et puis bon, le dossier d'inscription dure quand même une bonne heure. Hein. Il faut bien parler, il faut balayer, il faut que la personne se sente en confiance.
2: Tout à fait, excusez-moi. Est-ce que vous pourriez nous donner un exemple ou deux de parcours de personnes qui ont intégré Partego et puis après qui sont sorties ou pas de Partego, mais voilà, un petit exemple concret?
1: Alors, un exemple concret, l'été dernier, enfin ça a commencé au printemps, j'ai positionné Monsieur X en mairie pour quelques heures par semaine. Et au bout de 6 mois, il a fait ses preuves et Monsieur le maire m'a appelé m'annonçant un CDI pour ce monsieur.
2: Directement un CDI après 6 mois de travail,
1: oui,
2: quelques heures.
1: Oui.
2: Super.
1: Oui.
2: Ça, c'est une belle sortie.
1: Oh oui, une très belle sortie.
2: Positive.
1: Oui, oui. Oui, oui.
2: Beau parcours. Et est-ce que vous en auriez d'autres exemples? Alors après, peut-être pas forcément. Est-ce que c'est souvent que ça arrive des sorties en CDI, par exemple?
1: Alors pas forcément en CDI, mais en CDD. Oui, de plus de 6 mois.
2: De plus de 6 mois.
1: Oui,
2: d'accord.
1: Oui, oui.
2: Ou l'entreprise, c'est une entreprise qui avait déjà fait appel à cette personne ou ça peut être totalement une entreprise qui ne connaissait pas encore la personne?
1: En principe, elle connaît la personne.
2: D'accord.
1: Hein, du moins, à rapport à Partego. Parfois, c'est possible que la personne, avec mon aide ou non, ait postulé à d'autres endroits et puis qu'il y ait une réponse positive. Là, voilà, je voulais vraiment vous exposer les sorties de chez Partego, FRS ou FR2I.
2: D'accord. En tout cas, la Maison de l'Emploi Terre de Lorraine, en partenariat avec le service territorial insertion du département de l'antenne Terre de Lorraine, on travaille en étroite collaboration avec vous, avec Partego. On monte des actions également dans le cadre des clauses d'insertion. C'est vrai que on a des beaux parcours qui se profilent. Vous réalisez des heures d'insertion pour les entreprises du territoire qui vous sollicitent. Et c'est vrai que j'ai en tête plusieurs personnes qui, à l'issue, ont été embauchées. Donc ça, c'est très positif sur notre territoire et on vous remercie d'être à nos côtés au quotidien pour répondre à ces clauses d'insertion.
1: Merci à vous.
2: Pour terminer cet échange, est-ce que vous pouvez nous dire comment on peut vous contacter, quelles sont vos coordonnées si une entreprise d'ailleurs nous écoute ou une personne qui est en recherche d'emploi nous écoute?
1: Alors, donc, les personnes peuvent se rendre au 1 place de l'hôtel de ville à Vézelise, où je les accueillerai. On peut également me joindre par téléphone au 03 83 51 81 29 ou par mail à vezelise@partego.fr.
0: Parfait. Merci beaucoup, Laura Dumas. Alors, on vous garde avec nous, hein. Vous êtes encore dans l'émission de Tremplin. On parlera notamment d'un événement que vous allez bientôt avoir en partenariat avec la Maison de l'Emploi Terre de Lorraine. Mais avant cela, j'aimerais qu'on écoute une chanson qui vous tient à cœur. Alors, c'est Orchestral Manœuvre, Enola Gay. Pourquoi cette chanson?
1: C'est la chanson d'ouverture de bal de mon mariage.
0: Et bah, très beau souvenir et très belle chanson qu'on écoute. Merci. Tout de suite et on revient dans l'émission Tremplin. Merci.

0: Et c'était Orchestral Manœuvre avec la chanson Enola Gay. Je pense que vous avez pu imaginer une cérémonie de mariage, un bal de mariage en écoutant cette chanson. C'était en tout cas le choix de Laura Dumas, chargée de recrutement et insertion pour Partego, que nous avons dans cette émission Tremplin avec Marie-Justine Barra, chargée de mission insertion à la Maison de l'Emploi Terre de Lorraine. Et on poursuit ensemble cette émission avec un événement que vous vouliez mettre en avant, un événement que Partego et la Maison de l'Emploi organisent ensemble.
1: Je me permets de préciser, donc c'est avec la Maison de l'Emploi et également le service territorial insertion du département représenté par Delphine de Salles. Et effectivement, je me permets au début, Laura, en fait cet événement va voir le jour suite à un échange, une réunion de travail entre Laura, Delphine et moi-même sur les besoins un petit peu de Partego. Et Laura nous a exprimé son souhait, en tout cas ses besoins de recrutement. Je vous laisse la parole sur la suite, quel type de besoins, quand aura lieu cet événement, etc.
2: Alors, en effet, nous allons organiser cet événement, donc cette info collective à Tentonville, au sein de la communauté des communes, le 9 avril à partir de 9h. Ça aura lieu toute la matinée. Nous allons parler de Partego et nous allons évoquer les métiers recherchés. On va évoquer les postes à venir courant deuxième semestre de l'année. Tout dépend de l'avancée des chantiers.
1: Est-ce que vous avez un exemple? Je sais que bientôt des recrutements vont avoir lieu sur des métiers spécifiques avec les beaux jours qui arrivent.
2: Alors juste pour rebondir sur l'info collective, nous allons être en recherche de manœuvres essentiellement. Et là je vais parler donc du service à la personne avec les beaux jours qui arrivent, avec ce beau temps, ce soleil. Nous allons être en recherche des jardiniers pour les particuliers, d'ouvriers polyvalents pour les collectivités.
1: Donc c'est vrai que l'on fait cette annonce en avant-première puisque nous n'avons pas encore communiqué sur l'événement. Il est en train de se construire. Donc pour rappel, ça aura lieu le 9 avril, le jeudi 9 avril matin, à la communauté de communes du Pays du Saint-Ouen. Donc son siège est à Tentonville. Et comme l'a précisé Laura, on est vraiment sur une information collective pour présenter les services de Partego. Donc notamment l'activité FR Service et également FR2I sur des métiers différents. Donc chaque personne qui est en recherche d'emploi, notamment dans ces domaines d'activité que nous avons évoqués tout à l'heure, pour les rappeler, le bâtiment. Vous m'arrêtez Laura si je me trompe. Bâtiment, travaux publics et également donc pour FR Service. Service à la personne qui, ça peut être de l'aide à l'environnement, entretien du logement, oui. Comme aide jardinier finalement.
2: Oui, voilà. Exactement.
1: À domicile, chez des particuliers ou en collectivité. Oui. Donc venez nombreux avec un CV. Et donc comment on peut participer si on veut s'inscrire Laura?
2: Alors toute personne est la bienvenue, que ce soit vraiment par curiosité ou la personne peut être sûr de vouloir rester dans ce domaine d'activité, hein, que ce soit bâtiment, travaux publics ou tout simplement service à la personne. Si au bout de cette demi-journée, la personne est toujours intéressée, on conviendra ensemble d'un rendez-vous dans les jours à venir pour établir un dossier d'inscription ensemble.
1: Donc c'est vous qui allez la recevoir et lui présenter l'accompagnement.
2: Exactement.
1: Que vous proposez.
2: Oui, tout à fait.
1: Donc, chers auditeurs, on vous attend nombreux pour cette présentation de Partego, des métiers proposés, de l'accompagnement aussi. Comme on le rappelle, hein, c'est vraiment un tremplin vers de l'emploi durable avec une durée de contrat, on va dire, de maximum deux ans.
2: Oui.
1: Et donc, venez découvrir cette étape de parcours finalement que propose Partego et venez à la rencontre de Laura Dumas. Je pense que vous l'entendez au micro, c'est une personne très solaire et venez apprécier son sourire et échanger avec elle. Donc je vous rappelle la date, le jeudi 9 avril donc 2026, le matin à partir de 9h.
0: Eh bien, merci beaucoup à toutes les deux. Je rappelle donc Laura Dumas, vous êtes chargée de recrutement et insertion pour Partego et Marie-Justine Barra, vous êtes chargée de mission insertion pour la Maison de l'Emploi Terre de Lorraine. Merci beaucoup à toutes les deux, encore une fois, et très bonne journée. Au revoir.
1: Merci.
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2: Si vous ne savez pas quoi faire ce week-end, il y a le 41e championnat de France de caisse à savon sportif au Val d'Ajol dans les Vosges. 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

Bonjour et bienvenue, c'est Jean-Jacques pour l'émission The Beat Goes On. Eh bien, cette semaine, l'émission va être consacrée au rock du sud des États-Unis, le rock sudiste avec notamment la prestation qu'avait fait récemment Vern Diesel. Donc c'est l'occasion de diffuser son dernier disque et puis quelques grands mentors du Southern Rock. On commence avec Vern Diesel, avec son groupe qui s'appelle les Burning Breeze. L'album s'appelle Run Up the Wagons et on va écouter How Long.

Alors ce groupe, moi je l'ai découvert sur scène parce qu'il a été invité par Bruce, le leader du groupe Redneck, et pour fêter les 15 ans donc du groupe Redneck, avec lequel il avait invité également Natchez. Donc il y avait trois groupes pour une fantastique soirée. Donc lui-même a lié une belle amitié avec ce groupe, et musicalement, et il trouve, et moi aussi, que c'est un des meilleurs qu'il a eu l'occasion de croiser et de faire jouer en France. Et il a fortement envie de le refaire jouer dans les mois qui viennent. Donc, on ne manquera pas à chaque fois de faire la promotion de ce groupe qu'on va écouter maintenant, Roll Up the Wagons.

Quelques mots sur cet acteur qui s'appelle Vern Diesel, son groupe les Burning Breeze. Donc ils sont originaires, c'est peut-être du rock sudiste, mais ils sont originaires de Stuart Eiffel en Afrique du Sud. Et ils sont actifs depuis 2016. Et ils sont composés de Vern Diesel, donc vocal guitare, de Cobb Dant à la guitare, c'est un fantastique guitariste, de Nico Svarley à la basse, et d'une batteuse qui s'appelle Pez Cantrill. Et donc, premier album, Shooting the Breeze, est sorti déjà il y a quelques temps. Et puis, donc là, ils préparent notamment le prochain. Donc nous, on va, en attendant le retour, on l'espère en France, écouter un troisième titre de Vern Diesel et les Burning Breeze, ça s'appelle Beer Today.

Alors maintenant, on passe à ce qui est la référence du Southern Rock, c'est Lynyrd Skynyrd, qui est un groupe de rock américain sudiste originaire de Jacksonville en Floride. Ils sont actifs depuis 1970 et ils sont les compositeurs de très grands morceaux comme Sweet Home Alabama et le plus fantastique, Freebird. Celui-là, je suis un inconditionnel. Et on va commencer d'écouter l'album qui s'appelle Street Survivor. Ça s'appelle Georgia Peaches.

Alors ce groupe, il est au sommet de son succès en 77 avec ses membres, notamment Ronny Van Zandt, qui lui-même a fait des albums solo. Et un tragique accident d'avion a tout à coup, comment je veux dire, interrompu leur carrière. Mais ils ont repris le flambeau. Et notamment, ils ont encore un des membres originels qui s'appelle Gary Rossington, qui lui-même aussi en solo quelquefois. La musique continue. Il continue de se produire et d'enregistrer des albums. Alors, on va écouter un deuxième titre de Lynyrd Skynyrd. Ça s'appelle Honky Tonk Nighttime Men.

Alors, ils sont actifs de 64 à 77, hein, depuis jusqu'à la première formule. Et puis, donc, après cet accident malheureux qui a vu la mort de quelques-uns de leurs grands acteurs, notamment Ronnie Van Zandt, ils sont à nouveau actifs, donc, depuis 1987, et notamment dans le nouveau groupe, on a les fils de ces grands acteurs, donc on a Johnny Van Zandt notamment et Dale Kranz Rosington. Bon, je ne donne pas le complet de leur groupe actuel. Et régulièrement, donc, ils sont sur scène. D'ailleurs, Manu, un jour, a suppléé, je m'en souviens très bien, c'était au château de Goncourt, à l'absence d'un des guitaristes, Manu des Natchez. Donc on va écouter Lynyrd Skynyrd dans un troisième titre, ça s'appelle Jacksonville Kid. Jacksonville, c'est leur ville de naissance.

Alors, les groupes sudistes, ils sont nombreux. Hein. Cette semaine, on va en écouter pas mal. Et puis, la semaine prochaine ou dans 15 jours, il y aura un épisode 2. Et puis, on reviendra à nos Français, hein, Natchez et puis Redneck. Et donc, poursuivre également l'actualité. Donc, le prochain, Black Oak Arkansas. L'album s'appelle Hug and the Hag. Et on écoute un premier titre, Happy Hooker.

Black Hawk, Arkansas, ils sont originaires de Black Hawk. C'est dans l'Arkansas, justement. Donc, c'est comme si on disait Nancy, Meurthe-et-Moselle. Le groupe atteint son pic de popularité dans les années 70, avec 10 albums classés dans les meilleures ventes. Leur style musical est caractérisé par la présence de multiples guitaristes et par la voix particulière et l'attitude sur scène de Jim Dandy Mangum. On va écouter justement Jim Dandy, c'est le titre.

Alors, ce groupe, il a été actif, il est toujours actif depuis 1965. Je ne sais pas si vous voyez, il y a eu plusieurs sorties de noms parce que ils ont commencé sous le nom de The Nobody Else et puis aussi Black Hawk, tout simplement. Ils ont laissé tomber l'Arkansas. Et donc, on va nous écouter, c'est l'essentiel, il faut beaucoup de musique dans cette émission pour vous convertir à cette fameuse musique du sud des États-Unis. On va écouter Movin'.

0: Alors, un des tops aussi de cette musique, c'est le groupe Blackberry Smoke. Ils sont originaires également d'Atlanta, en Géorgie. Ils s'inspirent du bluegrass, du blues, de la musique country. Et le groupe est né en 2000. Alors, on va écouter deux titres de l'album qui s'appelle Live from Capricorn, parce que c'est des morceaux assez longs. Et on va écouter Keep on Smiling.
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Donc, ils utilisent bien sûr la formule guitare rythmique, clavier, batterie, basse. Et ils ont enregistré pour les plus grands labels, notamment un label que j'aime beaucoup, moi, qui est dans ce style musical et également dans l'Americana, c'est Wonder. Et donc, aujourd'hui, le groupe, il est composé de Charlie Starr, Paul Jackson, Brandon Steele et Richard Turner. On va écouter un deuxième titre, ça s'appelle « Revival ».

Alors, à noter que ce groupe, il est passé à l'initiative donc de Natchez. Hein. De toute façon, nos Natchez et Redneck sont à l'origine de toutes les belles choses qui sont passées, on va dire, dans le Grand Est de la France concernant la musique du Sud des États-Unis, parce qu'ils en sont eux-mêmes des grands fans et aussi, on va dire, des musiciens qui ne font pas de la reprise uniquement, qui composent des morceaux dans le style. Donc on va écouter un dernier groupe aujourd'hui avant de revenir sur ce style musical. Le groupe s'appelle les Outlaws et il était fondé en 1972 à Tampa en Floride. Ils sont aussi appelés la Guitar Army. Ses membres sont à la base de ce qui allait devenir le rock sudiste, mélange de country rock, de blues rock. Et il était fondé par Yogi Thomason. On ne doit pas confondre ce groupe avec son homonyme britannique, fondé en 1961, qui comprenait, c'était pas un petit groupe à l'époque, le fameux Ritchie Blackmore. Donc on va écouter plusieurs titres de Outlaw. L'album s'appelle Lady in Waiting et on va écouter Breaker, Breaker.

Alors, comme pour tous ces groupes qui sont nés dans les années 70, hein, les musiciens se sont succédés. Et donc, il faut quand même rappeler qu'ils se sont formés dans la ville de naissance du groupe, c'est-à-dire Tampa, en Floride, et qui est une ville ouvrière. Et ils sont partis, avec l'aide de Charlie Brusco, leur manager, sur les routes écumées les villes de Tampa à Nashville, Tennessee. Et sur les traces des fameux groupes de l'époque qui tenaient le haut de l'affiche, les Allman Brothers Band, par exemple, ou les Eagles. Nous, on va écouter un deuxième morceau, ça s'appelle Girl from Ohio.

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2: Et bonjour à toutes et à tous. Vous êtes bien sur Radio Déclic. Merci si vous nous rejoignez. C'est l'heure de votre émission quotidienne Déclic Midi, la dernière de la semaine. Donc voici l'édition du vendredi 21 août. Il est actuellement midi au moment de la première diffusion de cette émission. Et qu'est-ce qui vous attend justement dans cette émission? Eh bien, on va le savoir tout de suite. Il y aura une chronique sur les conséquences du réchauffement climatique sur nos massifs montagneux avec l'exemple du Mont Blanc. Nous aurons nos invités du jour qui vont nous présenter l'espace de mémoire Lorraine 3945. Et pour nous en parler, nous avons Jérôme Leclerc, cofondateur et animateur de l'association, et Véronique Simonet, guide et bénévole. Bonjour à tous les deux.
3: Bonjour.
2: Vous allez bien?
3: Oui, très bien.
2: Et bien tant mieux, on vous retrouve dans quelques instants pour parler de l'association et notamment de l'exposition qu'on peut voir dans l'espace de mémoire Lorraine 3945 à Vézelise. Et puis on terminera avec un agenda du week-end. Et bien sûr, je ne vous ai pas dit qu'il y avait Lucie à la technique. Bonjour Lucie.
4: Bonjour.
2: Comment vas-tu?
4: Bah, très bien, et toi?
2: Et bien écoute, ça va très bien, on termine cette semaine ensemble. Et toi, tu nous as préparé eh bien, le flash info qu'on va entendre bien tout de suite.
4: Eh oui, c'est ça.
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4: La Caldéniacienne, ça y est, je commence déjà à mal articuler, c'est bientôt le week-end. Attend environ 1700 coureurs et marcheurs pour cette édition. Cette course festive inaugurera sa 38e édition le 6 septembre 2026. Trois parcours sont proposés. À 9h, il y a une randonnée familiale pédestre. À 9h30, un semi-marathon. Et à 10h10, un parcours de 10 km. Donc si vous êtes motivé, n'hésitez pas. Si vous voulez plus d'infos, allez sur le site de l'Est Républicain ou directement sur le site internet de la Caldéniacienne. Une consultation publique est ouverte concernant l'étang de Bouc. Le groupement agricole du domaine de Breux, propriétaire de la parcelle où se situe l'étang, doit régulariser ce plan d'eau situé sur une parcelle d'environ 15 hectares. Déclaré en 1995, il avait une superficie de 2,35 hectares contre 4,25 aujourd'hui. Deux réunions sont prévues, une le 26 août à 18h à la mairie de Toul et une le 13 novembre à 18h en mairie également. Le dossier est consultable sur le site registredesmaths.fr et si vous voulez plus de précisions, allez sur le site de l'Est Républicain également. Et on continue avec les informations nationales et les vigilances orange concernant les orages et les inondations sont passées à jaune pour le Var et pour les Alpes-Maritimes. Il n'y a plus aucun département en vigilance orange et ça c'est plutôt une bonne nouvelle. Après les orages, 11 000 foyers sont cependant privés d'électricité en Occitanie et en Provence-Rhône-Côte d'Azur selon Enedis. Pour en savoir plus, rendez-vous sur le site de France Info. Une baisse des eaux a réduit le trafic dans le canal de Panama. Cette baisse des eaux est liée au manque de précipitations causées par El Niño. Le nombre de navires autorisés à circuler passera de 36 à 34 à compter du 3 septembre, puis à 32 à partir du 15 septembre. J'ai oublié une petite info nationale, donc je l'ajoute maintenant. Les étudiants peinent à trouver des logements pour leurs études. L'offre des logements étudiants dans les villes françaises n'est pas très conséquente comparée au nombre d'étudiants qui, lui, a augmenté ces dernières années. Beaucoup d'annonces sont non conformes à la réglementation également, ce qui ne facilite pas les choix. En tout cas, si vous voulez en savoir plus, allez lire l'article de Libération sur le sujet et bon courage à tous les étudiants et étudiantes.
2: Et je crois que tu n'as pas le point météo, mais c'est pas grave.
4: Oui, je l'ai oublié, je suis vraiment désolée.
2: Et ben, je te laisse regarder la météo le temps que je nous fasse du coup la chronique. Tu pourras chercher pendant ce temps-là, comme ça, et tu nous diras quel temps il va faire, parce que c'est vrai que les gens se demandent peut-être pour le week-end qu'est-ce qu'il va faire comme température. Donc, je vais vous parler tout de suite de la chronique que je vous ai préparée. 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
2: On va parler maintenant de conséquences du réchauffement climatique sur nos massifs montagneux avec l'exemple du Mont Blanc. Le plus haut sommet des Alpes n'est momentanément plus accessible par aucune des trois principales voies normales. Les températures extrêmes fragilisent les parois et la glace. En moyenne, selon le média Vert, cette ascension mythique est réalisée par 200 personnes chaque jour de l'été. On en est à entre 15 000 et 20 000 grimpeurs par an. Je rappelle la hauteur d'ailleurs du Mont Blanc au passage, 4 805 mètres. C'est donc une prouesse de l'escalader. La pratique de l'alpinisme est confrontée à la modification du terrain au niveau des glaciers et des parois rocheuses. La cause de cette modification est simple, la dégradation du permafrost. Ce sol maintenu à une température inférieure à 0 degré Celsius depuis des dizaines de milliers d'années. Il est constitué d'une couche de glace extrêmement épaisse qui se réchauffe sous l'effet du changement climatique. Ce sol fond et déstabilise les roches qu'elle maintenait reliées. Comme il est expliqué par un expert dans un article du Média Vert, la glace joue le rôle de ciment, on peut dire, de la montagne. Quand il n'y a plus de glace, des pans entiers de roches s'effondrent. Ces événements sont de plus en plus nombreux. Selon le CNRS, interrogé par un autre média, Le Progrès, 2026 est marqué par un record d'éboulement dans les Alpes à cause de la canicule. Rien que dans le massif du Mont Blanc, il y a près de 450 éboulements relevés à la fin de l'été. Nous en étions à 300 en 2022. Il y a 10-20 ans, c'était à peine une dizaine d'éboulements. Dans les prochains jours, les températures devraient redevenir négatives en haute altitude où de la neige est aussi attendue. Mais même si ça regèle en surface, l'énorme quantité de chaleur de cet été va continuer à pénétrer dans les terrains jusqu'à la fin de l'année, selon le CNRS. Les plus gros éboulements, d'ailleurs, sont attendus pour l'automne. Et il y a eu des décès chez des alpinistes cette année dus aux éboulements. En juillet, par exemple, deux touristes tchèques ont perdu la vie dans un éboulement sur la voie normale du Mont Blanc. Et en août, un homme de 31 ans a succombé à un éboulement, là aussi dans le massif du Mont Blanc, près de l'aiguille du Genépy. Vous avez peut-être vu passer sur les réseaux sociaux des vidéos d'alpinistes. Et dans ces vidéos, on voit justement des chutes de pierres impressionnantes, notamment dans le couloir du Goûter. Ce sentier est d'ailleurs appelé couloir de la mort, car c'est une des zones les plus dangereuses de la voie classique d'accès au Mont Blanc. Deux refuges ont été fermés donc par la mairie de Saint-Gervais, dont celui du Goûter. Et comme je le disais, il y a les voies maintenant classiques aussi qui sont fermées. Il va falloir s'y habituer, car des vagues de chaleur nous allons en subir de plus en plus souvent durant les étés à venir. Et si vous voulez en savoir plus ou approfondir le sujet, je vous invite à lire notamment donc les articles des médias Vert, Le Monde et Le Progrès qui en parlent. Et il y a encore d'autres médias aussi qui en parlent, car c'est vraiment d'actualité. Je ne sais pas ce qu'autour de la table, qu'est-ce que vous en pensez? Je ne sais pas si nos invités, par exemple, ont quelque chose à dire là-dessus.
5: Je pense qu'à tous les niveaux, on se rend compte justement du réchauffement climatique avec toutes les conséquences que ça a. Rien que regarder la nature pour venir ici, partout on voit les dégâts. Et nous, on a eu de nombreuses fermetures, justement parce que les gens ne pouvaient pas venir, il faisait trop chaud, quoi. Mmh. Donc c'était pas une catastrophe pour nous, mais quand on voit tout ce qui se passe autour, la catastrophe, elle est là. Donc il est temps de faire quelque chose.
2: Effectivement, s'il n'est pas trop tard déjà. Lucie, est-ce que tu veux rajouter quelque chose aussi?
4: Non, bah moi je suis d'accord, et puis on se rend compte aussi que ça a un impact sur nous, donc forcément il faudrait encore plus commencer à se bouger. mais c'est vrai que moi de toute façon ça fait des années que je suis assez investie là-dedans, dans l'écologie et tout ça, et c'est vrai que moi, ça fait des années que je m'inquiète et je sais que je ne suis pas toute seule, donc voilà.
5: Moi, j'ai fait 20 ans de protection de l'environnement.
2: C'est bien, vous avez déjà bien servi, alors. Effectivement, mais c'est vrai que quand on voit, par exemple, la mer de glace, je ne sais pas si vous y êtes déjà allée il y a quelques années. Moi, j'étais très enfant, donc je ne m'en souviens pas, mais c'est par rapport aux photos que je vois maintenant, les photos actuellement, ça a carrément disparu. Enfin, je sais qu'avant, il y avait des structures dedans, etc. Je crois que maintenant, il n'y a quasiment plus rien de tout ça, parce qu'il n'y a plus assez de glace. Et justement, ils sont obligés de la bâcher avec des bâches spéciales pour garder le froid à certains moments de l'année, tellement que la chaleur s'est répandue jusque dans les altitudes, quoi.
5: Et heureusement, quand je dis heureusement, c'est pour sensibiliser les gens, il y a tous ces problèmes d'alimentation en eau potable. Parce qu'il y a de plus en plus de villages, même autour de nous, qui commencent à manquer d'eau.
2: Tout à fait, il y avait 4 communes du pays de Colombey et du sud de Toulois qui étaient touchées, qui ont dû être alimentées avec des grosses citernes en eau potable, justement, effectivement. Et puis même, il fallait cette eau-là, c'est spécifique, il faut même après la bouillir pour pouvoir en la boire, sinon, comme ça vient de château d'eau, on sait jamais. Mais effectivement, l'eau potable est un gros souci, même par chez nous. On ne penserait pas, mais effectivement, vous faites bien de le souligner aussi. Eh bien, comme Lucie d'ailleurs est de retour, elle va pouvoir nous dire d'ailleurs quel temps il va faire. Est-ce que on peut se dire que la canicule est finie ou pas?
4: Alors, on peut tout à fait se dire que la canicule est finie, puisque samedi à Toul il fera 21 degrés avec des petits nuages, donc franchement on est plutôt bien. Et à Colombey et Saxoncion, ce sera la même chose, 21 degrés mais avec de la pluie. Donc c'est bien, ça rafraîchira un petit peu.
2: Tout à fait.
4: Et pour dimanche, ce sera 23 degrés avec petit soleil et petits nuages aussi. Donc globalement, ce sera agréable cette fois.
2: Eh ben, ça va faire du bien pour ce week-end. Et puis c'est vrai que normalement, il y a des orages qui sont prévus aussi encore cet après-midi. Mais je crois que la vigilance, comme tu l'as dit, avait été levée. Donc il n'y a plus en tout cas de vigilance orange. Et mais jaune, est-ce que tu avais précisé que c'était je ne sais plus si c'était orange ou jaune qui était...
4: Il y a encore des régions de France qui sont en jaune, du coup, il y a attendez, je reprends ma fiche. Il y a le Var, les Alpes-Maritimes, l'Occitanie et Provence-Rhône-Côte d'Azur.
2: Donc nous n'y sommes plus alors. En vigilance jaune. Tu ne m'entends pas?
4: Oui, si je mets pas mon casque, on va pas aller très loin.
2: Ah non,
4: je suis déjà en week-end là, moi ça y est, c'est terminé.
2: Reste avec nous, Lucie, il y a encore
4: un petit peu. J'ai la tête ailleurs.
2: Docteur, je disais que nous, on n'était peut-être plus du coup en vigilance jaune, c'était juste ça.
4: Oui, mais... je vous avoue, voilà. J'ai pas regardé pour le grand test.
2: Bon, c'est pas grave. En tout cas, prudence s'il y a des orages, prudence sous la pluie, évidemment, si vous prenez le volant. Et sinon, bah, profitez de cette fraîcheur, car on ne sait jamais s'il n'y aura pas encore une cinquième canicule ensuite. Cinquième, je suis pas sûre du chiffre, hein, mais je crois qu'on en était à 4 déjà.
4: Ça, c'est un peu terrible qu'on ait arrêté de compter quand
2: c'est
4: même.
2: Ça, voilà, c'est un petit peu comme les confinements en 2020.
5: On était à 5.
2: On était déjà à 5. Ah bah voilà, bah je. Donc du coup, attention, il y a peut-être une sixième alors qui arrivera au tournant. je vous propose maintenant qu'on poursuive cette émission Déclic Midi, qu'on reprenne l'ordre en du coup vous interviewant justement. On va retrouver nos invités. 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
2: Et donc on retrouve Jérôme Leclerc, cofondateur et animateur de l'association Espace de mémoire Lorraine 3945 et Véronique Simonet, bénévole et guide pour l'association. Rebonjour donc à tous les deux. Alors on va parler justement de l'exposition qui est en ce moment à l'Espace de mémoire Lorraine 3945. Mais avant de faire un point sur cette exposition, parlez-nous déjà de l'association qui est l'Espace de mémoire Lorraine 3945.
5: L'association existe depuis 25 ans. Ce sont 110 personnes, dont une quinzaine de bénévoles actifs qui font tourner justement la structure. L'idée avait été, dès le départ, de faire une structure muséographique pour garder les souvenirs de gens qui ont fait partie de l'association à l'origine. On a eu cette chance, ce privilège d'avoir parmi nous tout un tas de personnes qui ont fait partie de ceux qui ont écrit l'histoire de la région pendant la Seconde Guerre mondiale et qui rêvaient que ces souvenirs soient conservés quelque part. Donc c'est ce qu'on a essayé de faire. Après moult péripéties, parce que le premier projet prévoyait de nous installer à Rouet dans un ancien couvent, c'est tombé à l'eau. C'était un projet qui avait été... soutenu à l'époque par Michel Dinet, qui nous avait expliqué tout le plan de financement, qui avait soutenu le projet. Bon, il tombe à l'eau, il n'était pas question de ne rien faire, donc il y a eu un deuxième projet après, qui était de le faire à Bainville au Miroir, dans l'ancienne clouterie. Il est encore une fois tombé à l'eau. Donc on s'est dit qu'il fallait vraiment faire quelque chose pendant que nos anciens étaient encore du monde. C'est ce qu'on a fait, et donc là, on a demandé à pouvoir squatter un bâtiment pour 3 ans, le temps de trouver une solution de rechange. Ne ris pas, toi. Donc, ces 3 ans, ben maintenant, on est à la 16e année.
2: Ah oui.
5: Et on continue à squatter, et fier de squatter, parce que ça existe et qu'on reçoit du monde vraiment en permanence.
2: Alors justement, parlez-nous un petit peu de ce qu'on trouve dans ces bâtiments où vous squattez. Donc il y a une belle exposition qui est renouvelée chaque année. Parlez-nous un petit peu de celle de qui est en ce moment, donc depuis quelques mois déjà.
5: Depuis quelques mois, et donc on s'attache à ce que l'exposition chaque année couvre sur le secteur la période 1940 jusqu'en 1945. C'est plus, c'est pas tellement une histoire militaire, c'est la vie des gens. Avec évidemment les épisodes de la guerre de 40, la libération en 44, la résistance, avec un certain nombre de mouvements de résistance qui sont justement cités à l'intérieur de l'espace de mémoire et qui sont représentés par beaucoup de souvenirs qui vont jusqu'au maquis de Bionbois, dans le Lunévilloise. On a des pièces qui sont exceptionnelles, paraît-il. Il faut savoir qu'en parallèle, il y a tout un travail de recherche qui est fait. Quand les gens demandent, on a ça, qu'est-ce que c'est? Donc il faut identifier. Vous avez une magnifique plaque qui vient de l'usine de Neuve-Maison, qui est un témoignage unique aussi, qui a été fait pendant la guerre. Vous avez l'histoire d'un insigne de la Meurthe-et-Moselle. Vous avez des chercheurs de Paris qui sont venus en disant c'est quand même pas possible qu'on trouve ça. À Vézelay, ça fait 20 ans que nous on faisait des recherches, on n'a jamais trouvé l'explication. C'était un insigne national qui a été fait. Je pourrais en prendre, mais je vais laisser parler Véronique, parce qu'elle est guide. Ah oui. Mais on peut trouver des pièces comme ça partout. Et toutes ces pièces ont une histoire. Mm-hmm. Mais dans toutes les vitrines, vous avez, c'est comme ça qu'on retrouve à la fois Saint-Exupéry à Vézelise, qu'on trouve Romain Gary, qu'on trouve Marlène Dietrich, qu'on trouve Bing Crosby, des histoires qui étaient complètement oubliées et qui ont ressurgi et que les gens peuvent découvrir tous les week-ends.
2: Alors justement, Véronique, vous êtes arrivée il n'y a pas très longtemps finalement dans l'association. Vous êtes une des dizaines de bénévoles, vous faites partie des dizaines de bénévoles qui sont actifs dans l'association et vous êtes donc devenue guide. Qu'est-ce qui vous avait donné envie de participer à la vie active de cette association?
6: Donc moi j'ai pris contact avec l'association il y a 2 ans dans le cadre d'une recherche. Moi je suis du côté de Lunéville, donc je recherchais un soldat américain qui était mort pendant la libération de mon village. Et donc, de nom, je connaissais Vézy, donc je suis venue à l'association chercher des renseignements. Donc première chose, j'ai eu droit à ma petite visite guidée. Et en sortant de là, comme beaucoup de gens, j'étais surprise de la richesse de ce qui était offert, quoi. Des histoires, des objets, on ressort de là, on est en immersion complète. Et en plus de ça, j'ai trouvé une équipe super dynamique, super accueillante, et qui nous a bien secondé dans nos recherches qui ont duré 2 ans. Et donc au printemps, je me suis décidée à venir participer à la grande remise en place et au grand nettoyage de l'espace de mémoire. Et de là, on m'a proposé d'être guide, donc à plusieurs reprises, donc je faisais la sourde oreille. Et puis j'ai demandé quand même, j'ai dit ok, pourquoi pas, mais enfin moi il me fallait une formation, parce que Jérôme lui connaît toute l'histoire, tous les objets, et c'est toutes des recherches qu'ils ont connues. Moi j'arrivais, j'avais une charge énorme à apprendre, donc j'ai eu la chance de venir plusieurs après-midi en formation, et j'ai eu droit à l'histoire de chaque objet. Et ça, c'était un grand privilège. Et donc maintenant, je retransmets cette histoire. Donc la visite, on ne fait pas un inventaire de chaque vitrine. On présente en gros et après, voilà, les gens s'y sont intéressés par tel ou tel objet. Alors c'est sûr qu'il y en a toujours qui nous touchent plus que d'autres.
2: Oui, j'imagine.
6: Et puis avoir un œil nouveau, ça a permis aussi de remettre des pièces qui n'étaient pas trop mises en valeur. Je pense notamment à la prière de Patton, des choses comme ça, voilà, qui n'étaient pas mises en valeur. Et du coup, quand on vous raconte l'histoire, on dit mais il faut la raconter, cette histoire. Donc voilà, c'est plein de petites choses comme ça.
2: C'est vrai que la particularité de cette exposition, c'est que c'est toujours des visites guidées, en fait. Donc ça permet de ne pas se perdre dans l'amas d'objets, j'imagine, qu'il y a dans l'exposition, et d'avoir vraiment l'histoire qui se cache derrière ces objets. C'est un petit peu la particularité de cette exposition, j'imagine.
6: En fait, on guide les gens, il y a quand même une visite, c'est ça, c'est quand même chronologique. Hein. On suit l'évolution de la guerre à travers ces vitrines, à travers tous ces objets. Et puis après, les gens, après la visite guidée, peuvent avoir accès libre et peuvent refaire un tour sans problème.
2: Pour revoir ce qu'ils n'ont pas eu le temps de voir. Effectivement. Alors, est-ce que ça vous est arrivé aussi qu'il y a des gens, du coup, qui sont devant une vitrine et disent « Ah, mais ça appartient à ma famille, en fait. »
5: Oui.
2: Racontez-nous.
5: des gens qui venaient de Lunéville, qui ont découvert un document que quelqu'un nous avait amené 3 mois plus tôt et qu'il y avait amené de la Haute-Marne. Et il dit, mais ça c'est un de mes cousins. Oui, ben, je savais pas. Je savais pas qu'il y avait ça, donc... À chaque fois, c'est pareil, ça permet de leur expliquer l'histoire de la personne. Parce que chaque objet fait l'objet d'une recherche, pour pouvoir justement la compléter et expliquer de quoi il s'agit. Et les gens sont bluffés quand ils trouvent quelque chose qui vient de leur famille et puis qu'ils ne savaient pas que c'était là, quoi. Vous avez... c'est un moment difficile parce que la personne, son grand-père, avait été fusillé. Le diplôme qui était dans la vitrine, il était à l'espace de mémoire. Moi, je l'avais trouvé sur eBay, quoi.
2: Ah oui.
5: Donc, en voyant la date, je savais que c'était quelqu'un du groupe Gabriel Mouiron. Donc, je l'avais acheté. Il était présenté en vitrine. La personne le découvre en disant, mais c'est pas possible. Même dans la famille, on savait pas. Et je lui ai dit, dans la famille, il y a certainement quelqu'un qui le savait, qui l'a eu. Et ça a été revendu après, quoi. Donc l'idée, c'est justement que tout ça puisse être un endroit. Et moi, je dirais, ces objets, quand ils ressortent, bien souvent, ça fait revivre aussi la personne qui est derrière l'objet. Parce que ça a entraîné la mise en place de plaques dans certaines communes. Ça a entraîné une plaque aussi, n'est-ce pas, chez toi. Enfin, cette année, je crois qu'on en est déjà à 3e plaque.
2: D'accord. Ça permet, ouais, de...
5: Ça fait revivre des gens qui ont complètement disparu. La plaque pour un Américain, c'était une histoire de fou, puisqu'il n'y a plus personne de sa famille qui est vivante aujourd'hui. Et c'est un monsieur, un Américain, un toubib, qui avait été marqué par la douleur de sa voisine, qui était la mère du pilote. C'était le fils unique qui est mort à 20 ans chez nous, à Xaronval, en ayant décollé. Donc, il faisait des recherches. Il a découvert qu'on avait un bout de l'avion qui était... C'est le bout d'avion. Moi, il m'a fallu après 3 ans pour identifier l'avion, donc le pilote. Et après, il a fallu encore 12 ans de négociations avec la commune pour qu'il y ait quelque chose de fait. L'Américain est venu l'année dernière, justement, et puis, quand il nous évoquait le visage de cette dame, en disant, cette charmante dame, mais qui avait un visage si triste, que sans arrêt, je demande à ma mère, mais qu'est-ce qu'elle a, pourquoi elle est aussi triste, cette dame? Elle dit, elle était mignonne, elle était charmante, elle était prof de musique, et personne ne comprenait la tristesse de son visage. C'est ce qui a marqué. Donc, chaque fois que vous faites quelque chose comme ça, ça fait revivre aussi la personne et on est très content de faire revivre des gens qui ont quand même marqué l'histoire et qui ont fait quelque chose pour nous.
2: C'est un beau travail de mémoire, effectivement, que vous faites là avec l'association. Alors, pour l'exposition, elle est ouverte à des jours spécifiques. Dites-nous tout, ça se passe comment? L'entrée est libre, l'entrée est gratuite, comment ça se passe?
5: Si elle ne veut pas vous répondre, je vais vous répondre.
2: C'est ça, je crois qu'elle se tourne vers vous.
5: Donc, c'est tous les samedis après-midi de 14h à 18h. Le deuxième dimanche du mois, pareil, de 14h à 18h. Pour les groupes sur réservation, on prend. Voilà, on dit OK. Donc, c'est toujours des visites qui sont guidées grâce au guide bénévole. Et c'est entrée libre. Les gens qui veulent mettre quelque chose en sortant, ils mettent quelque chose, sinon l'entrée est gratuite.
2: Ça, c'est bien, effectivement. Ça permet de montrer à tout le monde voilà, qu'il n'y a, a pas de restriction à l'entrée. Quoi. Donc, c'est ouvert à tous. Et vous êtes aussi l'association visible sur les cérémonies du Saint-Ouen, notamment.
5: On est en particulier du groupe Lorraine 42, qui était le plus grand maquis de la région Lorraine, de ce que disait le colonel Grandval, qui était le patron. Et ce qui nous permet d'organiser, alors c'est pareil, il y a un mémorial qui est à Vigneulles, mais il y a des stèles à tous les endroits où des maquisards ont été tués au mois de septembre, au moment de la libération, dont le Ménilmitri, qui était le PC, avec un terrain de parachutage, avec une mission de Jedburgh, donc les alliés qui viennent pour les aider, 892 personnes qui sont réunies pour participer à la libération. Dans tous les villages où il y a eu des morts, il y a des stèles. Donc on travaille avec les autres associations et collectivités pour que ça ne soit pas oublié et qu'il y ait une cérémonie tous les ans. Ça sera le 5 septembre cette année. C'est toujours un samedi.
2: D'accord, très bien. Et ben, on prend note alors pour si les personnes veulent participer aussi à cette commémoration. Alors pour terminer, si jamais on est intéressé donc par l'association aussi, si on souhaite la rejoindre ou si on veut vous contacter pour vous parler d'un objet qu'on a chez soi, qu'on a retrouvé d'un aïeul qui pourrait être intéressé l'exposition, comment on peut faire pour vous contacter ?
5: Soit par mail. C'est l'adresse mail, c'est espèce de mémoire en minuscule de @wenadou.fr, soit par téléphone 06 88 15 89 97, soit en allant sur le site internet de l'association Espèce de mémoire.
2: Ou en venant en personne à visualiser aussi.
5: C'est encore mieux. C'est encore mieux. C'est idéal. Voilà.
2: C'est où dans Vézelise, peut-être pour
5: à côté de la gare SNCF.
2: Ok. Ah bon, on ne peut pas louper alors.
5: C'est un tout petit peu difficile en ce moment parce qu'il y a des travaux pour la modernisation de la ligne 14. Donc il y a des sens interdits et tout. Donc il faut passer par Quevillon-Court. Et après, c'est très simple. C'est fléché. C'est en pleine nature. Donc c'est bien pour tout le monde. C'est facile de se garer.
2: C'est important ça aussi. Et bah très bien. Bah merci beaucoup Jérôme Leclerc et Véronique Simonet de nous avoir présenté l'association Espace de mémoire Lorraine 3945 et son exposition qu'on peut donc venir voir et bien demain samedi d'ailleurs. Tout à fait. Bon, ça sera vous la guide demain ?
6: Entre autres, je suis pas la seule.
2: Oui, il y a plusieurs guides qui sont présents.
6: Demain, oui, demain je serai là.
2: D'accord. Bah vous pouvez demander Véronique peut-être si vous l'avez entendu aujourd'hui, vous voulez en savoir plus. Eh ben, vous pouvez la demander demain. On va terminer cette émission des Clics Midi avec l'agenda du week-end. Et qu'est-ce qu'on peut faire en terre de Lorraine ?
7: Eh ben, tu vas le savoir tout de suite dans l'agenda.
2: Et donc, pour ce week-end, comme sortie, donc je vous l'ai dit, hein, vous avez notamment l'espace de mémoire Lorraine 3945 qui vous attend à Vézelise avec une belle exposition à découvrir et qui vous est présentée par des guides bénévoles. Vous avez sinon une soirée Hawaï qui vous est proposée ce samedi à partir de 18h au fort Pélissier de Bainville-sur-Madon, de 18h à 2h du matin avec des animations DJ, bar et cocktail, food truck, loisirs en famille. Il y aura de quoi faire avec la guinguette du fort et des jeux pour petits et grands. C'est vrai qu'avec niveau météo, on n'est plus forcément dans la température hawaïenne, mais pourquoi pas. Sinon, vous avez d'autres visites guidées qui vous sont proposées. Vous avez toujours les visites du quartier des Loges par l'association de sauvegarde du patrimoine architectural et culturel de Blénod-lès-Toul tous les jours de 14h à 17h jusqu'au 31 octobre pour voir un petit peu les loges du

0: petit train tous les jours, sauf le lundi à 15h, jusque au 23 août. Le fort est donc ouvert avec, c'est un fort en plus serré de rivières pour découvrir un petit peu de son histoire. 2h30 de visite à travers le temps. Et puis sinon, pour une autre visite guidée un peu particulière, c'est l'ancien hôpital du Saint-Esprit à Toul qui est organisé cette visite ce dimanche 23 août à 15h30 par Le Claveau. Et donc c'est une présentation de l'hôpital, l'histoire de l'ordre et sa place dans la cité. Allez, une dernière visite guidée car j'aime ça. Eh bien, je vous parle du château de Torrey-Liotet. L'association qui restaure le château, qui l'entretient, vous propose aussi des visites guidées, notamment les samedis de 14h à 18h jusqu'au 19 septembre. Et enfin, eh bien, à Toul, vous avez les joutes nautiques du Toulois qui auront lieu ce dimanche de 9h à 17h par les joutes nautiques touloises et le tarif est de 12 euros et ce sera la 42e édition. Il faut constituer une équipe de 6 membres dont un majeur et avoir minimum 16 ans. Vous pouvez encore vous inscrire, il y aura une buvette et un point de restauration sur place. C'est la fin de l'agenda et très bon week-end à tous. Et c'est également la fin de cette émission Déclic Midi. Dans quelques instants, vous aurez une rediffusion de l'émission Tremplin. Et je vous souhaite d'avance une très bonne journée et un très très bon week-end sur les ondes de Radio Déclic. Potin de voisinage
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0: 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Bonjour à toutes et à tous et bienvenue dans cette nouvelle émission Tremplin où on va faire la connaissance de Laura Dumas aujourd'hui. Elle est chargée de recrutement et d'insertion pour Partego. Bonjour.
1: Bonjour.
0: Et pour cette émission, nous sommes comme toujours accompagnés de Marie-Justine Barra, chargée de mission insertion Maison de l'Emploi Terre de Lorraine. Bonjour Marie-Justine.
1: Bonjour.
0: Alors, ensemble, on va parler notamment donc de Partego, de l'agence de Vézelis, etc. Plein de choses. Mais d'abord, j'aimerais bien un petit peu savoir... Qu'est-ce que c'est Partego, justement?
2: Alors, pour vous présenter Partego, c'est un ensemble d'insertion professionnelle qui regroupe trois associations. Nous avons FRS, FR2I et Sol Effort. Pour faire gros, Sol Effort, c'est un chantier d'insertion. FRS, nous mettons à disposition du personnel chez les particuliers, en collectivité et en association. C'est pour tout ce qui est travaux de jardinage, de ménage, garde d'enfants, etc. Et nous avons FR2I pour la mise à disposition de personnel intérimaire pour les entreprises. Donc les secteurs sont variés, nous avons le BTP, le transport et l'industrie, et autres bien évidemment.
3: Et concernant Partego, votre secteur d'activité, enfin votre rayonnement?
2: Alors, nous avons des agences sur Nancy, donc là où est le siège. Nous avons Blamont, Lunéville, Dombasle, Frouard, Séchamps, Vézelis, et nous avons également des permanences comme sur Toul.
3: Donc vous couvrez la Meurthe-et-Moselle?
2: Oui, une bonne partie.
0: Très bien, et vous justement, vous êtes plutôt du côté de Vézelis?
2: C'est ça.
0: Alors, qu'est-ce que vous faites exactement?
2: Alors, sur Vézelis, c'est principalement donc pour l'activité FRS et FR2I. Seul effort que je vous ai cité juste avant, c'est plus secteur Blamont-Baccara. Voilà, moi, sur Vézelis, c'est beaucoup tout ce qui est service à la personne et parfois, enfin de plus en plus même, tout ce qui est entreprise, tout ce qui est bâtiment, travaux publics.
3: Qu'est-ce qui regroupe les services à la personne? Est-ce que vous pouvez nous donner des exemples de métier?
2: Alors, service à la personne, c'est essentiellement tout ce qui est employé de maison, agent d'entretien, aide jardinier, ouvrier polyvalent.
0: Est-ce qu'il faut du coup déjà s'y connaître là-dedans ou on peut postuler sans avoir aucune connaissance?
2: Alors, il faut quand même avoir quelques bases, bien évidemment, de savoir de quoi on parle. Après, on ne demande pas de diplôme particulier, juste de la motivation.
0: C'est déjà très bien.
2: C'est ça.
3: Et Partego donc est un opérateur de l'insertion par l'activité économique. Donc est-ce que ça s'adresse à tout public? En tout cas, une personne qui est en recherche d'emploi, est-ce qu'elle peut postuler au sein de votre structure?
2: Alors oui, toute personne peut postuler au sein de Partego. Après, pour exemple, ça m'est déjà arrivé de mettre une personne en poste pour le service à la personne et également dans l'intérim. Donc oui, bien évidemment.
3: Et vous, votre mission, vous faites de l'accompagnement auprès de ces personnes?
2: Oui, alors le petit plus, chez Partego, on salarie, on accompagne, on encourage, on forme les personnes également. Il peut y avoir des difficultés.

0: possibilités d'accès à la vie professionnelle. Du coup, on les aide dans ce domaine. On peut avoir également une aide pour tout ce qui est formation. Si la personne souhaite s'orienter vers d'autres domaines d'activité, on est là pour les aider à se former.
1: Donc, c'est un tremplin finalement.
0: Oui. Oui. Mais voilà, c'est vraiment, j'accentue, c'est vraiment un plus chez Partego. Ça ne se fait pas partout.
1: Et c'est quel type de contrat qui est proposé?
0: Alors, pour le service à la personne, pour FRS, nous mettons en place des contrats au mois. Et pour FR2I, pour l'intérim, ça peut être des contrats à la semaine, à la quinzaine, au mois également. Tout dépend les besoins du client, du motif. Voilà, c'est varié.
1: D'accord. Et une personne qui intègre votre structure, est-ce qu'elle a un temps dédié? Par exemple, est-ce qu'elle peut, pendant 10 ans, travailler chez vous ou il y a une durée?
0: Non, alors du coup, je vais rebondir là-dessus à rapport au pass qui a été mis en place. En principe, c'est 2 ans. Ça peut être un petit peu plus, mais on évite. Il faut vraiment que dans les 2 ans, la personne soit sortie, voilà, que ce soit en emploi durable, en formation. On les aide dans leur projet professionnel.
1: Donc, pour peut-être repréciser par rapport aux auditeurs qui nous écoutent, donc votre structure permet un accompagnement à des personnes qui sont plus ou moins éloignées de l'emploi, qui ont parfois des difficultés, vous les accompagnez dans ce sens-là, en les mettant au travail à travers une activité qui peut-être n'est pas leur projet professionnel, elles peuvent se former pendant cette période de contrat. Oui. Et à l'issue, au bout de ces 2 ans, l'objectif c'est de retourner vers de l'emploi plus durable ou d'entrer peut-être en formation suivant le projet professionnel des personnes.
0: Oui, exactement. Exactement. Après, on travaille beaucoup en collaboration avec les partenaires. Donc c'est vrai que si la personne, par exemple, je parle pour le secteur du Saint-Ouen, hein, sur le secteur de Vézelise, a des difficultés de mobilité, on peut faire appel à des partenaires pour nous aider à lever ce frein.
1: D'accord. C'est vrai que, rappelons-le, le secteur du Saint-Ouen est un secteur rural, étendu avec plusieurs villages. Donc, effectivement, ça peut être une problématique.
0: Oui.
1: Votre agence est à Vézelise. Les personnes viennent directement au sein de l'agence? Vous les recevez à l'agence?
0: Oui, elles viennent directement à l'agence. Elles peuvent également m'appeler. Je peux me déplacer également grâce aux permanences. Par exemple, je pense au secteur de Toul, où on peut avoir également d'autres permanences sur d'autres secteurs.
1: Au plus près des personnes.
0: Oui.
2: On a parlé de différents métiers, mais c'est vrai qu'on n'a peut-être pas évoqué ceux qui concernent vraiment l'intérim, bâtiment, tout ça. C'est quoi exactement les métiers là?
0: Alors, pareil, je parle toujours sur le secteur du Saint-Ouen, hein, sur le secteur de Vézelise, parce que voilà, on a d'autres agences qui peuvent rechercher d'autres profils également. Moi, essentiellement, c'est bâtiment, travaux publics, manœuvre, essentiellement manœuvre. Ça peut être manœuvre dans le gros œuvre, manœuvre dans le second œuvre. Comme je le disais tout à l'heure, un CV, enfin un profil peut correspondre à différents corps de métier.
1: Les entreprises en général cherchent un poste de manœuvre, une personne qui a peut-être pas forcément beaucoup d'expérience pour la faire monter en compétence,
0: oui,
1: finalement.
0: Oui, oui, bien évidemment. Oui, oui.
1: Donc on a parlé du public que vous accueillez au sein de Partego et par rapport aux entreprises, peut-être une entreprise qui nous écoute du secteur du Saint-Ouen ou en tout cas qui intervient sur des chantiers dans ce secteur. Si elles sont intéressées pour faire appel à vos services, est-ce que c'est possible?
0: Oui, c'est possible, bien évidemment. Oui, oui, oui, oui, oui, oui.
1: Comment elles peuvent faire?
0: Comme les salariés, elles peuvent passer la porte de l'agence, m'appeler, me faire un mail. Après, on peut peut-être donner les coordonnées, ce sera peut-être plus en... fin d'émission?
2: Plutôt, oui.
1: Donc, on a parlé du public, des entreprises et vous. Vous êtes à Partego depuis combien de temps? Est-ce que vous pouvez nous en dire plus? Pourquoi vous faites ce métier? Qu'est-ce que vous faisiez avant? Pour en savoir un petit peu plus.
0: Alors, moi, je suis arrivée chez Partego il y a bientôt 7 ans, déjà. Avant, j'étais dans l'intérim classique et j'ai voulu continuer dans ce domaine avec un petit plus parce que je viens d'un cursus sanitaire et social et ce volet me rappelait et voilà, et du coup j'ai vraiment trouvé, d'où l'expression chaussure à mon pied, et voilà, j'adore tout simplement et je le transmets, voilà.
1: Ça s'entend en tout cas et ça se voit.
0: C'est gentil.
1: Et est-ce que vous pouvez nous donner un exemple, enfin une journée type dans la peau de Laura Dumas au travail à l'agence de Partego Vézelise?
0: Alors, il n'y a pas de journée type et c'est ça qui est bien, c'est ça que j'aime. Je peux être, comme cet après-midi, un enregistrement à Radio Déclic, où je peux également être en demi-journée en dossier d'inscription avec les demandeurs d'emploi. Je peux être également en visite de chantier, en réunion partenaire. Il y a plein d'exemples comme ça à donner.
1: Et vous parlez de demi-journée de dossier d'inscription, c'est ça? En quoi ça consiste?
0: Alors quand je dis demi-journée, c'est pas une personne qui reste avec moi la demi-journée. Par exemple, je vais caler une demi-journée, 3-4 entretiens, et puis bon, le dossier d'inscription dure quand même une bonne heure. Hein. Il faut bien parler, il faut balayer, il faut que la personne se sente en confiance.
1: Tout à fait. Excusez-moi. Est-ce que vous pourriez nous donner un exemple ou deux de parcours de personnes qui ont intégré Partego et puis après qui sont sorties ou pas de Partego, mais voilà, un petit exemple concret.
0: Alors un exemple concret, l'été dernier, enfin ça a commencé au printemps, j'ai positionné Monsieur X en mairie pour quelques heures par semaine et au bout de 6 mois, il a fait ses preuves et Monsieur le maire m'a appelé m'annonçant un CDI pour ce monsieur.
1: Directement, c'est
0: directement.
1: Après 6 mois
0: oui.
1: de travail,
0: oui.
1: quelques heures.
0: Oui.
1: Super.
0: Oui.
1: Ça, c'est une belle sortie.
0: Oh oui, une très belle
1: sortie.
0: Oui, oui. Oui, oui.
1: Beau parcours. Et est-ce que vous en auriez d'autres exemples? Alors après, peut-être pas forcément. Est-ce que c'est souvent que ça arrive des sorties en CDI, par exemple?
0: Alors, pas forcément en CDI, mais en CDD. Oui, de plus de 6 mois.
1: De plus de 6
0: oui.
1: mois.
0: Oui,
1: d'accord.
0: Oui, oui. Mmh.
1: Ou l'entreprise, c'est une entreprise qui avait déjà fait appel à cette personne ou ça peut être totalement une entreprise qui ne connaissait pas encore la personne?
0: En principe, elle connaît la personne.
1: D'accord. Hein,
0: du moins, à rapport à Partego. Parfois, c'est possible que la personne, avec mon aide ou non, ait postulé à d'autres endroits et puis qu'il y ait une réponse positive. Là, voilà, je voulais vraiment vous exposer les sorties de chez Partego, de FRS ou FR2I.
1: D'accord. En tout cas, la Maison de l'Emploi Terre de Lorraine, en partenariat avec le service territorial insertion du département de l'antenne Terre de Lorraine, on travaille en étroite collaboration avec vous, avec Partego. On monte des actions, également dans le cadre des clauses d'insertion. C'est vrai que on a des beaux parcours qui se profilent. Vous réalisez des heures d'insertion pour les entreprises du territoire qui vous sollicitent. Et c'est vrai que j'ai en tête plusieurs personnes qui, à l'issue, ont été embauchées. Donc ça, c'est très positif sur le territoire et on vous remercie d'être à nos côtés au quotidien pour répondre à ces clauses d'insertion.
0: Merci à vous.
1: Pour terminer cet échange, est-ce que vous pouvez nous dire comment on peut vous contacter, quelles sont vos coordonnées si une entreprise d'ailleurs nous écoute ou une personne qui est en recherche d'emploi nous écoute?
0: Alors, donc, les personnes peuvent se rendre au 1 place de l'hôtel de ville à Vézelise, où je les accueillerai. On peut également me joindre par téléphone au 03 83 51 81 29 ou par mail à vezelise@partego.fr.
2: Parfait. Merci beaucoup Laura Dumas. Alors on vous garde avec nous, hein. Vous êtes encore dans l'émission de Tremplin. On parlera notamment d'un événement que vous allez bientôt avoir en partenariat avec la Maison de l'Emploi Terre de Lorraine. Mais avant cela, j'aimerais qu'on écoute une chanson qui vous tient à cœur. Alors c'est Orchestral Manœuvre, Enola Gay. Pourquoi cette chanson?
0: C'est la chanson d'ouverture de bal de mon mariage.
2: Et bah, très beau souvenir et très belle chanson qu'on écoute. Merci. Tout de suite et on revient dans l'émission Tremplin.

0: Et c'était Orchestral Manœuvre avec la chanson Enola Gay. Je pense que vous avez pu imaginer une cérémonie de mariage, un bal de mariage en écoutant cette chanson. C'était en tout cas le choix de Laura Dumas, chargée de recrutement et insertion pour Partego, que nous avons dans cette émission Tremplin avec Marie-Justine Barra, chargée de mission insertion à la Maison de l'Emploi Terre de Lorraine. Et on poursuit ensemble cette émission avec un événement que vous vouliez mettre en avant, un événement que Partego et la Maison de l'Emploi organisent ensemble.
1: Je me permets de préciser, donc c'est avec la Maison de l'Emploi et également le service territorial insertion du département représenté par Delphine de Salles. Et effectivement, je me permets au début, Laura, en fait cet événement va voir le jour suite à un échange, une réunion de travail entre Laura, Delphine et moi-même sur les besoins un petit peu de Partego. Et Laura nous a exprimé son souhait, en tout cas ses besoins de recrutement. Je vous laisse la parole sur la suite, quel type de besoins, quand aura lieu cet événement, etc.
2: Alors, en effet, nous allons organiser cet événement, donc cette info collective à Tantonville, au sein de la communauté des communes, le 9 avril à partir de 9h. Ça aura lieu toute la matinée. Nous allons parler de Partego et nous allons évoquer les métiers recherchés. On va évoquer les postes à venir courant deuxième semestre de l'année. Tout dépend de l'avancée des chantiers.
1: Est-ce que vous avez un exemple là? Je sais que bientôt des recrutements vont avoir lieu sur des métiers spécifiques avec les beaux jours qui arrivent.
2: Alors juste pour rebondir sur l'info collective, nous allons être en recherche de manœuvres essentiellement. Et là, je vais parler donc du service à la personne avec les beaux jours qui arrivent, avec ce beau temps, ce soleil. Nous allons être en recherche des jardiniers pour les particuliers, d'ouvriers polyvalents pour les collectivités.
1: Donc c'est vrai que l'on fait cette annonce en avant-première puisque nous n'avons pas encore communiqué sur l'événement. Il est en train de se construire. Donc pour rappel, ça aura lieu le 9 avril, le jeudi 9 avril matin, à la communauté de communes du Pays du Saint-Ouen. Donc son siège est à Tantonville. Et comme l'a précisé Laura, on est vraiment sur une information collective pour présenter les services de Partego. Donc notamment l'activité FR Service et également FR2I sur des métiers différents. Donc chaque personne qui est en recherche d'emploi, notamment dans ces domaines d'activité que nous avons évoqués tout à l'heure, pour les rappeler, le bâtiment. Vous m'arrêtez Laura si je me trompe. Bâtiment, travaux publics et également donc pour FR Service. Service à la personne qui s'appelle de l'aide à l'environnement, entretien du logement, oui. Comme aide jardinier finalement.
2: Oui, voilà. Exactement.
1: À domicile, chez des particuliers ou en collectivité. Oui. Donc venez nombreux avec un CV. Et donc comment on peut participer si on veut s'inscrire Laura?
2: Alors toute personne est la bienvenue, que ce soit vraiment par curiosité ou la personne peut être sûre de vouloir rester dans ce domaine d'activité, hein, que ce soit bâtiment, travaux publics ou tout simplement service à la personne. Si au bout de cette demi-journée, la personne est toujours intéressée, on conviendra ensemble d'un rendez-vous dans les jours à venir pour établir un dossier d'inscription ensemble.
1: Donc c'est vous qui allez la recevoir et lui présenter l'accompagnement.
2: Exactement.
1: Que vous proposez.
2: Oui, tout à fait.
1: Donc, chers auditeurs, on vous attend nombreux pour cette présentation de Partego, des métiers proposés, de l'accompagnement aussi. Comme on le rappelle, hein, c'est vraiment un tremplin vers de l'emploi durable avec une durée de contrat, on va dire, de maximum deux ans.
2: Oui.
1: Et donc, venez découvrir cette étape de parcours, finalement, que propose Partego et venez à la rencontre de Laura Dumas. Je pense que vous l'entendez au micro. C'est une personne très solaire et venez apprécier son sourire et échanger avec elle. Donc je vous rappelle la date, le jeudi 9 avril donc 2026, le matin à partir de 9h.
0: Eh bien, merci beaucoup à toutes les deux. Je rappelle donc Laura Dumas, vous êtes chargée de recrutement et insertion pour Partego et Marie-Justine Barra, vous êtes chargée de mission insertion pour la Maison de l'Emploi Terre de Lorraine. Merci beaucoup à toutes les deux, encore une fois, et très bonne journée. Au revoir.
1: Merci.
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Bienvenue à bord d'Impression Jazz avec aujourd'hui la dernière de nos quatre émissions estivales et un programme qui s'inscrit dans la continuité de celle que je vous ai proposée la précédente fois, à savoir une évocation de l'influence qu'a pu exercer John Coltrane sur un certain nombre de musiciens qui ont repris à leur compte des compositions du saxophoniste. Alors dans la première partie de ce qu'on peut appeler l'héritage Coltrane, peut-être vous souvenez-vous que nous avions écouté Kenny Garrett, Dave Liebman, James Carter, le trio Tudance, John McLaughlin ou encore le formidable projet A Love Supreme Electric emmené par le saxophoniste Vinnie Golia et le guitariste Henry Kaiser. Et c'est avec une nouvelle sélection que je vous propose de poursuivre cet hommage à celui dont on fête cette année le 100e anniversaire de la naissance, John Coltrane, donc musicien météorique parti à l'âge de 40 ans, jeune, très jeune, mais parvenu au bout d'un chemin sans équivalent et qui reste en 2026 une influence fondamentale pour bon nombre de musiciens et pas seulement les saxophonistes.

commence avec un retour en arrière qui nous transporte en 1973. À cette époque, deux guitaristes fort renommés rendent un hommage très appuyé à John Coltrane avec un disque dont le titre Love, Devotion, Surrender, Amour, Dévotion, Soumission, sacré programme, doit peut-être plus à l'influence trouble d'un gourou pas forcément très honnête, un certain Sri Chinmoy, qui avait pris sous sa coupe Carlos Santana et John McLaughlin. Alors, s'écartant pour un temps de leurs groupes respectifs, Santana et le Mahavishnu Orchestra, les deux virtuoses allaient enregistrer néanmoins un très beau disque, un peu sous-estimé au moment de sa sortie, mais qui s'est bonifié avec le temps et fait aujourd'hui l'unanimité. Disque sur lequel on retrouve deux reprises de thèmes composés par John Coltrane, la ballade Naïma, ainsi que le thème introductif du chef-d'œuvre du saxophoniste A Love Supreme. En voici la version donc de Carlos Santana et John McLaughlin, entouré notamment de Larry Young à l'orgue, Doug Roach à la basse, Billy Cobham à la batterie, Ian Hammer au clavier et Armando Peraza aux percussions.

Après cette entrée en matière très électrique signée Carlos Santana et John McLaughlin, retour à un jazz de facture plus classique, si j'ose dire, avec le saxophoniste Steve Grossman, musicien qui s'est imposé dès la fin des années 60 comme l'un des héritiers les plus fougueux de John Coltrane. Il avait été propulsé par Miles Davis sur l'album Bitches Brew en 1969, alors qu'il n'avait que 18 ans, avant de développer un style qui mêlait énergie post-coltranienne, groove électrique et intensité mélodique. Entre jazz fusion, hard bop et des élans free, Steve Grossman, qui nous a quittés en 2020 à l'âge de 69 ans, restera une figure marquante du ténor moderne, toujours animé par une forme d'urgence qui fait partie de l'héritage coltranien. Je vous propose de le retrouver avec sa version live enregistrée en 1991 d'une composition de John Coltrane qui m'est particulièrement chère, Impressions. Pour cette occasion, il est entouré de deux musiciens qui ont côtoyé Coltrane, au premier rang desquels McCoy Tyner au piano. L'autre musicien étant le batteur Art Taylor, qui avait eu l'occasion de travailler avec lui assez tôt, en 1957. Et pour être complet, n'oublions pas le contrebassiste Avery Sharp, un musicien un peu jeune pour avoir joué avec Coltrane, puisqu'il est né en 1954. On écoute Steve Grossman.

Le 22 février 1967, John Coltrane et son batteur Rashid Ali sont entrés en studio pour enregistrer une session en duo qui fut publiée quelques années plus tard, en 1974, bien après la mort du saxophoniste, sous le titre Interstellar Space. Alors, c'est un duo dont l'intensité est saisissante aujourd'hui encore, surtout lorsqu'on sait que John Coltrane était déjà très malade et fatigué. Il mourra moins de 5 mois plus tard, le 17 juillet. Il livrait, en quelque sorte, ses dernières batailles, dont on a quelques exemples supplémentaires, avec le disque Stellar Regions, ou bien encore Expressions, le dernier disque conçu de son vivant. Alors, cette confrontation brûlante entre le saxophoniste et le batteur a quelque chose de fondateur en la matière. On n'oubliera pas, par exemple, le duo Max Roach et Anthony Braxton en 1979, qui s'appelait One in Two, Two in One, ou bien encore le même Rashid Ali avec Frank Lowe en 1973 pour le disque Duo Exchange. Côté français, il y a eu récemment le disque Immersion de Philippe Glaise et Antoine Viard, et on se dit qu'Interstellar Space est forcément inscrit en filigrane sur celui que le regretté Éric Barret et Simon Goubert ont enregistré en 1999 sous le titre Linkage. C'est le même bouillonnement intérieur, la même intensité, l'esprit Coltrane est là, très présent. Et le doute n'est plus permis lorsque tous deux s'emparent d'un thème majeur de John Coltrane, Naïma.

Après le duo Barré-Goubert dont nous venons d'écouter la reprise de Naïma dans un format qui évoque très fortement le disque Interstellar Space que John Coltrane avait enregistré en février 1967 avec son batteur Rachid Ali, je me suis dit qu'il serait intéressant d'écouter maintenant ce que je considère comme une curiosité. Pourquoi ? En 2003, le chanteur Kurt Elling publiait chez Blue Note un disque intitulé « Man in the Air ». Alors, pour mémoire, Kurt Elling, c'est l'un des grands et l'une des grandes voix du jazz contemporain, héritier de la tradition du vocalise et du et maître, grand maître du phrasé. Sa voix de baryton, son sens du récit et son goût pour les textes poétiques ont renouvelé le chant de jazz depuis les années 90. Alors, Kurt Elling a été lauréat d'un Grammy, collaborateur de figures comme Branford Marsalis ou Danilo Pérez. C'est une personnalité importante qui mêle sophistication, recherche harmonique, swing et une présence scénique très affirmée. Alors je reviens sur cette idée de vocalise qui est l'art d'écrire des paroles sur des solos instrumentaux existants. Eh bien figurez-vous que Kurt Elling s'est lancé dans une aventure peu banale, c'est le moins qu'on puisse dire, écrire et chanter des paroles sur le deuxième mouvement de A Love Supreme qui s'appelle A Resolution. Il chante non seulement le thème, mais aussi le chorus de John Coltrane. Il fallait oser, Kurt Elling a osé, et il a bien fait. Respect donc, c'est une sacrée performance. On l'écoute.

Après le chant de Körteling, en voici un autre, alors beaucoup plus intérieur, exprimé par celui dont la musique est traversée par des influences multiples, jazz, classique, pop, rock, qu'il fait vivre en formation, en trio, souvent, ou en solo. Je veux parler du pianiste Brad Meldo, qui avait publié en 2015 un magnifique coffret de 4 disques, 10 Years Solo Live, panorama des sources auxquelles il vient s'abreuver depuis de longues années et qui ressemble à une longue confidence qu'il nous ferait. Et quand on écoute la musique de Brad Meldo, il faut se préparer en effet à une sorte de voyage intérieur, se laisser porter, presque s'abandonner à l'univers introspectif d'un musicien qui n'a pas son pareil pour explorer les formes longues, les contrepoints et les relectures audacieuses, alors de Radiohead, des Beatles, de Forêt, de Bach ou des standards de jazz. Et son jeu, qui est par nature cérébral, est d'une intensité émotionnelle rare. Il fait de lui, à mon humble avis, l'une des voix les plus influentes du jazz depuis les années 1990. Impossible dans ces conditions d'imaginer que Brad Meldo ait pu échapper à la magie de John Coltrane. La preuve, avec sa version de Calm Down, une composition dont on trouve la version originale sur un album fondamental dans le parcours du saxophoniste Giant Steps, enregistré en 1959 et publié en 1960. On écoute Brad Meldo.

Aux antipodes de l'intimisme et du caractère très introspectif de la démarche de Brad Meldo que nous venons d'écouter, je vous propose un final en forme de tourbillon avec le quartet de Christian Vander. Vander, leader de Magma bien sûr, mais aussi disciple de John Coltrane, auquel il voue un véritable culte depuis son enfance. Une passion qui ruisselle chez lui, en particulier lorsqu'il se produit dans un contexte jazz, en trio ou quartet, comme ce fut le cas en 2002 à Rennes à l'occasion d'un concert qui a été récemment publié sur le label Acel. Le quartet de Christian Vander joue exclusivement la musique de Coltrane ou celle dont le saxophoniste s'était emparé, comme le thème de My Favorite Things par exemple. Ce soir-là, Christian Vander était entouré d'Eric Pro, absolument flamboyant au saxophone, d'Emmanuel Borghi, qui suit de près la trace de McCoy Tyner au piano, et Emmanuel Grimont-Pré à la contrebasse. Je vous propose d'écouter leur version de Transition, Christian Vander et son quartet.

Voilà, la musique de Coltrane a entretenu le feu coltranien par celui qui voue un véritable culte au saxophoniste Christian Vander et son quartet enregistré live à Rennes en 2002. Voilà, c'est terminé ou presque pour aujourd'hui. J'espère que vous aurez pris plaisir à retrouver la musique de John Coltrane, revue et corrigée par quelques-uns des nombreux musiciens qui revendiquent d'une manière ou d'une autre son influence. Alors ce même John Coltrane qui sera encore au programme d'Impression Jazz lors de la prochaine émission, la première de la saison 5, tout simplement parce que pour fêter ce qui sera aussi le 100e numéro d'Impression Jazz, eh bien j'ai pensé qu'il serait logique et totalement justifié de le consacrer aux deux musiciens majeurs de l'histoire du jazz dont on fête cette année le 100e anniversaire de la naissance, Miles Davis et John Coltrane. Alors quoi de mieux en cette occasion que de passer en revue la période durant laquelle tous deux ont travaillé ensemble, de la fin de l'année 1955 jusqu'au printemps 1960, avec un petit retour le temps d'une ultime session studio au début de l'année 1961. Ce sera le programme de ce rendez-vous que j'ai appelé tout simplement Miles and John. Merci à Mathieu qui assure la technique et la réalisation de cette émission que vous pouvez retrouver en podcast à la page d'Impression Jazz sur le site de Radio Déclic. Portez-vous bien. Je souhaite à toutes celles et ceux d'entre vous qui travaillent une bonne reprise ou rentrée. Et puis, message pour tous et toutes, n'oubliez surtout pas de faire le plein de musique, de toutes les musiques. Et je n'oublie pas non plus de remercier Isabelle qui portera la bonne parole d'Impression Jazz sur les réseaux sociaux. À bientôt, au revoir.

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1: Chers auditeurs de Radio Déclic, nous sommes en direct de Tantonville. Je suis Jean-Marc. On va avoir une émission dans le cadre des potins du JM. Donc, je suis ce matin dans un local du foyer rural où nous avons installé le studio mobile. Et je ne suis pas tout seul. Je suis en compagnie d'Élodie, qui va se présenter tout à l'heure, et d'Alexandre, le président du foyer rural. Il y a également Malia qui est avec nous, mais d'autres jeunes nous rejoindront tout à l'heure. Voilà. Donc on est ensemble ce matin parce qu'il s'est passé quelque chose dans le Saint-Ouen avec des jeunes. Élodie, est-ce que vous pouvez nous expliquer ce que c'est le CTGEP déjà et quel a été ce projet qui a été mené avec des jeunes du Saint-Ouen?
2: Bien, bonjour à tous. Donc effectivement, je suis Élodie Bailly, je suis animatrice CTGEP Pays du Saint-Ouen. Donc qu'est-ce que le CTGEP? Eh bien, en fait, c'est une convention entre la Fédération des foyers ruraux, la communauté de communes Pays du Saint-Ouen et le département. Donc mon but, il est d'accompagner les associations dans leurs projets et notamment en direction des jeunes. Donc,
1: ça existe depuis quand ce CTGEP? Ça a été mis en place quelle année?
2: Alors, il est assez récent. En 2021, les associations avaient réfléchi sur la mise en place d'un CTGEP et puis il a pris forme véritablement en 2022.
1: D'accord. Et CTGEP, ça veut dire quoi exactement?
2: Alors, contrat territorialisé de jeunesse et d'éducation populaire.
1: D'accord. Et quelle est la place ou le rôle du foyer rural dans cette organisation, Alexandre?
3: Alors, bonjour. Le foyer rural de Tantonville est représenté au groupe de suivi du CTGEP. Donc, il y a deux personnes du foyer rural qui y sont. Et ça permet d'aider Élodie dans ses tâches au niveau du choix des manifestations qui sont encadrées par le CTGEP. Des subventions aussi accordées à certaines manifestations et aider Élodie dans son rôle de CTGEP.
1: Quels sont les autres membres du comité de pilotage?
3: Alors il y a beaucoup d'associations du secteur, donc il y a le foyer rural de Bainville, le foyer rural de Gauvillé, le comité des fêtes de Forcel, Saint-Gorgon,
2: la MJC de Roville, le périscolaire famille rurale de Tantonville. Qui c'est d'autre?
3: Il y a des maires aussi qui sont présents.
2: D'accord. Oui.
1: Très bien. Et donc, est-ce qu'on peut parler un petit peu de ce projet, Voyage à Paris, hein? Comment ça s'est monté? Quels sont les jeunes qui ont été concernés et quel était l'objectif?
2: Donc, au sein de la Fédération des foyers ruraux, on a une commission jeunesse. Donc, ces jeunes qui sont âgés d'une vingtaine d'années avaient envie de créer un moment pour des jeunes en ruralité. Donc, tout de suite, j'ai manifesté l'envie de participer à ce projet. Donc, c'était à destination des jeunes de plus de 15 ans. Donc, ce qui réduisait un petit peu aussi le choix des jeunes. Après, ce sont 5 jeunes qui ont été dans l'aventure parce que c'est des jeunes qui ont déjà été en lien avec le CTGEP. C'était des jeunes connus. Donc, l'idée, c'était d'avoir un moment entre ces différents groupes de jeunes qui puissent se rencontrer. Et c'était aussi de découvrir Paris. Avec notamment la visite phare, celle de l'Assemblée nationale.
1: Très bien. Donc, pour bien comprendre, l'ensemble du groupe qui est parti à Paris, ce n'est pas uniquement des jeunes du Saint-Ouen. Il y en avait combien, en fait, d'ici, du secteur?
2: Alors, sur le Saint-Ouen, effectivement, il y en avait 5, mais en tout, on est parti avec une vingtaine.
1: Donc, ça a été plus large que le CTGEP, c'était au niveau de quoi? De la Meurthe-et-Moselle ou...
2: C'est ça. Oui. C'est ça, c'est un projet porté par la commission jeunesse de la Fédération des foyers ruraux. Et nous, on aurait pu en bénéficier permettre à des jeunes ruraux d'aller voir la ville.
1: Très bien. Et Alexandre, tu as accompagné ce voyage?
3: Tout à fait. Donc Elodie m'a proposé de m'associer à ce projet. Donc du coup, moi j'ai tout de suite adhéré, puisque notamment on a pu observer des jeunes du Saint-Ouen qui n'avaient jamais pris le TGV ou le métro. Et c'est vrai que c'est de voir leur
2: engouement.
3: Leur engouement, ou voilà.
1: Leur surprise, un peu.
3: Surprise, voilà. Oui, oui. C'était assez impressionnant.
1: D'accord. Et donc, c'est un voyage qui a duré 2 jours, c'est ça? Un week-end?
2: Oui.
1: Les dates, peut-être? C'était à quelle date?
2: C'était le 7 et 8 février, me semble-t-il.
1: On vérifie dans les plannings.
3: C'est ça.
1: C'est ça, voilà. C'est confirmé. Très bien. Et d'où venaient les autres? C'était loin, c'était...
2: Alors, il y a un autre CTGEP. En fait, sur la Meurthe-Moselle, il y a plusieurs CTGEP et on en a un autre, quand je dis on, c'est la fédération, sur le Sanon. Donc, il y a eu 4 jeunes du Sanon qui sont venus aussi, qui ont rejoint l'aventure. Et après, ce que j'expliquais, c'était la commission jeunesse.
1: D'accord.
2: Donc, ça fait 3 groupes. Mais du coup, on a eu le plaisir de les voir échanger et finalement, c'est devenu qu'un seul groupe.
1: Au total, de combien ?
2: Eh bien, d'une vingtaine.
1: D'une vingtaine, d'accord. Ouais. Et vous avez passé une nuit à Paris, c'est ça, ou 2 nuits ?
2: Une
1: nuit, d'accord. Très bien. Merci pour cette introduction. On va poursuivre avec les jeunes qui vont se présenter et puis ensuite ils vont à tour de rôle, nous raconter un petit peu leur expérience qu'ils ont découvert. Et on terminera l'émission avec un invité de marque, c'est Dominique Potier qui nous rejoindra. Qui n'avait pas pu être présent lors de la visite de l'Assemblée, je crois. Hein. C'est son assistant qui vous a guidé.
2: Tout à fait.
1: Mais les jeunes sont vraiment impatients de le rencontrer puisqu'ils ont préparé tout un tas de questions pour lui. Bien, nous allons faire une petite pause musicale avec un morceau choisi par les jeunes. Il s'agit d'Imagine de John Lennon.

0: On est dans le cadre du CTGEP avec une équipe de jeunes du Saintois qui a fait un voyage à Paris et ils vont se présenter. Donc nous avons...
1: Sacha, Bart, si je devais me parler de moi, je dirais que mon animal totem, c'est le chat de gouttière parce que il est classe, il est intelligent et il aime dormir. Je chausse du 45, mais j'ai 15 ans. J'habite à Rouen, donc logiquement, je suis un craonné. Selon mon ami, je m'habille bien. Je suis un guitariste aguerri, avec des doigts qui souffrent. Et je suis membre du groupe Outkip. Voilà, c'est la page de pub. Vous pouvez aller nous suivre sur Instagram.
2: Bonjour, je m'appelle Faustine. Mon animal totem, c'est le colibri, parce que c'est un petit animal, un peu comme moi. Donc, comme vous pouvez le voir, je fais un peu des blagues et je rigole super fort, au point que ça fait mal aux oreilles. Ma pointure de pied, c'est du 36,5. Je suis en première, je suis au lycée Stanislas. Je suis une fille plutôt assez solaire et qui a un peu perdu son blond des cheveux. Voilà, et j'ai 17 ans.
3: Bonjour, donc moi c'est Malia Bailly, j'ai 16 ans, j'habite à Fresnes-en-Saintois et je suis en première à Mirecourt dans les Vosges. Je suis mi-brune, mi-blonde. J'adore Paris, même si je râle quand on marche trop. Je m'intéresse beaucoup à la politique. J'aime tellement les chiens que je suis en extase devant chaque fois que j'en vois un. Mon signe astrologique c'est Balance et je suis très engagée.
4: Ah bonjour, je m'appelle Ethan, j'ai 15 ans, j'habite à Rouen, je suis au lycée à Loritz. Bon, je me débrouille, grand amoureux de cyclistes, fan de voitures, surtout quand je les prends en vélo. Ambitieux, peut-être un peu trop, mais un peu beau gosse.
5: Bonjour, moi c'est Raphaël Marquez, j'ai 16 ans et je suis en première au lycée à Mirecourt dans les Vosges. J'habite à Thorey-Lieuté. Mon animal totem, c'est le pingouin, parce qu'il est très mignon. Je fais de la danse depuis 7 ans, du hip-hop et de la danse contemporaine. Je bouge beaucoup. Ma couleur préférée est l'arc-en-ciel et on m'appelle Soleil de bonne humeur. J'ai le temps de faire plein de choses dans mes journées car je ne dors pas, sauf le week-end. Je tiens à noter que j'ai eu 17 à mon bac blanc. C'est la première fois que j'ai pris le train et le métro lors de ce voyage.
0: À nouveau une petite pause musicale. Alors, en voyage à Paris, les jeunes ont choisi la valse d'Amélie.

0: Voilà, donc on poursuit toujours à Tentonville avec les jeunes du CTGEP. On poursuit cette explication, cette description de ce voyage à Paris. Nous sommes en compagnie de Raphaël. Alors, pour aller à Paris, il a fallu se déplacer, prendre des transports, et une fois sur place, également se déplacer. Donc, Raphaël va nous parler de cette expérience de transport.
1: Pour nous rendre à Paris, on a pris le train à la gare de Nancy. Donc c'était très rapide, ça n'a pas duré très longtemps, à peine 2 heures de trajet. Et pendant le trajet, on a travaillé, on a joué, on s'est rencontrés et on a discuté tous ensemble. Dans Paris, on a dû prendre aussi le métro à plusieurs reprises. Certains en hauteur, donc on avait une vue sur Paris, etc. On pouvait voir les bâtiments. Et on a pu prendre aussi le métro le plus profond de Paris, donc avec beaucoup d'escaliers pour s'y rendre, et c'était celui de Montmartre. Nos inquiétudes vis-à-vis du métro, c'était plutôt de faire attention aux pickpockets, les rumeurs qu'il y avait sur Paris, et de devoir regarder ses affaires. Il y avait aussi le stress de savoir à quel métro prendre et à quel arrêt il fallait s'arrêter. Il y avait beaucoup de monde et pas beaucoup de places assises. Il ne faut pas être claustrophobe pour prendre le métro.
0: Vous avez réussi à rester ensemble dans les mêmes wagons ou pas toujours?
1: On a dû faire plusieurs petits groupes pour rester en groupe, mais sans.
0: Oui, sans être forcément au même endroit, dans le même wagon,
1: Exactement.
0: quoi. Et dans le train, dans le TGV, là vous étiez tous ensemble, les places étaient regroupées ou c'est pareil, vous étiez un peu dispersés?
1: On était en 2 navettes différentes, mais on était tous ensemble.
0: D'accord.
1: Aussi, dans le métro, les démarrages, ils étaient très brusques et assez violents. Il fallait faire attention de ne pas glisser ou tomber, donc on s'accrochait tous ensemble. On a quand même rencontré quelques problèmes avec les transports pendant notre voyage. Des billets de métro qui ne fonctionnaient pas. On a dû attendre une partie du groupe à chaque fois. Les groupes étaient divisés donc avant l'entrée dans le métro pour qu'on soit tous ensemble et qu'on se perde pas. Il y a ceux qui sortaient à la mauvaise sortie, donc on a dû attendre les autres qu'ils prennent un autre métro pour nous rejoindre. Et le train a été ralenti par des travaux quand on est revenu de Paris.
0: Très bien. C'était une première pour toi, à la fois le TGV et le métro, ou tu avais déjà eu l'occasion de faire ce voyage comme ça?
1: C'était la première fois que je prenais le train et le métro.
0: Très bien. Voilà, donc nous poursuivons toujours cette découverte de ce voyage avec les jeunes du CTGEP. Cette fois-ci, Faustine va nous parler de la partie de visite qui concerne Montmartre, c'est ça?
2: Oui, c'est ça. Aujourd'hui, je vous parle de Montmartre, un quartier en hauteur à Paris. Montmartre, c'est une grande colline avec plein de petites rues. Pour monter, il faut grimper beaucoup de marches et c'est très fatigant, on l'a ressenti. Les jambes piquent un peu, on souffle fort, mais en haut, la vue est très magnifique. Est magnifique, pardon. En montant, on a vu le mur des Je t'aime. C'est un grand mur bleu où Je t'aime est écrit dans plein de langues. C'est très joli et touchant. On a aussi vu des cadenas accrochés un peu partout. Les gens les mettent pour montrer leur amour. On a trouvé ça mignon. En bas de la colline, il y a une église spéciale, l'église Saint-Jean de Montmartre. Elle est en briques rouges et elle est différente des autres églises. À l'intérieur, c'est calme et reposant après toutes ces marches. Montmartre, c'est un peu fatigant, mais très beau et plein de surprises.
0: Quel était le temps que vous aviez là au niveau météo lors des visites à Paris?
2: On a eu beaucoup de chance, il faisait très beau. On a eu vraiment le grand soleil.
0: Oui, parce que vous êtes parti en février, hein, donc
2: Oui.
0: il aurait pu faire froid ou pluvieux.
2: Oui, s'il y aurait plus, on aurait eu de moins bons souvenirs, je pense.
0: Très bien. Et la station de métro, quelle est la station de métro où on descend en fait pour aller à Montmartre?
2: La station de métro, oui, on l'a prise et elle est très profonde et on a dû prendre beaucoup de marches.
0: En plus, des
2: Oui,
0: marches
2: en
0: pour.
2: plus, des marches de Montmartre.
0: D'accord. Et la visite de Montmartre, ça prend combien de temps?
2: Oh, ça dépend ce qu'on y fait et si on va à l'intérieur aussi de la grande église, puisqu'il y a la queue pour y aller, tout ça. Mais nous, on n'y était pas allé à l'intérieur.
0: D'accord. Ok. Vous aviez un guide à ce moment-là, non?
2: Non, on n'avait pas de guide.
0: Très bien. Quelque chose à rajouter sur cette impression
2: Non,
0: de
2: c'est
0: visite,
2: bon.
0: non? C'est bien. Merci.
2: De rien.
0: Donc, pour cette visite de Montmartre, est-ce que vous aviez quelqu'un pour vous guider?
2: Alors oui, en quelque sorte, il y avait quelqu'un de notre groupe qui connaissait bien les quartiers de Montmartre et nous les avait présentés.
0: Très bien, elle a fait guide pour vous.
2: C'est ça.
0: Merci.
3: Après avoir visité l'Assemblée nationale, nous avons pu voir l'incontournable Tour Eiffel, construite en 1889 par Gustave Eiffel pour l'exposition universelle. Déjà que ce monument était super impressionnant, la lumière du soleil mettait la tour encore plus en valeur. En passant devant, nous vus un homme en train de chanter avec sa guitare et cela a rendu l'instant encore plus magique.
0: Ensuite, il y a eu d'autres choses que vous avez vues ?
3: Le soir, nous avons eu la chance d'aller à un comédie club. C'est un lieu où des humoristes se produisent sur scène pour faire rire le public. Pour y aller, nous sommes passés dans un quartier animé de Paris. Cela nous a permis de voir une vraie différence entre l'ambiance du jour et celle de la nuit. L'atmosphère du quartier Barbès était très différente de ce qu'on a l'habitude de voir en campagne, avec une grande diversité de personnes et de cultures. Nous avons découvert plusieurs artistes et c'était une expérience vraiment agréable.
0: C'est des artistes qui faisaient des one-man shows, ils étaient tout seuls.
3: Ouais. Oui, oui. D'accord. Ça a duré 15 minutes par humoriste environ.
0: C'était drôle.
3: Oui.
0: Alors, on a un petit complément par Raphaël qui voulait nous parler aussi du mode d'hébergement de ce week-end. Hein. Donc, vous étiez... Vas-y, explique-nous comment... Vous avez passé une nuit là-bas, sur Paris. C'était dans quel type d'hébergement ?
1: On a été logé dans un hôtel au 6 Paris Kellermann. C'était un lieu central dans Paris qui nous a fait gagner du temps avec les transports. On a bien mangé. Les repas étaient délicieux, tout comme le petit déjeuner. C'était très accueillant. Les escaliers, on a quand même noté une odeur de piscine, donc c'était drôle mais à la fois déstabilisant. Les chambres étaient confortables par petits groupes de trois avec une salle de bain très correcte et on a très bien dormi.
0: Très bien, et il n'y a eu qu'une nuitée hein, de toute façon, la nuit du samedi au dimanche, c'est ça. Très bien, merci.
1: De rien.
4: Je vais vous présenter la Butte aux Cailles. La Butte aux Cailles est un quartier situé dans le 13e arrondissement, entre la place d'Italie et le parc Montsouris. Ce qui le rend unique, c'est qu'il ressemble beaucoup plus à un village qu'à un quartier parisien classique. Contrairement au reste de Paris, on retrouve à la Butte aux Cailles des choses uniques, comme des ruelles en pavé étroites, des maisons basses, colorées, et une ambiance calme et urbaine. En fait, beaucoup de gens disent que c'est un village dans la ville. Et même aujourd'hui, il garde cet esprit très local et convivial. La Butte aux Cailles, contrairement à ce qu'on pourrait croire, ne tient pas son nom de la présence des oiseaux. En effet, le nom vient de Pierre Caille, un propriétaire qui achète le terrain en 1543. À l'époque, c'est une colline qui est plutôt rurale avec des vignes, des moulins et des prairies. La Butte était aussi traversée par la Bièvre. La Bièvre, à l'époque, c'est une rivière qui servait à des tanneries, des teinturies et des multiples activités artisanales. Cette rivière devient peu à peu très polluée et fut recouverte au 19e siècle. Pour autant, le quartier ne subit pas les transformations d'Haussmann et reste comme il est. En effet, le quartier reste constitué de maisons basses car la Butte aux Cailles repose sur un sol fragile et des carrières de calcaire. Au début, la Butte aux Cailles fait partie de la commune de Gentilly. Mais en 1860, Paris annexe plusieurs communes autour et acquiert officiellement la Butte aux Cailles. Plus tard, elle est intégrée au 13e. Le 13e reste un quartier très populaire. Au 19e et au début du 20e siècle, le quartier reste majoritairement habité par des ouvriers et une population modeste. Aujourd'hui, l'ambiance est bohème et artistique. Le quartier est reconnu pour le street art. Les artistes les plus connus sont Mystic ou Jeff Aerosol. Pour la petite anecdote, avant 1860, à une époque où Paris ne comptait encore que de 12 arrondissements, vivre en dehors des liens du mariage est très mal vu par la société. Les couples qui ne s'étaient ni mariés à l'église ni présentés devant monsieur le maire étaient souvent jugés et critiqués. C'est dans ce contexte qu'est née l'expression « se marier au 13 ». Comme il n'existait alors aucun 13e arrondissement, cette formule désignait simplement les couples qui vivaient ensemble sans être officiellement mariés. Les lieux les plus importants de la Butte aux Cailles restent la piscine, qui est un style art déco, qui est une piscine construite dans un lieu qui devait être une église. Mais ce qui donne sa spécificité, c'est que la piscine est constituée de vitraux et qu'elle dispose d'un éclairage complètement naturel. Il y a aussi la place de la Commune de Paris et la Petite Alsace. La Petite Alsace est un ensemble de maisons construites sur le thème de l'Alsace. Nous avons traité la Butte aux Cailles d'un point de vue touristique, mais maintenant on va l'aborder d'un point de vue historique. Alors, qui sont les communards ? Les communards sont les habitants de Paris qui participent à la Commune de Paris. Ils sont surtout composés d'ouvriers, d'artisans et de petits commerçants. Leur but, c'est plus de justice sociale, une république plus démocratique et moins de pouvoir sur le gouvernement central. Une action des communards. Donc pour une petite mise en contexte, au début de 1871, Paris sort de la guerre contre la Prusse. Les Parisiens ont acheté eux-mêmes des canons pour défendre la ville mais ces canons sont stockés sur la butte de Montmartre, là où se trouve aujourd'hui le Sacré-Cœur. Le 18 mars 1871 se passe un événement déclencheur. Le gouvernement français veut récupérer ses canons. Ce même jour, des soldats montent Montmartre pour les reprendre, mais les habitants s'y opposent. Les soldats refusent de tirer sur la population et certains rejoignent même les Parisiens. Résultat, c'est le début de la Commune de Paris. Mais pourquoi ces canons sont-ils si importants ? À l'époque, ils deviennent un symbole car ils appartiennent au peuple et représentent la résistance populaire. Leur prise marque la rupture entre le gouvernement et la naissance d'un pouvoir local révolutionnaire. Après la Commune, l'État construit le Sacré-Cœur pour expier les événements de la Commune et marquer un retour à l'ordre. Donc pour certains, c'est un symbole religieux, mais pour d'autres, un symbole anti-commune. Pour conclure, la butte aux Cailles est bien plus qu'un simple quartier parisien. Derrière ces petites rues en pavés, ces maisons colorées et son ambiance de village se cache une histoire riche, marquée à la fois par l'évolution de Paris, le passé ouvrier du XIIIe et les événements de la Commune de Paris. Entre patrimoine, street art et mémoire historique, la butte aux Cailles reste aujourd'hui un lieu unique où l'on peut encore ressentir un esprit populaire et indépendant au cœur de la capitale. Pour conclure, la butte aux Cailles est bien plus qu'un simple quartier parisien. Derrière ces petites rues pavées, ces maisons colorées et son ambiance de village se cache une histoire riche marquée à la fois par l'évolution de Paris, le passé ouvrier du XIIIe et les événements de la Commune de Paris. Entre patrimoine, street art et mémoire historique, la butte aux Cailles reste aujourd'hui un lieu unique où l'on peut encore ressentir un esprit populaire indépendant au cœur de la capitale.
0: Très bien. D'autres points à signaler ?
3: Le lendemain, nous sommes allés dans le quartier chinois de Paris, un endroit riche en diversité culturelle, pour manger le banh mi. Dans la sandwicherie où nous sommes allés, c'était avant une librairie vietnamienne, mais cela n'a pas marché, donc ils en ont créé une sandwicherie vietnamienne. Dans le quartier chinois, on y trouve de nombreux restaurants asiatiques, ce qui permet de découvrir d'autres traditions. Dans la sandwicherie où nous avons mangé, c'était une première pour moi et pour nous tous. J'ai beaucoup aimé cette découverte, les saveurs étaient originales et délicieuses. C'était une expérience simple mais vraiment marquante. C'est le genre de choses que nous, en tant que ruraux, n'avons pas l'habitude de manger.
0: Vous aviez un guide qui vous a accompagné dans ce secteur
3: Il nous a accompagné pour la butte aux Cailles, mais c'est lui qui nous a expliqué toute l'histoire derrière la sandwicherie.
0: Très bien. Merci Malia. Voilà, donc nous avons cette fois-ci Sacha qui va nous parler d'une visite qui a eu lieu. Alors c'était le dimanche matin ou le dimanche ou le samedi, c'était quand, à quel moment, tu te rappelles pas?
5: C'est le samedi, il me semble, quand on est arrivé.
0: Le samedi, d'accord. C'est un peu le clou de la visite, ça, c'est l'Assemblée nationale, c'est ça, c'est...
5: Je ne sais pas si du coup l'Assemblée nationale était vraiment l'élément principal, car c'est le voyage dans sa globalité qui était important, mais effectivement, ça reste quand même un événement considérable et qui était relativement important dans cette visite.
0: Alors vas-y, explique-nous, raconte-nous comment ça s'est passé.
5: Donc moi, je voudrais parler de l'Assemblée nationale d'abord en quelques points politiques, artistiques et historiques, mais aussi

0: matin du GM. 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
2: Et bonjour à toutes et à tous. Vous êtes bien sur Radio Déclic. Merci si vous nous rejoignez. C'est l'heure de votre émission quotidienne Déclic Midi, la dernière de la semaine. Donc voici l'édition du vendredi 21 août. Il est actuellement midi au moment de la première diffusion de cette émission. Et qu'est-ce qui vous attend justement dans cette émission? Eh bien, on va le savoir tout de suite. Il y aura une chronique sur les conséquences du réchauffement climatique sur nos massifs montagneux avec l'exemple du Mont Blanc. Nous aurons nos invités du jour qui vont nous présenter l'espace de mémoire Lorraine 3945. Et pour nous en parler, nous avons Jérôme Leclerc, cofondateur et animateur de l'association, et Véronique Simonet, guide et bénévole. Bonjour à tous les deux.
3: Bonjour.
2: Vous allez bien?
3: Oui, très bien.
2: Et bien tant mieux, on vous retrouve dans quelques instants pour parler de l'association et notamment de l'exposition qu'on peut voir dans l'espace de mémoire Lorraine 3945 à Vézelise. Et puis on terminera avec un agenda du week-end. Et bien sûr, je ne vous ai pas dit qu'il y avait Lucie à la technique. Bonjour Lucie.
4: Bonjour.
2: Comment vas-tu?
4: Bah, très bien, et toi?
2: Et bien écoute, ça va très bien, on termine cette semaine ensemble et toi tu nous as préparé eh bien, le flash info qu'on va entendre bien tout de suite.
4: Eh oui, c'est ça.
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4: La Caldéniacienne, ça y est, je commence déjà à mal articuler, c'est bientôt le week-end. On attend environ 1700 coureurs et marcheurs pour cette édition. Cette course festive inaugurera sa 38e édition le 6 septembre 2026. Trois parcours sont proposés. À 9h, il y a une randonnée familiale pédestre. À 9h30, un semi-marathon. Et à 10h10, un parcours de 10 km. Donc si vous êtes motivé, n'hésitez pas. Si vous voulez plus d'infos, allez sur le site de l'Est Républicain ou directement sur le site internet de la Caldéniacienne. Une consultation publique est ouverte concernant l'étang de Bouc. Le groupement agricole du domaine de Breux, propriétaire de la parcelle où se situe l'étang, doit régulariser ce plan d'eau situé sur une parcelle d'environ 15 hectares. Déclaré en 1995, il avait une superficie de 2,35 hectares contre 4,25 aujourd'hui. Deux réunions sont prévues, une le 26 août à 18h à la mairie de Toul et une le 13 novembre à 18h en mairie également. Le dossier est consultable sur le site registredesmaths.fr et si vous voulez plus de précisions, allez sur le site de l'Est Républicain également. Et on continue avec les informations nationales et les vigilances orange concernant les orages et les inondations sont passées à jaune pour le Var et pour les Alpes-Maritimes. Il n'y a plus aucun département en vigilance orange et ça c'est plutôt une bonne nouvelle. Après les orages, 11 000 foyers sont cependant privés d'électricité en Occitanie et en Provence-Rhône-Côte d'Azur selon Enedis. Pour en savoir plus, rendez-vous sur le site de France Info. Une baisse des eaux a réduit le trafic dans le canal de Panama. Cette baisse des eaux est liée au manque de précipitations causées par El Niño. Le nombre de navires autorisés à circuler passera de 36 à 34 à compter du 3 septembre, puis à 32 à partir du 15 septembre. J'ai oublié une petite info nationale, donc je l'ajoute maintenant. Les étudiants peinent à trouver des logements pour leurs études. L'offre des logements étudiants dans les villes françaises n'est pas très conséquente comparée au nombre d'étudiants qui, lui, a augmenté ces dernières années. Beaucoup d'annonces sont non conformes à la réglementation également, ce qui ne facilite pas les choix. En tout cas, si vous voulez en savoir plus, allez lire l'article de Libération sur le sujet et bon courage à tous les étudiants et étudiantes.
2: Et je crois que tu n'as pas le point météo, mais c'est pas grave.
4: Oui, je l'ai oublié, je suis vraiment désolée.
2: Et ben, je te laisse regarder la météo le temps que je nous fasse du coup.

0: la chronique. Tu pourras chercher pendant ce temps-là, comme ça, et tu nous diras quel temps il va faire, parce que c'est vrai que les gens se demandent peut-être pour le week-end qu'est-ce qu'il va faire comme température. Donc, je vais vous parler tout de suite de la chronique que je vous ai préparée. 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
0: On va parler maintenant de conséquences du réchauffement climatique sur nos massifs montagneux avec l'exemple du Mont Blanc. Le plus haut sommet des Alpes n'est momentanément plus accessible par aucune des trois principales voies normales. Les températures extrêmes fragilisent les parois et la glace. En moyenne, selon le média Vert, cette ascension mythique est réalisée par 200 personnes chaque jour de l'été. On en est à entre 15 000 et 20 000 grimpeurs par an. Je rappelle la hauteur d'ailleurs du Mont Blanc au passage, 4805 mètres. C'est donc une prouesse de l'escalader. La pratique de l'alpinisme est confrontée à la modification du terrain au niveau des glaciers et des parois rocheuses. La cause de cette modification est simple, la dégradation du permafrost. Ce sol maintenu à une température inférieure à 0 degré Celsius depuis des dizaines de milliers d'années. Il est constitué d'une couche de glace extrêmement épaisse qui se réchauffe sous l'effet du changement climatique. Ce sol fond et déstabilise les roches qu'elle maintenait reliées. Comme il est expliqué par un expert dans un article du Média Vert, la glace joue le rôle de ciment, on peut dire, de la montagne. Quand il n'y a plus de glace, des pans entiers de roches s'effondrent. Ces événements sont de plus en plus nombreux. Selon le CNRS, interrogé par un autre média, Le Progrès, 2026 est marqué par un record d'éboulement dans les Alpes à cause de la canicule. Rien que dans le massif du Mont Blanc, il y a près de 450 éboulements relevés à la fin de l'été. Nous en étions à 300 en 2022. Il y a 10-20 ans, c'était à peine une dizaine d'éboulements. Dans les prochains jours, les températures devraient redevenir négatives en haute altitude où de la neige est aussi attendue. Mais même si ça regèle en surface, l'énorme quantité de chaleur de cet été va continuer à pénétrer dans les terrains jusqu'à la fin de l'année, selon le CNRS. Les plus gros éboulements, d'ailleurs, sont attendus pour l'automne. Il y a eu des décès chez des alpinistes cette année dus aux éboulements. En juillet, par exemple, deux touristes tchèques ont perdu la vie dans un éboulement sur la voie normale du Mont Blanc. Et en août, un homme de 31 ans a succombé à un éboulement, là aussi dans le massif du Mont Blanc, près de l'aiguille du Genépi. Vous avez peut-être vu passer sur les réseaux sociaux des vidéos d'alpinistes. Et dans ces vidéos, on voit justement des chutes de pierres impressionnantes, notamment dans le couloir du Goûter. Ce sentier est d'ailleurs appelé couloir de la mort, car c'est une des zones les plus dangereuses de la voie classique d'accès au Mont Blanc. Deux refuges ont été fermés donc par la mairie de Saint-Gervais, dont celui du Goûter. Et comme je le disais, il y a les voies maintenant classiques aussi qui sont fermées. Il va falloir s'y habituer, car des vagues de chaleur nous allons en subir de plus en plus souvent durant les étés à venir. Et si vous voulez en savoir plus ou approfondir le sujet, je vous invite à lire notamment donc les articles des médias Vert, Le Monde et Le Progrès qui en parlent. Et il y a encore d'autres médias aussi qui en parlent, car c'est vraiment d'actualité. Je ne sais pas ce qu'autour de la table, qu'est-ce que vous en pensez? Je ne sais pas si nos invités, par exemple, quelque chose à dire là-dessus.
2: Je pense qu'à tous les niveaux, on se rend compte justement du réchauffement climatique avec toutes les conséquences que ça a. Rien que regarder la nature pour venir ici, partout on voit les dégâts. Et nous, on a eu de nombreuses fermetures, justement parce que les gens ne pouvaient pas venir, il faisait trop chaud, quoi. Donc c'était pas une catastrophe pour nous, mais quand on voit tout ce qui se passe autour, la catastrophe, elle est là. Donc il est temps de faire quelque chose.
0: Effectivement, s'il n'est pas trop tard, déjà. Lucie, est-ce que tu veux rajouter quelque chose aussi?
3: Non, bah moi je suis d'accord, et puis on se rend compte aussi que ça a un impact sur nous, donc forcément il faudrait encore plus commencer à se bouger. mais c'est vrai que moi de toute façon ça fait des années que je suis assez investie là-dedans, dans l'écologie et tout ça, et c'est vrai que... Enfin, moi, ça fait des années que je m'inquiète et je sais que je suis pas toute seule, donc voilà.
2: Moi, j'ai fait 20 ans de protection de l'environnement.
0: C'est bien, vous avez déjà bien servi, alors. Effectivement, mais c'est vrai que quand on voit, par exemple, la mer de glace, je sais pas si vous y êtes déjà allé il y a quelques années. Bon, moi j'étais très enfant, donc je m'en souviens pas, mais c'est par rapport aux photos que je vois maintenant, les photos actuellement, ça a carrément disparu. Enfin, je sais qu'avant il y avait des structures dedans, etc. Je crois que maintenant il y a quasiment plus rien de tout ça parce qu'il y a plus assez de glace. Et justement, ils sont obligés de la bâcher avec des bâches spéciales pour garder le froid à certains moments de l'année, tellement que il y a la chaleur s'est répandue jusque dans les altitudes, quoi.
2: Et heureusement, quand je dis heureusement, c'est pour sensibiliser les gens, il y a tous ces problèmes d'alimentation en eau potable. Mmh. Parce qu'il y a de plus en plus de villages, même autour de nous, qui commencent à manquer d'eau.
0: Tout à fait, il y avait 4 communes du pays de Colombey et du sud de Toulois qui étaient touchées, qui ont dû être alimentées avec des grosses citernes en eau potable, justement, effectivement. Et puis même, il fallait cette eau-là, c'est spécifique, il faut même après la bouillir pour pouvoir en la boire, sinon, comme ça vient de château d'eau, on sait jamais. Mais effectivement, l'eau potable est un gros souci, même par chez nous. On ne penserait pas, mais effectivement, vous faites bien de le souligner aussi. Eh bien, comme Lucie d'ailleurs est de retour, elle va pouvoir nous dire d'ailleurs quel temps il va faire. Est-ce que on peut se dire que la canicule est finie ou pas?
3: Alors, on peut tout à fait se dire que la canicule est finie puisque samedi à Toul il fera 21 degrés avec des petits nuages, donc franchement on est plutôt bien. Et à Colombey et Saxoncion, ce sera la même chose, 21 degrés mais avec de la pluie. Donc c'est bien, ça rafraîchira un petit peu.
0: Tout à fait.
3: Et pour dimanche, ce sera 23 degrés avec petit soleil et petit nuage aussi. Donc globalement, ce sera agréable cette fois.
0: Eh ben, ça va faire du bien pour ce week-end. Et puis c'est vrai que normalement, il y a des orages qui sont prévus aussi encore cet après-midi. Mais je crois que la vigilance, comme tu l'as dit, avait été levée. Donc il n'y a plus en tout cas de vigilance orange. Et mais jaune, est-ce que tu avais précisé que c'était, je ne sais plus si c'était orange ou jaune qui était...
3: Il y a encore des régions de France qui sont en jaune, du coup, il y a attendez, je reprends ma fiche. Il y a le Var, les Alpes-Maritimes, l'Occitanie et Provence-Rhône-Côte d'Azur.
0: Donc nous n'y sommes plus alors, en vigilance jaune. Tu ne m'entends pas?
3: Oui, si je ne mets pas mon casque, on ne va pas aller très loin.
0: Ah non,
3: je suis déjà en week-end là, moi ça y est, c'est terminé.
0: Reste avec nous, Lucie, j'ai encore un petit peu.
3: Pardon, j'ai la tête ailleurs.
0: Docteur, je disais que nous, on n'était peut-être plus du coup en vigilance jaune, c'était juste ça.
3: Oui, mais... je vous avoue, voilà. J'ai pas regardé pour le grand test.
0: Bon, c'est pas grave. En tout cas, prudence s'il y a des orages, prudence sous la pluie, évidemment, si vous prenez le volant. Et sinon, bah, profitez de cette fraîcheur, car on ne sait jamais s'il n'y aura pas encore une cinquième canicule ensuite. Je dis cinquième, je suis pas sûre du chiffre, hein, mais je crois qu'on en était à 4 déjà.
3: Ça, c'est un peu terrible qu'on ait arrêté de compter quand
0: c'est
3: même.
0: Ça, voilà, c'est un petit peu comme les confinements en 2020.
2: Je crois qu'on était à 5.
0: On était déjà à 5. Ah bah voilà. Bah donc du coup, attention, il y a peut-être une sixième alors qui arrivera au tournant. je vous propose maintenant qu'on poursuive cette émission Déclic Midi, qu'on reprenne l'ordre en du coup vous interviewant justement. On va retrouver nos invités. 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
0: Et donc on retrouve Jérôme Leclerc, cofondateur et animateur de l'association Espace de mémoire Lorraine 3945 et Véronique Simonet, bénévole et guide pour l'association. Rebonjour donc à tous les deux. Alors on va parler justement de l'exposition qui est en ce moment à l'Espace de mémoire Lorraine 3945. Mais avant de faire un point sur cette exposition, parlez-nous déjà de l'association qui est l'Espace de mémoire Lorraine 3945.
2: L'association existe depuis 25 ans. Ce sont 110 personnes, dont une quinzaine de bénévoles actifs qui font tourner justement la structure. L'idée avait été, dès le départ, de faire une structure muséographique pour garder les souvenirs de gens qui ont fait partie de l'association à l'origine. On a eu cette chance, ce privilège d'avoir parmi nous tout un tas de personnes qui ont fait partie de ceux qui ont écrit l'histoire de la région pendant la Seconde Guerre mondiale et qui rêvaient que ces souvenirs soient conservés quelque part. Donc c'est ce qu'on a essayé de faire. Après moult péripéties, parce que le premier projet prévoyait de nous installer à Rouet dans un ancien couvent, c'est tombé à l'eau. C'était un projet qui avait été... soutenu à l'époque par Michel Dinet, qui nous avait expliqué tout le plan de financement, qui avait soutenu le projet. Bon, il tombe à l'eau, il n'était pas question de ne rien faire, donc il y a eu un deuxième projet après, qui était de le faire à Bainville-au-Miroir, dans l'ancienne clouterie. Il est encore une fois tombé à l'eau, Donc on s'est dit qu'il fallait vraiment faire quelque chose pendant que nos anciens étaient encore du monde. C'est ce qu'on a fait. Et donc là, on a demandé à pouvoir squatter un bâtiment pour 3 ans, le temps de trouver une solution de rechange. Ne ris pas, toi. Donc, ces 3 ans, ben maintenant, on est à la 16e année.
0: Ah oui.
2: Et on continue à squatter. Et fier de squatter parce que ça existe et qu'on reçoit du monde vraiment en permanence.
0: Alors justement, parlez-nous un petit peu de ce qu'on trouve dans ces bâtiments où vous squattez. Donc il y a une belle exposition qui est renouvelée chaque année. Parlez-nous un petit peu de celle qui est en ce moment, donc depuis quelques mois déjà.
2: Depuis quelques mois, et donc on s'attache à ce que l'exposition chaque année couvre sur le secteur la période 1940 jusqu'en 1945. C'est pas tellement une histoire militaire, c'est la vie des gens. Avec évidemment les épisodes de la guerre de 40, la libération en 44, la résistance, avec un certain nombre de mouvements de résistance qui sont justement cités à l'intérieur de l'espace de mémoire et qui sont représentés par beaucoup de souvenirs qui vont jusqu'au maquis de Bionbois, dans le Lunévilloise. On a des pièces qui sont exceptionnelles, paraît-il. Il faut savoir qu'en parallèle, il y a tout un travail de recherche qui est fait. Quand les gens demandent « on a ça, qu'est-ce que c'est ?» Donc il faut identifier. Vous avez une magnifique plaque qui vient de l'usine de Neuve-Maison, qui est un témoignage unique aussi, qui a été fait pendant la guerre. Vous avez l'histoire d'un insigne de la Meurthe-et-Moselle. Vous avez des chercheurs de Paris qui sont venus en disant « c'est quand même pas possible qu'on trouve ça ». À Vézely, ça fait 20 ans que nous on faisait des recherches, on n'a jamais trouvé l'explication. C'était un insigne national qui a été fait. Je pourrais en prendre, mais je vais laisser parler Véronique, parce qu'elle est guide.
0: Ah oui.
2: Mais on peut trouver des pièces comme ça partout. Et toutes ces pièces ont une histoire. Mm-hmm. Mais dans toutes les vitrines, vous avez, c'est comme ça qu'on retrouve à la fois Saint-Exupéry à Vézely, qu'on trouve Romain Gary, qu'on trouve Marlène Dietrich, qu'on trouve Bing Crosby. Des histoires qui étaient complètement oubliées et qui ont ressurgi et que les gens peuvent découvrir tous les week-ends.
0: Alors justement, Véronique, vous êtes arrivée il n'y a pas très longtemps finalement dans l'association. Vous êtes une des dizaines de bénévoles, vous faites partie des dizaines de bénévoles qui sont actifs dans l'association et vous êtes donc devenue guide. Qu'est-ce qui vous avait donné envie de participer à la vie active de cette association ?
4: Donc moi j'ai pris contact avec l'association il y a 2 ans dans le cadre d'une recherche. Moi je suis du côté d'Unéville, donc je recherchais un soldat américain qui était mort pendant la libération de mon village. Et donc de nom je connaissais Vézely, donc je suis venue à l'association chercher des renseignements. Donc première chose, j'ai eu droit à ma petite visite guidée. Et en sortant de là, comme beaucoup de gens, j'étais surprise de la richesse de ce qui était offert, quoi. Des histoires, des objets, on ressort de là, on est en immersion complète. Et en plus de ça, j'ai trouvé une équipe super dynamique, super accueillante, et qui nous a bien secondé dans nos recherches qui ont duré 2 ans. Et donc au printemps, je me suis décidée à venir participer à la grande remise en place et au grand nettoyage de l'espace de mémoire. Et de là, on m'a proposé d'être guide, donc à plusieurs reprises, donc je faisais la sourde oreille. Et puis j'ai demandé quand même, j'ai dit ok, pourquoi pas, mais enfin moi il me fallait une formation, parce que Jérôme lui connaît toute l'histoire, tous les objets, et c'est toutes des recherches qu'ils ont connues. Moi j'arrivais, j'avais une charge énorme à apprendre, donc j'ai eu la chance de venir plusieurs après-midi en formation, et j'ai eu droit à l'histoire de chaque objet. Et ça, c'était un grand privilège. Et donc maintenant, je retransmets cette histoire. Donc la visite, on fait pas un inventaire de chaque vitrine. On présente en gros, et après, voilà, les gens s'y sont intéressés par tel ou tel objet. Alors c'est sûr qu'il y en a toujours qui nous touchent plus que d'autres.
0: Oui, j'imagine.
4: Et puis avoir un œil nouveau, ça a permis aussi de remettre des pièces qui étaient pas trop mises en valeur. Je pense notamment à la prière de Patton, des choses comme ça, voilà, qui étaient pas mises en valeur. Et du coup, quand on vous raconte l'histoire, on dit mais il faut la raconter cette histoire. Donc voilà, c'est plein de petites choses comme ça.
0: C'est vrai que la particularité de cette exposition, c'est que c'est toujours des visites guidées, en fait. Donc ça permet de ne pas se perdre dans l'amas d'objets, j'imagine, qu'il y a dans l'exposition, et d'avoir vraiment l'histoire qui se cache derrière ces objets. C'est un petit peu la particularité de cette exposition, j'imagine.
4: Ben en fait, on guide les gens. Il y a quand même une visite, c'est quand même chronologique. Hein. On suit l'évolution de la guerre à travers ces vitrines, à travers tous ces objets. Et puis après, les gens, après la visite guidée, peuvent avoir accès libre et peuvent refaire un tour sans problème.
0: Pour revoir ce qu'ils n'ont pas eu le temps de voir, effectivement. Alors, est-ce que ça vous est arrivé aussi qu'il y a des gens, du coup, qui sont devant une vitrine et disent « Ah, mais ça appartient à ma famille, en fait ».
2: Oui.
0: Oui. Racontez-nous.
2: Des gens qui venaient de Lunéville, qui ont découvert un document que quelqu'un nous avait amené 3 mois plus tôt et qu'il y avait amené de la Haute-Marne. Et il dit, mais ça c'est un de mes cousins. Oui, ben, je savais pas. Je savais pas qu'il y avait ça. Donc, à chaque fois, c'est pareil. Ça permet de leur expliquer l'histoire de la personne. Parce que chaque objet fait l'objet d'une recherche. Pour pouvoir justement la compléter et expliquer de quoi il s'agit. Et les gens sont bluffés quand ils trouvent quelque chose qui vient de leur famille et puis qu'ils ne savaient pas que c'était là, quoi. Vous avez... c'est un moment difficile parce que la personne, son grand-père, avait été fusillé. Le diplôme qui était dans la vitrine, il était à l'espace de mémoire. Moi, je l'avais trouvé sur eBay, quoi.
0: Ah oui.
2: Donc, en voyant la date... Je savais que c'était quelqu'un du groupe Gabriel Mouiron. Donc je l'avais acheté, il était présenté en vitrine, la personne le découvre en disant « mais c'est pas possible, même dans la famille on savait pas ». Et je lui ai dit « dans la famille il y a certainement quelqu'un qui le savait, qui l'a eu, et ça a été revendu après ». Donc l'idée c'est justement que tout ça puisse être un endroit. Et moi je dirais ces objets quand ils ressortent, bien souvent, ça fait revivre aussi la personne qui est derrière l'objet. Parce que ça a entraîné la mise en place de plaques dans certaines communes. Ça a entraîné une plaque aussi, n'est-ce pas, chez toi. Enfin, cette année, je crois qu'on en est déjà à 3e plaque.
0: D'accord. Ça permet, ouais, de...
2: Ça fait revivre des gens qui ont complètement disparu. La plaque pour un Américain, c'était une histoire de fou. Puisqu'il n'y a plus personne de sa famille. Qui est vivante aujourd'hui. Et c'est un monsieur, un Américain, un toubib, qui avait été marqué par la douleur de sa voisine, qui était la mère du pilote. C'était le fils unique qui est mort à 20 ans chez nous, à Xaronval, en ayant décollé. Donc, il faisait des recherches. Il a découvert qu'on avait un bout de l'avion qui était... C'est le bout d'avion. Moi, il m'a fallu après 3 ans pour identifier l'avion, donc le pilote. Et après, il a fallu encore 12 ans de négociations avec la commune pour qu'il y ait quelque chose de fait. L'Américain est venu l'année dernière, justement, et puis quand il nous évoquait le visage de cette dame, en disant, cette charmante dame, mais qui avait un visage si triste, que sans arrêt, je demande à ma mère, mais qu'est-ce qu'elle a, pourquoi elle est aussi triste, cette dame? Elle dit, elle était mignonne, elle était charmante, elle était prof de musique, et personne ne comprenait la tristesse de son visage. C'est ce qui a marqué. Donc, chaque fois que vous faites quelque chose comme ça, ça fait revivre aussi la personne, et on est très content de faire revivre des gens qui ont quand même marqué l'histoire, et qui ont fait quelque chose pour nous.
0: C'est un beau travail de mémoire, effectivement, que vous faites là avec l'association. Alors, pour l'exposition, elle est ouverte à des jours spécifiques. Dites-nous tout, ça se passe comment? L'entrée est libre, l'entrée est gratuite, comment ça se passe?
2: Si elle ne veut pas vous répondre, je vais vous répondre.
0: C'est ça, je crois qu'elle se tourne vers vous.
2: Donc, c'est tous les samedis après-midi de 14h à 18h, le deuxième dimanche du mois. Pareil, de 14h à 18h. Pour les groupes sur réservation, on prend. Voilà, on dit OK. Donc, c'est toujours des visites qui sont guidées grâce aux guides bénévoles. Et c'est entrée libre. Les gens qui veulent mettre quelque chose en sortant, ils mettent quelque chose. Sinon, l'entrée est gratuite.
0: Ça, c'est bien, effectivement. Ça permet de montrer à tout le monde voilà, qu'il n'y a, a pas de restriction à l'entrée. Quoi. Donc, c'est ouvert à tous. Et vous êtes aussi l'association visible sur les cérémonies du Saint-Ouen, notamment.
2: On est en particulier du groupe Lorraine 42, qui était le plus grand maquis de la région Lorraine, de ce que disait le colonel Grandval, qui a été le patron. Et ce qui nous permet d'organiser, alors c'est pareil, il y a un mémorial qui est à Vigneulles, mais il y a des stèles à tous les endroits où des maquisards ont été tués au mois de septembre, au moment de la libération, dont le Ménilmitri, qui était le PC, avec un terrain de parachutage, avec une mission de Jedburg, donc les alliés qui viennent pour les aider, 892 personnes qui sont réunies pour participer à la libération. Dans tous les villages où il y a eu des morts, il y a des stèles. Donc on travaille avec les autres associations et collectivités pour que ça soit pas oublié et qu'il y ait une cérémonie tous les ans. Ça sera le 5 septembre cette année. C'est toujours un samedi.
0: D'accord, très bien. Et ben, on prend note alors pour si les personnes veulent participer aussi à cette commémoration. Alors pour terminer, si jamais on est intéressé donc par l'association aussi, si on souhaite la rejoindre ou si on veut vous contacter pour vous parler d'un objet qu'on a chez soi, qu'on a retrouvé d'un aïeul qui pourrait être intéressé à l'exposition, comment on peut faire pour vous contacter ?
2: Soit par mail. C'est l'adresse mail, c'est espèce de mémoire en minuscule de @wenadou.fr, soit par téléphone 06 88 15 89 97, soit en allant sur le site internet de l'association Espace de mémoire.
0: Ou en venant en personne à visualiser aussi.
2: C'est encore mieux. C'est idéal.
0: C'est où dans Vézelise, peut-être pour...
2: À côté de la gare SNCF.
0: Ok. Ah bon, on ne peut pas louper alors.
2: C'est un tout petit peu difficile en ce moment parce qu'il y a des travaux pour la modernisation de la ligne 14. Donc il y a des sens interdits et tout. Donc il faut passer par Quevilloncourt. Et après, c'est très simple. C'est fléché. C'est en pleine nature. Donc c'est bien pour tout le monde. C'est facile de se garer.
0: C'est important ça aussi. Et bah très bien. Bah merci beaucoup Jérôme Leclerc et Véronique Simonet de nous avoir présenté l'association Espace de mémoire Lorraine 3945 et son exposition qu'on peut donc venir voir et bien demain samedi d'ailleurs. Tout à fait. Bon, ça sera vous la guide demain ?
4: Entre autres, je suis pas la seule.
0: Oui, il y a plusieurs guides qui sont présents.
4: Demain, je serai là.
0: D'accord. Bah vous pouvez demander Véronique peut-être si vous l'avez entendu aujourd'hui, vous voulez en savoir plus. Eh ben, vous pouvez la demander demain. On va terminer cette émission Déclic Midi avec l'agenda du week-end. Et qu'est-ce qu'on peut faire en terre de Lorraine ?
5: Eh ben, tu vas le savoir tout de suite dans l'agenda.
0: Et donc pour ce week-end comme sortie, donc je vous l'ai dit, hein, vous avez notamment l'espace de mémoire Lorraine 3945 qui vous attend à Vézelise avec une belle exposition à découvrir et qui vous est présentée par des guides bénévoles. Vous avez sinon une soirée Hawaï qui vous est proposée ce samedi à partir de 18h au fort Pélissier de Bainville-sur-Madon, de 18h à 2h du matin avec des animations DJ, bar et cocktail, food truck, loisirs en famille. Il y aura de quoi faire avec la guinguette du fort et des jeux pour petits et grands. C'est vrai qu'avec niveau météo, on n'est plus forcément dans la température hawaïenne, mais pourquoi pas. Sinon, vous avez d'autres visites guidées qui vous sont proposées. Vous avez toujours les visites du quartier des Loges par l'association de sauvegarde du patrimoine architectural et culturel de Blénaud-lès-Toul, tous les jours de 14h à 17h jusqu'au 31 octobre pour voir un petit peu les loges du 16e siècle unique en Europe et notamment aussi le château et l'église hall gothique avec le tombeau de Hugues des Hasards. Vous avez la visite guidée aussi de la mine de fer de Neuve-Maisons pour entrer dans la peau d'un mineur. Rendez-vous sur le carreau de la mine de Neuve-Maisons tous les jours de 10h à 16h jusqu'au 31 août. C'est donc avec l'association APCI. N'hésitez pas à faire cette visite guidée aussi très intéressante. Et attention, la température est toujours de 10 degrés dans la mine, donc prévoir un gros pull. Vous avez la visite guidée aussi du fort de Villers-le-Sec avec la balade en petit train tous les jours, sauf le lundi à 15h. Jusque au 23 août. Le fort est donc ouvert avec c'est un fort en plus serré de rivière pour découvrir un petit peu de son histoire. 2h30 de visite à travers le temps. Et puis sinon, pour une autre visite guidée un peu particulière, c'est l'ancien hôpital du Saint-Esprit à Toul qui est organisé cette visite ce dimanche 23 août à 15h30 par Le Claveau. Et donc c'est une présentation de l'hôpital, l'histoire de l'ordre et sa place dans la cité. Allez, une dernière visite guidée car j'aime ça. Eh bien, je vous parle du château de Torrey-Liotet. L'association qui restaure le château, qui l'entretient, vous propose aussi des visites guidées, notamment les samedis de 14h à 18h jusqu'au 19 septembre. Et enfin, eh bien, à Toul, vous avez les joutes nautiques du Toulois qui auront lieu ce dimanche de 9h à 17h par les joutes nautiques touloises et le tarif est de 12 euros et ce sera la 42e édition. Il faut constituer une équipe de 6 membres dont un majeur et avoir minimum 16 ans. Vous pouvez encore vous inscrire, il y aura une buvette et un point de restauration sur place.
6: C'est la fin de l'agenda et très bon week-end à tous.
0: Et c'est également la fin de cette émission Déclic Midi. Dans quelques instants, vous aurez une rediffusion de l'émission Tremplin. Et je vous souhaite d'avance une très bonne journée et un très très bon week-end sur les ondes de Radio Déclic.
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10: Bonjour à toutes et à tous et bienvenue dans cette nouvelle émission Tremplin où on va faire la connaissance de Laura Dumas aujourd'hui. Elle est chargée de recrutement et d'insertion pour Partego. Bonjour.
11: Bonjour.
10: Et pour cette émission, nous sommes comme toujours accompagnés de Marie-Justine Barra, chargée de mission insertion Maison de l'Emploi Terre de Lorraine. Bonjour Marie-Justine.
11: Bonjour.
10: Alors, ensemble, on va parler notamment donc de Partego, de l'agence de Vézelise, etc. Plein de choses. Mais d'abord, j'aimerais bien un petit peu savoir qu'est-ce que c'est Partego, justement ?
11: Alors, pour vous présenter Partego, c'est un ensemble d'insertion professionnelle qui regroupe trois associations. Nous avons FRS, FR2I et Sol Effort. Pour faire gros, Sol Effort, c'est un chantier d'insertion. FRS, nous mettons à disposition du personnel chez les particuliers, en collectivité et en association. C'est pour tout ce qui est travaux de jardinage, de ménage, garde d'enfants, etc. Et nous avons FR2I pour la mise à disposition de personnel intérimaire pour les entreprises. Donc les secteurs sont variés, nous avons le BTP, le transport et l'industrie et autres bien évidemment.
12: Et concernant Partego, votre secteur d'activité, enfin votre rayonnement ?
11: Alors, nous avons des agences sur Nancy, donc là où est le siège. Nous avons Blamont, Lunéville, Dombasle, Frouard, Séchamps, Vézelise et nous avons également des permanences comme sur Toul.
12: Donc vous couvrez la Meurthe-et-Moselle ?
11: Oui, une bonne partie.
10: Très bien, et vous justement, vous êtes plutôt du côté de Vézelise.
11: C'est ça.
10: Alors, qu'est-ce que vous faites exactement ?
11: Alors, sur Vézelise, c'est principalement donc pour l'activité FRS et FR2I. Seul effort que je vous ai cité juste avant, c'est plus secteur Blamont-Baccarat. Voilà, moi, sur Vézelise, c'est beaucoup tout ce qui est service à la personne et parfois, enfin de plus en plus même, tout ce qui est entreprise, tout ce qui est bâtiment, travaux publics.
12: Qu'est-ce qui regroupe les services à la personne ? Est-ce que vous pouvez nous donner des exemples de métiers ?
11: Alors, service à la personne, c'est essentiellement tout ce qui est employé de maison, agent d'entretien, aide jardinier, ouvrier polyvalent.
10: Est-ce qu'il faut du coup déjà s'y connaître là-dedans ou on peut postuler sans avoir aucune connaissance
11: Alors, il faut quand même avoir quelques bases, bien évidemment, de savoir de quoi on parle. Après, on ne demande pas de diplôme particulier, juste de la motivation.
10: C'est déjà très bien.
11: C'est ça.
12: Et Partego donc est un opérateur de l'insertion par l'activité économique. Donc est-ce que ça s'adresse à tout public, en tout cas une personne qui est en recherche d'emploi, est-ce qu'elle peut postuler au sein de votre structure ?
11: Alors oui, toute personne peut postuler au sein de Partego. Après, pour exemple, ça m'est déjà arrivé de mettre une personne en poste pour le service à la personne et également dans l'intérim. Donc oui, bien évidemment.
12: Et vous, votre mission, vous faites de l'accompagnement auprès de ces personnes ?
11: Oui, alors le petit plus chez Partego, on salarie, on accompagne, on encourage, on forme les personnes également. Il peut y avoir des difficultés d'accès à la vie professionnelle. Du coup, on les
13: aides dans ce domaine. On peut avoir également une aide pour tout ce qui est formation. Si la personne souhaite s'orienter vers d'autres domaines d'activité, on est là pour les aider à se former.
14: Donc c'est un tremplin finalement.
13: Oui. Mais voilà, c'est vraiment, j'accentue, c'est vraiment un plus chez Partego. Ça ne se fait pas partout.
14: Et c'est quel type de contrat qui est proposé?
13: Alors, pour le service à la personne, pour FRS, nous mettons en place des contrats au mois. Et pour FR2I, pour l'intérim, ça peut être des contrats à la semaine, à la quinzaine, au mois également. Tout dépend les besoins du client, du motif. Voilà, c'est varié.
14: D'accord. Et une personne qui intègre votre structure, est-ce qu'elle a un temps dédié, par exemple, est-ce qu'elle peut pendant 10 ans travailler chez vous ou il y a une durée ?
13: Non. Alors du coup, je vais rebondir là-dessus à rapport au pass qui a été mis en place. En principe, c'est 2 ans. Ça peut être un petit peu plus, mais on évite. Il faut vraiment que dans les 2 ans, la personne soit sortie. Voilà, que ce soit en emploi durable, en formation. On les aide dans leur projet professionnel.
14: Donc, pour peut-être repréciser par rapport aux auditeurs qui nous écoutent, donc votre structure permet un accompagnement à des personnes qui sont plus ou moins éloignées de l'emploi, qui ont parfois des difficultés, vous les accompagnez dans ce sens-là, en les mettant au travail à travers une activité qui peut-être n'est pas leur projet professionnel. Elles peuvent se former pendant cette période de contrat. Oui. Et à l'issue, au bout de ces 2 ans, l'objectif, c'est de retourner vers de l'emploi plus durable, mmh, ou d'entrer peut-être en formation suivant le projet professionnel des personnes.
13: Oui, exactement. Après, on travaille beaucoup en collaboration avec les partenaires. Donc, c'est vrai que si la personne, par exemple, je parle pour le secteur du Saint-Ouen, hein, sur le secteur de Vézelis, a des difficultés de mobilité, on peut faire appel à des partenaires pour nous aider à lever ce frein.
14: D'accord. C'est vrai que, rappelons-le, le secteur du Saint-Ouen est un secteur rural, étendu, avec plusieurs villages, donc effectivement, ça peut être une problématique.
13: Oui.
14: Votre agence est à Vézelis. Les personnes viennent directement au sein de l'agence? Vous les recevez à l'agence?
13: Oui, elles viennent directement à l'agence. Elles peuvent également m'appeler. Je peux me déplacer également grâce aux permanences. Par exemple, je pense au secteur de Toul, où on peut avoir également d'autres permanences sur d'autres secteurs.
14: Au plus près des personnes.
13: Oui.
15: On a parlé de différents métiers, mais c'est vrai qu'on n'a peut-être pas évoqué ceux qui concernent vraiment l'intérim, bâtiment, tout ça. C'est quoi exactement les métiers là?
13: Alors, pareil, je parle toujours sur le secteur du Saint-Ouen, hein, sur le secteur de Vézelis, parce que bah voilà, on a d'autres agences qui peuvent rechercher d'autres profils également. Moi, essentiellement, c'est bâtiment, travaux publics, manœuvre. Essentiellement, manœuvre. Ça peut être manœuvre dans le gros œuvre, manœuvre dans le second œuvre. Comme je le disais tout à l'heure, un CV, enfin un profil peut correspondre à différents corps de métier.
14: Les entreprises en général cherchent un poste de manœuvre ou une personne qui a peut-être pas forcément beaucoup d'expérience pour la faire monter en compétence,
13: oui,
14: finalement.
13: Oui, bien évidemment. Oui.
14: Donc on a parlé du public que vous accueillez au sein de Partego et par rapport aux entreprises, peut-être une entreprise qui nous écoute du secteur du Saint-Ouen ou en tout cas qui intervient sur des chantiers dans ce secteur. Si elles sont intéressées pour faire appel à vos services, est-ce que c'est possible?
13: Oui, c'est possible, bien évidemment. Oui.
14: Comment elles peuvent faire?
13: Comme les salariés, elles peuvent passer la porte de l'agence, m'appeler, me faire un mail. Après, on peut peut-être donner les coordonnées. Ce sera peut-être plus en fin d'émission.
15: Plutôt, oui.
14: Donc, on a parlé du public, des entreprises et vous. Vous êtes à Partego depuis combien de temps? Est-ce que vous pouvez nous en dire plus? Pourquoi vous faites ce métier? Qu'est-ce que vous faisiez avant? Pour en savoir un petit peu plus.
13: Alors moi, je suis arrivée chez Partego il y a bientôt 7 ans déjà. Avant, j'étais dans l'intérim classique et j'ai voulu continuer dans ce domaine avec un petit plus parce que je viens d'un cursus sanitaire et social et ce volet me rappelait. Et voilà, et du coup, j'ai vraiment trouvé, d'où l'expression, chaussure à mon pied. Et voilà, j'adore tout simplement et je le transmets. Voilà,
14: ça s'entend en tout cas et ça se voit.
13: C'est gentil.
14: Et est-ce que vous pouvez nous donner un exemple, enfin une journée type dans la peau de Laura Dumas au travail à l'agence de Partego Vézelise?
13: Alors, il n'y a pas de journée type et c'est ça qui est bien, c'est ça que j'aime. Je peux être, comme cet après-midi, en enregistrement à Radio Déclic, où je peux également être en demi-journée, en dossier d'inscription avec les demandeurs d'emploi. Je peux être également en visite de chantier, en réunion partenaire. Il y a plein d'exemples comme ça à donner.
14: Et vous parlez de demi-journée de dossier d'inscription, c'est ça? En quoi ça consiste?
13: Alors, quand je dis demi-journée, c'est pas une personne qui reste avec moi la demi-journée. Par exemple, je vais caler une demi-journée, 3-4 entretiens, et puis bon, le dossier d'inscription dure quand même une bonne heure. Hein. Il faut bien parler, il faut balayer, il faut que la personne se sente en confiance.
14: Tout à fait. Excusez-moi. Est-ce que vous pourriez nous donner un exemple ou deux de parcours de personnes qui ont intégré Partego et puis après qui sont sorties ou pas de Partego, mais voilà, un petit exemple concret?
13: Alors, un exemple concret, l'été dernier, enfin ça a commencé au printemps, j'ai positionné Monsieur X en mairie pour quelques heures par semaine. Et au bout de 6 mois, il a fait ses preuves et Monsieur le maire m'a appelé m'annonçant un CDI. Pour ce monsieur.
14: Directement un CDI après 6 mois de travail, quelques heures. Oui. Super. Oui. Ça, c'est une belle sortie.
13: Oh oui,
14: une
13: très belle
14: sortie.
13: Oui, oui. Oui, oui.
14: Beau parcours.
13: Très beau parcours.
14: Et est-ce que vous en auriez d'autres exemples? Alors après, peut-être pas forcément. Est-ce que c'est souvent que ça arrive des sorties en CDI, par exemple?
13: Alors, pas forcément en CDI, mais en CDD. Oui, de plus de 6 mois.
14: De plus de 6
13: oui.
14: mois.
13: Oui,
14: d'accord.
13: Oui, oui. Mmh.
14: Ou l'entreprise, c'est une entreprise qui avait déjà fait appel à cette personne ou ça peut être totalement une entreprise qui ne connaissait pas encore la personne?
13: En principe, elle connaît la personne.
14: D'accord. Hein,
13: du moins, à rapport à Partego. Parfois, c'est possible que la personne, avec mon aide ou non, ait postulé à d'autres endroits et puis qu'il y ait une réponse positive. Là, voilà, je voulais vraiment vous exposer les sorties de chez Partego, de FRS ou FR2I.
14: D'accord. En tout cas, la Maison de l'Emploi Terre de Lorraine, en partenariat avec le service territorial insertion du département l'antenne Terre de Lorraine, on travaille en étroite collaboration avec vous, avec Partego. On monte des actions également dans le cadre des clauses d'insertion. C'est vrai que on a des beaux parcours qui se profilent. Vous réalisez des heures d'insertion pour les entreprises du territoire qui vous sollicitent. Et c'est vrai que j'ai en tête plusieurs personnes qui, à l'issue, ont été embauchées. Donc ça, c'est très positif sur le territoire et on vous remercie d'être à nos côtés au quotidien pour répondre à ces clauses d'insertion.
13: Merci à vous.
14: Pour terminer cet échange, est-ce que vous pouvez nous dire comment on peut vous contacter? Quelles sont vos coordonnées si une entreprise, d'ailleurs, nous écoute ou une personne qui est en recherche d'emploi nous écoute?
13: Alors, donc, les personnes peuvent se rendre au 1 place de l'hôtel de ville à Vézelise, où je les accueillerai. On peut également me joindre par téléphone au 03 83 51 81 29 ou par mail à vezelise@partego.fr.
15: Parfait. Merci beaucoup Laura Dumas. Alors on vous garde avec nous, hein. Vous êtes encore dans l'émission de Tremplin. On parlera notamment d'un événement que vous allez bientôt avoir en partenariat avec la Maison de l'Emploi Terre de Lorraine. Mais avant cela, j'aimerais qu'on écoute une chanson qui vous tient à cœur. Alors c'est Orchestral Manœuvre, Enola Gay. Pourquoi cette chanson?
13: C'est la chanson d'ouverture de bal de mon mariage.
15: Et très beau souvenir et très belle chanson qu'on écoute. Merci. Tout de suite et on revient dans l'émission Tremplin.

0: Et c'était Orchestral Manœuvre avec la chanson Enola Gay. Je pense que vous avez pu imaginer une cérémonie de mariage, un bal de mariage en écoutant cette chanson. C'était en tout cas le choix de Laura Dumas, chargée de recrutement et insertion pour Partego, que nous avons dans cette émission Tremplin avec Marie-Justine Barra, chargée de mission insertion à la Maison de l'Emploi Terre de Lorraine. Et on poursuit ensemble cette émission avec un événement que vous vouliez mettre en avant, un événement que Partego et la Maison de l'Emploi organisent ensemble.
1: Je me permets de préciser, donc c'est avec la Maison de l'Emploi et également le service territorial insertion du département représenté par Delphine de Salles. Et effectivement, je me permets au début, Laura, en fait cet événement va voir le jour suite à un échange, une réunion de travail entre Laura, Delphine et moi-même sur les besoins un petit peu de Partego. Et Laura nous a exprimé son souhait, en tout cas ses besoins de recrutement. Je vous laisse la parole sur la suite, quel type de besoins, quand aura lieu cet événement, etc.
2: Alors, en effet, nous allons organiser cet événement, donc cette info collective à Tantonville, au sein de la communauté des communes, le 9 avril à partir de 9h. Ça aura lieu toute la matinée. Nous allons parler de Partego et nous allons évoquer les métiers recherchés. On va évoquer les postes à venir courant deuxième semestre de l'année. Tout dépend de l'avancée des chantiers.
1: Est-ce que vous avez un exemple, là, je sais que bientôt des recrutements vont avoir lieu sur des métiers spécifiques avec les beaux jours qui arrivent.
2: Alors, juste pour rebondir sur l'info collective, nous allons être en recherche de manœuvres essentiellement. Et là, je vais parler donc du service à la personne avec les beaux jours qui arrivent, avec ce beau temps, ce soleil. Nous allons être en recherche d'aides jardiniers pour les particuliers, d'ouvriers polyvalents pour les collectivités.
1: Donc c'est vrai que l'on fait cette annonce en avant-première puisque nous n'avons pas encore communiqué sur l'événement. Il est en train de se construire. Donc pour rappel, ça aura lieu le 9 avril, le jeudi 9 avril matin, à la communauté de communes du Pays du Saint-Ouen. Donc son siège est à Tantonville. Et comme l'a précisé Laura, on est vraiment sur une information collective pour présenter les services de Partego. Donc notamment l'activité FR Service et également FR2I sur des métiers différents. Donc chaque personne qui est en recherche d'emploi, notamment dans ces domaines d'activité que nous avons évoqués tout à l'heure, pour les rappeler, le bâtiment. Vous m'arrêtez, Laura, si je me trompe. Bâtiment, travaux publics et également donc pour FR Service. Service à la personne, qui ça peut être de l'aide à l'environnement, entretien du logement, comme aide jardinier finalement.
2: Oui, voilà. Exactement.
1: À domicile, chez des particuliers ou en collectivité. Oui. Donc venez nombreux avec un CV. Et donc comment on peut participer si on veut s'inscrire, Laura?
2: Alors toute personne est la bienvenue, que ce soit vraiment par curiosité ou la personne peut être sûre de vouloir rester dans ce domaine d'activité, hein, que ce soit bâtiment, travaux publics ou tout simplement service à la personne. Si au bout de cette demi-journée, la personne est toujours intéressée, on conviendra ensemble d'un rendez-vous dans les jours à venir pour établir un dossier d'inscription ensemble.
1: Donc c'est vous qui allez la recevoir et lui présenter l'accompagnement.
2: Exactement.
1: Que vous proposez.
2: Oui, tout à fait.
1: Donc, chers auditeurs, on vous attend nombreux pour cette présentation de Partego, des métiers proposés, de l'accompagnement aussi. Comme on le rappelle, hein, c'est vraiment un tremplin vers de l'emploi durable avec une durée de contrat, on va dire, de maximum
2: deux ans.
1: Oui. Et donc, venez découvrir cette étape de parcours finalement que propose Partego et venez à la rencontre de Laura Dumas. Je pense que vous l'entendez au micro, c'est une personne très solaire et venez apprécier son sourire et échanger avec elle. Donc je vous rappelle la date, le jeudi 9 avril donc 2026, le matin à partir de 9h.
0: Eh bien, merci beaucoup à toutes les deux. Je rappelle donc Laura Dumas, vous êtes chargée de recrutement et insertion pour Partego et Marie-Justine Barra, vous êtes chargée de mission insertion pour la Maison de l'Emploi Terre de Lorraine. Merci beaucoup à toutes les deux, encore une fois, et très bonne journée. Au revoir.
1: Merci.
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0: Bonjour à toutes et à tous et bienvenue dans cette nouvelle émission Ma tranche de vie où aujourd'hui nous allons entendre quatre seigneurs et seigneurettes nous raconter eh bien, des souvenirs de leur vie. Et on va commencer dans quelques instants avec François qui est un nouveau venu, il nous parlera de son village natal. On aura aussi Michel qui va nous amener dans un aller pour le passé, je n'en dis pas plus. Ensuite on retrouvera Josette qui nous parlera de son retour en France avec ses enfants après avoir vécu au Liban pendant la guerre civile. Et puis on aura aussi Marinette pour conclure cette émission Ma tranche de vie avec ses petites citations. Mais tout d'abord donc on commence avec François et on va donc parler de votre village natal. Où est-ce que vous nous emmenez?
1: Je vous emmène aux confins des Vosges. Mon village natal se situe au point de tréjonction des Vosges, de la Haute-Marne et de la Haute-Saône. Un petit village de 200 habitants et qui a vu les temps modernes très tard. Les routes goudronnées, il n'y en avait pas jusqu'après la guerre. Et c'était très difficile de vivre dans ce village. L'eau potable, c'est pareil. L'eau potable n'est arrivée qu'en 1957 ou 1958. Et c'était un village très rural où personne n'avait de voiture sinon le boulanger et l'épicier, c'est tout. Un tout petit village. Il était même sans issue, puisque je me souviens, étant enfant, il y avait une compagnie de l'armée allemande qui était stationnée dans ce village-là. Il comptait rejoindre la direction Bourbonne-les-Bains par le bois, dont je disais que c'était sans issue. Et je me rappelle encore de voir toute cette colonne de soldats allemands faire demi-tour parce qu'ils n'ont pas pu traverser pour aller de l'autre côté. Et le sans-issue de ce village, ça s'est arrangé seulement dans les années 57-58. Voilà.
0: Il s'appelle comment ce village alors?
1: Dampierre-les-Conflans.
0: Ah oui.
1: 200 habitants, c'est tout. Tout petit village. Et pendant toute la guerre, je n'ai pas connu mon père, je l'ai connu que le 2 août 45, puisqu'il est venu, il est revenu de déportation le 2 août 45, je me rappelle comme si c'était hier.
0: Vous aviez quel âge?
1: J'avais 8 ans.
0: D'accord, voilà. Et vous ne l'aviez pas connu avant?
1: Non, je ne l'ai pas connu avant, je ne m'en souvenais pas du tout. Il a été mobilisé, il y a eu deux mobilisations, paraît-il, une en 38 et puis après une en 40. Je ne l'ai pas connu avant.
0: Et quand il est revenu, il n'était pas non plus traumatisé
1: Non, ça allait, parce qu'il était pas en camp, il était dans une ferme en Prusse orientale, donc c'était quand même un peu mieux que d'être en camp. Voilà.
0: Est-ce que vous avez d'autres souvenirs de votre enfance dans ce village?
1: Oui, j'ai passé ma vie gardée par des femmes, puisque ma mère, fallait bien qu'elle travaille à la ferme. Et donc c'est une vieille demoiselle de retraitée parisienne qui me gardait. J'étais choyé et caressé comme incroyable. Voilà.
0: C'est une belle enfance alors.
1: Oui, c'est ça, une belle enfance. Trop choyé.
0: C'est bien de l'être aussi choyé. Et vous avez vécu jusqu'à quel âge dans ce village?
1: J'ai vécu jusqu'à l'âge de 9 ans, puisque là je suis parti en pension chez les franciscains. Et après, j'ai fait le séminaire de Luxeuil-les-Bains. Je suis revenu au village à 17 ans, parce que mon père était pensionné. Il était quand même très pensionné. Parce qu'il était libéré par des Russes. Et il a eu, lors de la libération de là-bas, où il était stationné, donc il ne parlait pas le russe, et les Russes lui ont mis la mitraille sur le ventre pendant 24 heures pour savoir qui c'était, si c'était un Allemand ou un Français. Et ça, ça l'a traumatisé, et voilà.
0: Oui, j'imagine. Et donc du coup, vous êtes revenu à 17 ans et vous êtes resté dans le village après un peu?
1: Oui, je suis resté 2-3 ans dans le village, et après je suis appelé au service militaire à Toul. J'ai connu ma femme et j'ai continué dans l'armée, j'ai fait 25 ans dans l'armée. J'ai quitté avant de la fin et je suis rentré en préfecture comme attaché de préfecture pour terminer ma carrière.
0: D'accord.
1: J'ai fait une belle vie professionnelle parce que j'ai terminé à Cayenne et c'était sensationnel avec le centre spatial sur le... Il y avait beaucoup de responsabilités.
0: Ah, vous pouvez nous en dire un peu plus? Enfin, peut-être que vous ne pouvez pas dévoiler beaucoup. C'est peut-être confidentiel, mais vous avez fait quoi exactement
1: Où
0: votre dernier poste, du coup, au Centre spatial.
1: Le dernier poste, oui. C'est quand je suis venu de Cayenne, j'ai terminé à Metz comme au service de défense.
0: Ah oui, d'accord.
1: D'accord. J'ai servi aussi à Tahiti et en Allemagne. Enfin, j'ai bien bourlagué.
0: Oui, effectivement, vous êtes bien déplacé. Et vous revenez, vous êtes revenu après à Toul.
1: Ah oui.
0: Depuis, vous vivez du côté de Toul. Alors, vous viviez à Toul.
1: Oui. J'avais construit à côté de Toul une maison en 1969. Puis, je l'ai vendue dernièrement puisque mon épouse est décédée il y a un an.
0: D'accord. Je suis désolée pour vous.
1: Voilà.
0: D'accord. Et donc, du coup, depuis, vous êtes en lien aussi avec l'espace Info Senior.
1: Il y a 12 ans, on est très bien.
0: Et ben voilà. Et c'est ce qu'on me dit dans l'émission. À chaque fois, on y est bien.
1: On est très bien.
0: Tant mieux.
1: Voilà.
0: Et quand vous êtes parti de votre village natal, donc vous aviez 19 ans, vous y êtes retourné après ?
1: Ah oui.
0: Oui, quand même.
1: Oui, toutes mes attaches sont là-bas. J'ai encore des frères et sœurs, d'ailleurs, et j'y vais encore très souvent.
0: Ça a dû changer quand même depuis, non ?
1: Ah ben oui, sûrement. Oui. C'est un très beau village maintenant. Goudronné, parce qu'il n'était pas goudronné avant la guerre. Ils ont goudronné la rue du village seulement dans les années 50. Vous vous rendez compte ?
0: Ah oui. Effectivement, c'est tardif. Ouais. Enfin, je ne sais pas trop, dans notre village, je ne connais pas trop, mais...
1: Oui.
0: D'accord. Très bien. Et alors, vous m'avez montré, avant l'émission, vous avez écrit une autobiographie, en fait. Vous avez écrit votre autobiographie.
1: Oui.
0: Elle fait combien de pages ?
1: 32 pages.
0: Oh, ça va, vous avez résumé. J'avais l'impression qu'elle était beaucoup plus grosse. D'accord.
1: Oh bah oui, sinon c'est un roman, une autobiographie, il faut être assez succinct quand même.
0: Oui, c'est vrai. Mais vous l'avez écrit pour vous, pour vos proches ?
1: Pour mes enfants. Comme ça, ils auront quelque chose à dire. Et tout le monde, ça a épaté tout le monde. J'en ai donné 50 exemplaires et on m'en redemande.
0: Ah bon. Eh ben, très bien. Donc oui, vous racontez toute votre vie, du coup, jusqu'à aujourd'hui ou
1: Jusqu'à la fin. Jusqu'à la fin de ma vie professionnelle.
0: D'accord, oui. Oui, ça reste professionnel.
1: Oui. Et puis j'ai rencontré des personnes sensationnelles, telles quand je travaillais en préfecture, j'ai dû aller dans... J'étais directeur de la protection civile à la préfecture de Nancy, il y avait un affaissement minier. J'ai rencontré Aaron Taziev, ce genre de choses. Est-ce que j'ai rencontré aussi le médecin de Bebienfou, j'ai rencontré aussi dans le cours de mes travaux. Des gens sensationnels.
0: De belles rencontres, alors qu'on peut lire dans votre autobiographie.
1: Oui, c'est marqué tout ça.
0: Très bien. Est-ce qu'il y a d'autres choses que vous voulez nous raconter, François ?
1: Là, je suis un peu pris au dépourvu. Le prochain coup que je ferai un écrit, ça sera mieux.
0: Oh, pas forcément, c'est bien. Là, vous voyez, vous n'avez pas eu besoin de papier, parce que c'est vrai que tous les autres ont des choses écrites, ça peut mettre un peu la pression, mais vous voyez, vous en êtes très bien sorti sans papier. C'est plus naturel aussi, sans papier. Merci beaucoup en tout cas François, je serais ravie de vous accueillir dans une autre émission. Et on va écouter donc une chanson que vous avez choisie, c'est Nana Mouskouri, Je chante avec toi Liberté. Pourquoi cette chanson ?
1: Parce que je trouve que c'est une excellente chanson, puis je me suis produit sur scène pour la chanter.
0: Ah, à quelle occasion ?
1: En vacances dans un hôtel dans les Pyrénées. Il y avait une soirée et ils voulaient que les gens participent. Et on était quatre à avoir répété toute une semaine cette chanson, et on s'est produit devant tout le monde, et on était très applaudis.
0: Ça c'est bien, bravo. Je ne demanderai pas la chanter cette fois-ci. Mais...
1: Surtout que j'ai la voix en ce moment.
0: On va écouter plutôt Nana Mouskouri alors. Merci beaucoup François.

0: On vient d'écouter Nana Mouskouri avec Je chante avec toi Liberté et on continue avec Michel. Cette fois-ci, on va faire un aller pour le passé, un retour dans le passé avec vous, Michel.
1: Eh bien, bonjour à tous. Et pour vous présenter la petite chose qui va venir, je me permets de vous rappeler un vieux film que vous connaissez tous, Retour vers le futur. Eh bien, moi, je vais vous emmener en aller vers le passé. C'est l'année cruciale pour le lycéen que je suis. La terminale est au bout du bac. Je ne recommencerai pas les années trop cool de seconde et de première. Il faut même penser sérieusement à l'avenir et aux études supérieures. J'aimerais me lancer dans les eaux et forêts, vu ma passion pour la nature. Mais mon père m'a dit ne pas pouvoir payer mes études. Aïe, va falloir que je trouve un boulot. Mais quelques expériences de moniteur de colo m'ont bien plu. Donc je demande auprès de l'administration du lycée un poste de surveillant. C'était le bon moment. Quelques semaines plus tard, on me propose un poste de maître d'internat et je serai pion élève en classe de sciences expérimentales. C'est une situation ambiguë. Je vais devoir surveiller des copains et j'avoue que ça me fait légèrement flipper. Mais ce fut vraiment des copains. Je me suis vu surveiller des élèves de ma classe, mais sans aucun problème. Cette situation ne dura que quelques semaines, car je reçois alors une nomination comme maître d'internat au lycée de Bar-le-Duc. J'y suis inscrit également en classe de sciences expérimentales. Ma vie active se dessine sérieusement. Je me présente donc au lycée où je remplace un démissionnaire qui n'a pas supporté la charge de travail. Je vais comprendre très vite ce qui m'attend. Ce sera 30 heures de service comme maître d'internat, auquel s'ajoute une vingtaine d'heures de cours en sciences expérimentales, soit pas loin de 50 heures de boulot par semaine. Vu les conseils menaces de mon père, je ne peux hésiter longtemps, je fonce. Mais pour que vous compreniez bien la suite, je vais vous décrire le lycée. L'établissement se compose de deux bâtiments. L'entrée se situe dans un grand bâtiment ancien, doté d'un porche et d'une grande cour intérieure. C'est le style du siècle dernier et c'est l'internat. À côté, il y a un bâtiment tout moderne de verre et d'acier, c'est l'externat. Dans la partie entrée se trouve le service administratif, avec les bureaux du surveillant général, du censeur, du proviseur et une grande salle pour les surveillants où tout s'organise. Les logements des chefs occupent les étages. À droite de la grande cour intérieure, on trouve les salles d'études et sur la gauche, ce sont les cuisines et le réfectoire. Aux étages, ce sont les dortoirs. Dans la cour, poussent quelques arbres qui ne voient pas beaucoup la lumière. Enfin, au fond de cette cour, il y a une chapelle qui a été reconvertie en salle de jeu. Désormais, vous connaissez mieux le décor de ma première année de travail. Je suis le petit nouveau. Je dois prendre le train en marche. L'année scolaire a déjà démarré. On aménage pour moi un emploi du temps adapté à mon cas. Je surveillerai donc 5 dortoirs avec les études du matin et du soir qui leur sont jointes. On y ajoutera quelques réfectoires et mes 30 heures de service sont bouclées. Pour les heures de cours, on me donne l'emploi du temps de ma classe et à moi de me présenter aux différents professeurs et expliquer ma situation, en particulier que je pourrais parfois arriver en retard. Pour mes quelques instants de repos, je dispose d'une petite chambrette de 2 mètres sur 3, on dirait une cellule.
2: Comme chez nous.
1: Dès le lendemain, le train est parti. Pas de problème, je pars pour l'aventure. Arrive mon premier dortoir, que je vais découvrir. Au premier étage, avec des escaliers de bois qui craquent à chaque pas, il y fait très sombre, une trentaine d'élèves silencieux, eux. C'est curieux. Puis c'est le dortoir, deux rangées de 15 lits, avec une ambiance très sombre. C'est presque sinistre. Et au milieu, c'est mon box avec ses rideaux. Je m'y installe, je me mets à l'aise et je dresse l'oreille. Pas un seul murmure. Rien. Je sors de mon box, et là, à ma grande surprise, tous les élèves sont debout, silencieux, au pied de leur lit. Mais vous attendez quoi ? Ben que vous nous donniez l'ordre de nous déshabiller. Là, je tombe des nues. Je les envoie faire leurs petites affaires, et je vais aux miennes, en me demandant où j'étais tombé. Mais je n'étais pas au bout de mes surprises. Au réveil, on descend en rang et en silence, on traverse la cour pour une heure d'étude chaque matin avant le petit déjeuner. Et ce, pour tous les élèves. Et j'ai pas besoin de vous préciser que c'était l'heure d'étude la plus reposante de toutes. La moitié des élèves finissaient leur nuit penchés sur leur table. Là-dessus arrive l'heure du petit déjeuner, que je surveille évidemment. Enfin, je peux moi-même déjeuner, mais je dois le faire rapidement, car je dois rejoindre ma classe. Dans le bâtiment voisin, moderne celui-là. Bien sûr, je suis toujours en retard, mais mes profs sont avertis de ma situation et ne m'en tiennent pas rigueur. Avant de remonter dans les dortoirs pour d'autres nuits mémorables, je vais vous parler d'un personnage haut en couleur que nous côtoyons, nous, chaque jour. C'est le surveillant général, Zaf. Z-A-F. C'est son surnom. Pourquoi ? C'est très ancien, je ne l'ai jamais su, mais ça fait rien, ça lui allait très bien. Un petit bonhomme, rondouillard, d'allure sévère, que les élèves craignent mais respectent. Il est célibataire, et chaque semaine, il vient nous faire sentir le nouveau parfum qu'il a acheté. C'est des parfums pour attirer les femmes. Et il y croit sérieusement. Il s'en inonde. Mais ça ne doit pas trop marcher, vu qu'il est toujours célibataire. Parmi les instances dirigeantes du lycée, il y a le proviseur, que je n'ai jamais vu en un an. Quant au censeur, je ne l'ai vu qu'une seule fois par la fenêtre de son logement au premier étage. Les élèves internes, pendant les récréations, ont le droit de jouer au ballon dans la cour. Un jour où j'étais de service de cour, justement, le ballon envoyé trop fort vient taper une fenêtre du premier étage. Le censeur passe la tête et à voix forte demande à voir le surveillant. Je m'avance à l'heure, je me fais enguirlander devant tout le monde et il conclut en me disant « Monsieur, que ça ne se renouvelle pas, vous devez suivre la batte des yeux. » On en a bien ri entre surveillants, mais les élèves beaucoup moins parce que le ballon a été interdit dans la cour à partir de là. Une autre anecdote de surveillance de cour aussi. J'entends des vociférations qui viennent de la chapelle. J'y fonce en me préparant à respecter quelques élèves. Alors là, je tombe sur Zaf, qui est en train de jouer au ping-pong avec un élève de terminale et qui crie parce que c'est lui qui perd. Il se calme, rit en me voyant. Sacré Zaf. Allez, suivez-moi, on monte au dortoir. C'était pendant la première semaine. Et un soir, vers 11h ou minuit, un léger bruit m'éveille et je vois une lumière mouvante se déplacer sur le plafond. Je sors d'un bond et là je tombe sur un monsieur qui avait une torche à la main ainsi qu'un énorme trousseau de clés. Il s'excuse de m'avoir réveillé et se présente. Je suis le veilleur de nuit et je fais ma ronde pour m'assurer que tout va bien. Il traverse le dortoir, sort par une porte que je n'avais même pas remarquée à l'autre bout, sans doute la sortie de secours. Mais c'est pas la dernière surprise. Une autre nuit, c'est la lumière générale du dortoir qui s'allume en pleine nuit et qui me réveille. Là aussi, je sors de mon box et là, c'est une vision d'un autre âge. C'est notre brave Zaf, en chemise de nuit, blanche, un long bonnet de nuit terminé par un beau pompon, tout blanc aussi. Il est chaussé de charentaise. Je reste ébahi et devant ma surprise, je me dis « Non, vous inquiétez pas, je viens faire simplement une revue des peignes. » Pas un élève ne bronche. Ils sont tous au pied de leur lit avec leur peigne à la main. Zaf s'en saisit, le regarde à la lumière et le rend à l'élève en disant « Ton peigne est sale, va le nettoyer. » Ils filent tous au lavabo. Je les suis, je veux voir ça. Ah oui, je vois. Ils sont tous en train de nettoyer leur peigne sous l'eau du robinet avec leur brosse à dents. Incroyable. Et pas un élève ne dit mot. Au retour, Zaf contrôle, ça lui convient ou ça ne lui convient pas, et ça dure un moment. Puis quand il en a assez, il renvoie tout le monde au lit, moi compris, et il s'en va. Je reste stupéfait. Et c'est ainsi, c'est la règle. Aucune récrimination, aucune protestation d'un élève. J'avais changé de siècle.
3: Et vous avez nettoyé votre peigne ?
0: Oui, votre peigne, est-ce qu'il était nettoyé ?
1: Incroyable. Mais c'est du vécu.
0: Mmh. Ah bah oui, oui. Depuis le pyjama d'époque avec le pompon et tout.
1: Voilà. Là, ça a été le pompon.
0: C'est le cas de le dire. Vous êtes resté combien de temps dans cet internat ?
1: Un an.
0: Un an, ah oui, bah, et puis c'était que quelques
3: expériences. Quelle expérience.
1: Mais ça fait rien, j'ai eu le temps d'apprécier.
0: Oui, non, bah voilà, oui, il s'est passé tellement de choses déjà en peu de temps. Alors.
1: Oh, oui, oui, oui, oui.
0: Et vous êtes parti parce que vous le vouliez ou c'était juste
1: non,
0: un an ?
1: Non, j'ai été nommé ailleurs. Ah, j'ai été nommé, par exemple, pour tout vous dire, au collège de Lignan-Barrois, qui était le seul collège de Meuse à l'époque à avoir un internat. Donc, j'ai fait une deuxième année de maître d'internat là. Et après, je suis parti dans l'enseignement.
0: Voilà. D'accord. Bah, très bien. Bah, merci beaucoup pour cette histoire qui fait partie aussi d'un livre, non, je pense. Alors,
1: normalement, elle est prévue pour ça.
0: Oui. Le tome 2 ou c'est,
1: Ça sera le tome 2.
0: Non, le tome 2. Ah, on a déjà un peu des découvertes. Parce que vous pouvez peut-être nous en dire quelques mots pour les auditeurs qui n'avaient pas entendu dans un autre Ma tranche de vie que vous serez bientôt en dédicace au Salon du Livre de Toul, alors.
1: C'est ça.
0: Racontez-nous, c'est pour quel livre, alors ?
1: Alors, le livre résume plusieurs nouvelles de différents auteurs des maisons de retraite de Toul, et ça s'intitulera Plume Touloise. Mmh. Donc l'année prochaine, ça sera Plume Touloise, tome 2.
0: Voilà, on garde le même titre.
1: Je sais pas, là je suis présomptueux.
0: Et c'est quand déjà, alors le Salon du Livre, c'est
3: le 19, à partir du 19 juin.
0: À partir du 19 juin, oui, jusqu'au 19 et 20 juin, tout le week-end.
1: Voilà.
0: Eh bien, très bien. Donc, on pourra vous retrouver alors pour faire dédicacer notre livre. Alors.
1: Avec grand plaisir.
0: Vous avez eu des cours, je crois, hein, une séance de dédicace pour.
1: Ah oui, on a. Oui,
0: vous n'avez pas encore eu.
1: Il faut préparer tout ça. Non, on ne l'a pas eu encore.
0: D'accord, pour vous entraîner à signer.
1: Nous sommes des apprentis écrivains.
0: Mais déjà, les textes que vous nous lisez, c'est vraiment très bien écrit. Enfin, vous nous emmenez à chaque fois. Là, je pense qu'on était dans le dortoir. Là. On avait la vision de Zaf.
1: Merci.
3: Il y a toujours des choses à raconter.
0: Ah bah oui, oui. Marinette,
1: Josette
0: aussi, vous participez au livre ou pas vous ?
3: Oui.
0: Oui aussi. Ah oui, oui. Ah bah je pense que vous avez de bonnes histoires aussi, Josette, à raconter. Et ben on vous retrouve justement dans quelques instants, mais juste avant, on va écouter une chanson qu'a choisie Michel. Alors, vous avez parlé de Retour à le futur, ça aurait pu être une chanson qui était dans le film justement. Maintenant, vous avez choisi J'ai 10 ans de Souchon. Pourquoi cette chanson ?
1: Bah parce que j'adore Souchon, et puis dans ma petite tête, j'ai toujours 10 ans.
0: Bon, oui, on a tous encore 10 ans. Et ben, on va écouter Souchon, et puis juste après, alors on retrouve Josette.

0: enfants que moi, eux qui avaient perdu tous leurs amis, et moi qui devais retrouver du travail. Grâce à l'aide de mon père, nous sommes donc revenus en France et il nous a sauvés de l'enfer de la guerre civile. Les deux aînés étaient déjà arrivés pour poursuivre leurs études. Pour moi qui avais géré une entreprise prospère, me retrouver ruiné, nous avions vécu dans une certaine opulence, il fallait à tout prix retrouver un emploi. Ce retour en France que j'ai trouvé bien changé avec l'Europe et ses exigences, et cela a été une dure expérience, mal vécue par Laurence, ma fille cadette, qui idéalisait son père, Linda l'aînée étant déjà dans la vie professionnelle à France Télécom, habitait Paris. Puis la troisième fille a été confrontée à un certain racisme, trop jeune. Elle s'est intégrée après une année de pensionnat. J'essayais de maintenir une certaine harmonie dans notre famille fracassée. Après le commerce, j'ai donc pris la direction d'une agence de voyage, filiale de l'Est républicain, qui m'a emmené bourlinguer partout, visiter les hôtels afin de bien les vendre aux clients. Et les enfants se sont scolarisés, se sont bien adaptés et nous avons trouvé un logement, la vie s'est reconstruite, heureuse enfin. Voilà.
1: Eh ben, effectivement, quelle aventure, parce que vous aviez vécu combien de temps au Liban ?
0: 8 ans.
1: 8 ans, d'accord. Et donc du coup, là, on est en quelle année quand vous avez...
0: On est arrivé au Liban en 1970.
1: D'accord.
0: Juste quand la guerre a commencé.
1: Bah, c'est ça, en fait, oui, d'accord.
0: En pleine guerre.
1: Et vous êtes reparti donc en 78, alors.
0: Voilà.
1: D'accord. Et vos enfants...
0: Mes filles aînées étaient déjà au Liban puisqu'elles étudiaient. Il n'y avait plus d'école, plus de banque, plus rien du tout. Moi, j'étais restée au Liban avec les deux petits, 8 ans et 3 ans.
1: D'accord.
0: Et... il a fallu les scolariser. Je suis arrivée dans le moment des vacances de Pâques. On les a scolarisés tout de suite parce que j'étais amie avec une directrice d'école, donc elle a pris tout de suite ma fille cadette. Les deux aînés, il y en avait une qui était à Saint-Pierre-Fourier, l'aînée. La seconde, elle était au CES en Charles Guérin, à Lunéville. Et puis le petit Paul, ben, il est avec maman parce qu'il était trop jeune pour aller encore. Et il n'y avait pas à l'époque de maternelle qui accueillait. Il fallait absolument aller dans une institution privée. Donc il a été à l'école Jeanne d'Arc parce qu'il y avait aussi une garderie le soir. Parce que moi je travaillais jusqu'à 8 heures. C'est pas comme maintenant. Maintenant, à 6 heures du soir, les bureaux sont fermés. On n'avait pas d'ordinateur, rien du tout. Hein. Donc il fallait. Au début, taper tous les papiers des correspondants des petits villages.
1: Ah bah oui.
0: Et après porter le courrier pour que au bus, au dernier bus, pour que le courrier arrive, que le journal puisse paraître.
1: Parce que du coup, vous travaillez donc pour l'Est républicain.
0: Et puis après je suis entrée à l'Est voyage. Au début, j'ai été engagée à l'Est républicain.
1: D'accord. Oui,
0: parce que j'avais un collègue qui était très malade et on le forçait à travailler. Hein, c'était comme ça, le pauvre, il venait, il était là, il nous disait je ne peux rien faire, hein, mais la sécurité sociale était comme ça à l'époque, donc il fallait retravailler. Alors je suis venue à mi-temps, mais j'ai tout de suite trouvé du travail. Hein. Je suis arrivée au mois de mai, au mois de septembre, je travaillais. Entre-temps, j'ai fait des remplacements.
1: D'accord.
0: Parce que j'avais une amie qui était libanaise, mariée à un patron d'une grande chaudronnerie, Madame Fischer, à Lunéville. Donc, j'ai remplacé la dame du téléphone.
1: Vous avez fait pas mal de choses différentes.
0: Entre-temps, j'ai tout de suite travaillé. Hein. Parce que quand je suis arrivée, on m'a dit, le chef de l'état civil là-bas à Lunéville m'a dit, si tu ne travailles pas, il était ami avec mon frère, il avait fait son service militaire avec lui, il m'a dit, si tu ne travailles pas, tu ne peux pas avoir de sécurité sociale. À l'époque, ce n'était pas comme maintenant. Hein. C'était très sévère. Aucune aide, rien du tout.
1: Oui, donc avec autant d'enfants aussi à s'occuper.
0: Avec quatre enfants, hein, de 3 filles et 1 garçon. Mais c'est vrai, il y a quand même eu une grande solidarité. Heureusement.
1: Bah oui, vous n'étiez pas seul. Et après, donc ça vous a bien plu aussi de travailler pour la branche agence de voyage.
0: Oui, bah ça a tissé aussi ma curiosité de fréquenter les journalistes. C'est pour ça que je pose toujours les questions. Je suis tout le temps en train de poser

0: des questions de m'intéresser à tout, parce que j'ai vécu tout le temps avec eux, hein, pendant 25 ans à Toul, 15 ans à Lunéville, donc c'est vrai.
1: Et ça vous a fait
0: voyager. Et puis dans les voyages, voilà. Avec, on visitait les hôtels afin de les vanter à nos clients. Puis alors, on n'était pas très bien vus par les journalistes de l'Est républicain, parce que eux, dans le bureau, c'était les avis de décès. Il n'y avait pas d'ordinateur à l'époque. Hein, c'était les nécrologies. Nous, nos clients, ils arrivaient avec un grand sourire. Ils étaient enchantés, ils venaient nous remercier, ils nous apportaient un petit cadeau. Et les journalistes nous regardaient un peu de travers. Hein, parce que, bon, on était dans, leur, dans les lieux de l'Est républicain, hein, qui nous louaient. Mmh. Et puis, un beau jour, ben, c'est l'agence Havas qui a racheté l'Est Voyage.
1: D'accord, ah oui.
0: Moi, j'ai pris ma retraite dans ces mêmes moments, dans le moment où commençaient les ordinateurs. Donc c'est beaucoup plus facile parce que les correspondants étaient tous équipés d'appareils photo, d'ordinateurs et tout, parce que on avait un photographe sur place. Alors que là, eux ils avaient leur appareil photo, maintenant ils avaient les ordinateurs et nous on n'avait plus à taper tous leurs papiers, plus ou moins bien écrits. Hein.
1: Oui.
0: Mais ça a été une véritable aventure.
1: Hein. Mmh. J'imagine, ça vous a fait voyager où, du coup
0: Moi, je suis allée partout, à Tahiti, en Thaïlande, comment dirais-je, en Nouvelle-Zélande. Et j'ai une fille en Nouvelle-Zélande.
1: Mmh. Ah oui. D'accord, qui habite encore?
0: Ah oui, elle était prof de français. Son mari aussi.
1: D'accord, ça doit être très joli la Nouvelle-Zélande.
0: Enfin, je n'irai pas en Nouvelle-Zélande, c'est un peu loin maintenant, je suis trop âgée. Hein.
1: Oui, ça fait quand même pas mal de... 4
0: heures d'avion, non.
1: Voilà, c'est ça, j'allais dire, ça fait pas mal de...
0: Je suis allée à Tahiti aussi, je suis allée aussi en Thaïlande, je suis allée en Malaisie, pas partout, quoi.
2: Eh ben, chapeau, madame.
0: Tout le Maghreb.
2: Chapeau, madame.
1: Et est-ce que vous êtes retournée ensuite au Liban?
0: Non, je reste à Toul.
1: Ah bah oui, vous êtes bien à Toul. Vous êtes retournée au Liban après ou pas?
0: Non, ma fille est retournée, elle est allée dans notre ancien appartement. Et moi, je n'ai pas voulu y aller parce que j'ai une amie qui habite encore, elle a une maison. Enfin, elle habite de Domartemont, mais elle y va régulièrement. Elle voulait m'emmener, j'ai dit non. Je ne veux pas être déçue, hein, parce qu'ils ont détruit tout le vieux Beyrouth.
1: Ah bah oui, oui.
0: Il n'y a plus rien. C'est des grands immeubles maintenant. Et puis vous savez, depuis chez nous, on voyait les orangers, c'était des champs d'orangers. On était en secteur chrétien, nous, hein, parce que la ville était séparée, secteur chrétien, secteur musulman. Et pour aller à l'aéroport, quand je suis rentrée, il a fallu passer 5 checkpoints pour montrer patte blanche. Hein. Je n'avais pas le droit de parler un mot d'arabe, et mes enfants non plus qui le parlaient. J'en avais fait la morale. J'avais dit, vous ne dites pas un mot d'arabe, hein, parce qu'attention, je suis une Française qui rapatrie ses enfants. Donc, on ne dit rien. Elle s'en rappelle, ma fille. Hein, elle a dit, ah oui, je m'en souviens. Hein. Surtout le petit Paul qui parlait l'arabe. Il avait 3 ans, mais il s'est brouillé.
1: Bah, oui. Et ils savent encore le parler aujourd'hui, non?
0: Non, ma fille le comprend très bien.
1: D'accord. Il y a quand même des restes.
0: Moi aussi, parce que mes clients algériens, ils discutaient entre eux une fois, puis il y en a un qui dit à son copain, il lui dit, méfie-toi parce qu'elle comprend tout ce que tu dis.
1: Ah oui, il ne fallait pas critiquer ou quoi que ce soit.
0: Ils envoyaient l'argent au bled à leur femme. Alors, j'ai dit oui, mais enfin, bon, c'est normal. Et mon fils, il est né à Beyrouth.
1: D'accord, oui.
0: Mais il a choisi d'être français.
1: Oui, en même temps, oui,
0: il aurait pu avoir double nationalité. Ça, ouais. Parce que son père était paraguayen. Alors, il aurait pu être paraguayen aussi.
1: Oh là là, ça fait beaucoup de nationalités, oui, tout d'un coup.
0: Puis finalement, non, il est français.
1: D'accord. Eh bien, merci beaucoup, Josette. Je ne sais pas si vous avez encore autre chose que vous voulez nous dire. Ou...
0: Voilà, je suis comme Michel, moi, j'ai toujours plein de choses à raconter.
1: Bah, hein. Oui, oui, une vie trépidante aussi. Hein, oui.
0: C'est un vrai roman, cette vie. Hein.
1: Bah, oui, oui, bah, un roman qu'on peut donc découvrir bientôt dans le livre alors, que vous avez écrit, Plume de Toul. Non, c'est ça, Plume de Toul.
0: Hein. Plume Touloise.
1: Plume Touloise, ah, Plume Touloise, je vais y arriver. Plume Touloise, tome 1.
0: Et j'ai rencontré des gens formidables.
1: Ah bah, j'imagine,
0: le président de la République du Paraguay, il était fils d'Allemand. Alors moi, je m'appelle Letzmann, ben, j'ai un nom allemand. Mon grand-père, un arrière-grand-père, il était bavarois. Alors bon, parce que quand la grand-mère s'est trouvée, quand il y a eu la guerre de 70, ils étaient 5 frères. 3 qui étaient qui ont choisi d'être deux Allemands et trois Français.
1: Ah oui, oui, ils n'ont pas choisi pareil.
0: Non, et ils se sont mis dans le secteur de Valérystal. Ils ont monté une cristallerie qui s'appelait Les Fils de Theodor Hetzmann.
1: D'accord. Elle existe toujours
0: Non, elle est fermée. Et mon fils, qui est sur Strasbourg, l'autre jour, il me dit, j'ai un directeur d'agence qui s'appelle comme toi. Bah, si c'est pas vrai. Mmh. Il me dit, si. Mais j'ai dit, tu n'as jamais essayé de savoir. Bah, ça doit être encore un fils de mes oncles, je pense.
1: Oui, bah, oui, sûrement, oui. De ce côté-là, bah oui, oui.
0: Celui qui, ceux qui sont restés français.
1: Eh ben, on pourrait faire une émission, ma tranche de vie, avec vous, en fait. bah merci beaucoup Josette. Voilà. On va quand même poursuivre avec Marinette, enfin terminer cette émission avec Marinette juste après. Mais avant, on va écouter donc Mireille Mathieu. On ne part pas sans se dire adieu. C'est la chanson que vous avez choisie.
0: Voilà.
1: Pourquoi cette chanson?
0: Bah parce qu'on va partir un jour, hein, bientôt. Hein, quand même, on commence à prendre de l'âge.
1: Alors bientôt, non, il ne faut pas espérer, mais effectivement, on partira tous un jour. C'est vrai. Effectivement.
0: On veut rester encore un peu avec vous.
1: Oui, quand même, voilà. Oui, oui, il faut faire quand même encore des émissions. Hein. Et puis, vous avez plusieurs tomes à écrire, là. Donc, et ben, on écoute Mireille Mathieu, et puis ensuite, on termine l'émission avec Marinette.

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0: Et c'était donc Mireille Mathieu avec On ne part pas sans se dire adieu, que vous venez d'entendre dans Ma tranche de vie. Et Ma tranche de vie prend bientôt fin, mais on termine avec Marinette qui va nous parler des petites citations qu'elle a écrites. Donc on vous écoute, Marinette.
1: Des grandes.
0: Hein. Voilà. C'est vrai que je dis petites citations, parce que d'habitude elles sont petites. Mais là, non, effectivement, ce sont des grandes citations de Marinette. Allez-y.
1: La vie n'est pas toujours douce, mais le cœur le sait bien. Il y a des jours lumineux et des moments où tout semble incertain. Accepter la réalité n'est pas toujours pessimiste. C'est seulement regarder la vie telle qu'elle est, avec ses hauts paisibles et ses bas silencieux. Et malgré tout, tu continues d'avancer et d'espérer un peu, de croire encore, peut-être qu'au fond, la plus belle forme de force humaine se trouve simplement là, continuer même quand le cœur est fatigué. Et j'ai appris que les petits moments sont souvent plus précieux que les grandes attentes, que le bonheur se cache dans tout ce que l'on a déjà, mais pas dans ce que l'on espère. Que s'inquiéter ne change rien du futur, mais vole la joie du présent. Que remarquer la beauté autour de soi transforme chaque jour en cadeau.
2: C'est vrai ça. Hein?
1: Voilà.
0: Effectivement.
1: Ne pleure pas le passé, laisse-le s'en aller. Accepte les souvenirs sans les retenir. Ne regarde pas non plus trop vers l'avenir. Pense que demain c'est déjà trop loin. Qu'hier t'éloigne du passé et le futur de maintenant. Essaye de vivre le moment où tu verras que chaque instant peut être trop enrichissant en profitant du temps présent.
0: Bien dit.
3: C'est bien. Les citations.
0: Effectivement, c'est.
3: Magnifique.
0: C'est très très beau, oui. Effectivement, ça fait réfléchir à chaque fois. C'est le moment philosophique de l'émission, on va dire, effectivement. Ouais, et ça nous invite à réfléchir. Et si les auditeurs ont envie de réfléchir et de répondre, vous pouvez le faire d'ailleurs en partie commentaire de l'article de ce podcast. Si vous avez envie de rajouter aussi des petites phrases, comme le fait Marinette, c'est possible. Pardon, du coup, pourquoi vous m'avez donné la feuille? J'ai pas entendu, j'ai pas compris.
2: Lisez-le, voir, ça sera pour la prochaine fois.
0: Réminiscence. Bah, je vais pas le lire, du coup. C'est...
2: Bah, si.
0: Bah, non, ça va spoiler la prochaine fois. Mais,
2: Ça fait rien.
0: Non, non. Mais c'est. Alors, je vais juste lire le début, parce que je trouve la première phrase très jolie. Alors, oui, Josette vient de me passer un papier, ça vous annonce un petit peu la prochaine fois de Ma tranche de vie, quand elle nous viendra nous raconter un moment de sa vie. Je vous lis juste le début, car je trouve ça très joli. Je n'ai pas peur de vieillir, de mourir, j'ai peur d'oublier de vivre. Attention, vous avez de la concurrence, Marinette, pour les phrases. Justement, c'est un peu dans le même thème. Chaque ride est une histoire de vie et non pas une perte. C'est une chance de vieillir. Il faut prendre le temps de vivre et d'aimer la vie. Et je ne vais pas lire la suite parce que la suite, vous nous la direz quand vous reviendrez.
2: Voilà.
0: Mais en tout cas, c'est déjà très joli aussi. C'est un peu dans le même esprit que ce que nous donne Marinette aussi. Très...
2: Ça se rassemble un peu.
0: Oui, un petit côté philosophique aussi. Effectivement, il ne faut pas oublier de vivre aussi et de vivre dans le présent. Et ne pas que ressasser le passé, même si c'est un peu ce qu'on fait dans cette émission aussi, de parler du passé au final, mais c'est pas grave, c'est justement aussi, il faut pas oublier le passé aussi, c'est très important, c'est ce qui nous permet de nous construire aussi.
2: Bien sûr, c'est vrai.
0: Voilà. Et de penser ensuite au futur.
1: Il faut pas l'oublier.
0: Tout à fait, il ne faut pas l'oublier. Donc, c'est ce qui va conclure cette émission avec donc la chanson aussi quand même de Marinette, c'est Joe Dassin dans les yeux d'Émilie, qu'on va écouter dans quelques instants. Parce que vous aimez bien cette chanson ?
1: Bah oui, oui, j'aime bien cette chanson.
0: Bah, c'est une très belle chanson aussi, donc on va l'écouter dans quelques instants, mais juste avant on va se dire au revoir et je vous remercie encore pour cette très belle émission. Merci beaucoup à tous les quatre, François a dû partir, mais on le remercie aussi pour son intervention et on peut se dire au revoir alors.
1: Au revoir.
0: Au revoir.
4: Au revoir.
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Rastafari, bonsoir à toutes et à tous, il est 21h, vous êtes bien sûr Radio Déclic, 87.7, 101.3, 89.6 FM pour les fréquences sur radiodéclic.fr, l'émission s'appelle Reggae Act. On part pour une bonne session Reggae Dancehall non-stop, avec Dimitri Laillon de commande. C'est parti!

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